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1: C'est la Camini Minute, votre chronique de la joie et de la bonne humeur. Comment ça va les amis? Enfin, je dis comment ça va les amis, je pourrais dire CMTV. Oui, parce que je sais pas si vous avez remarqué, mais je ne sais pas si c'est la nouvelle génération, mais il y a des gens, quand ils parlent, ils mettent de moins en moins de voyelles, de moins en moins de lettres. Pour dire « y a rien », ils disent « y a R ». Pour dire « mort du rire », ils disent « MDR ». Pour dire « péter de rire », ils disent « PTDR ». Et pour dire « à ce qui paraît », ils disent « à skip ». Il y a de moins en moins de lettres, de moins en moins de mots. Mais si on continue comme ça, ils vont parler comment dans 10 ans les gens ? C'est quoi cette façon de parler là ? Je veux dire, il n'y a rien, c'est pas une longue phrase. Je comprends qu'on veuille écourter des trucs, mais il n'y a rien, c'est pas long, il y a R. Comment on va parler dans 10 ans ? Moi je dis, on parle de plus en plus des extraterrestres et des ovnis. Moi je pense que si les extraterrestres viennent sur Terre, c'est à cause des gens qui parlent comme ça, qui réduisent les mots. C'est quoi cette façon de parler, franchement ? C'est abusé, quoi ! Parler français, c'est une belle langue, le français. Il y a R, MDR, PTDR, ASKIP, il est BG pour dire beau gosse. Mais c'est bien de dire qu'on est beau gosse, ça fait plaisir d'entendre beau gosse. C'est plus plaisant que BG. Ils enlèvent les voyelles comme ça. Ça me rappelle les films coquins qu'on voyait sur Canal+, au début du mois, le samedi du mois, quand c'était encrypté. Vous rappelez ça ? Faites pas semblant, hein. Oui, à tous les auditeurs d'ici Picardie, vous aussi, vous êtes tombés au moins sur du crypté sur Canal+, dans les années 90. Et ben c'est pareil, cette nouvelle façon de parler là, des mots courts, de plus en plus courts. Et d'ailleurs, même les rappeurs de nos jours ont des noms d'artistes de plus en plus courts. ZKR, PLK, SCH, MHD. Après, il y en a qui gardent même les voyelles, Gims, Jules, Vald. Et bien sûr, on terminera par les groupes asiatiques, les Coréens de BTS. Alors eux, ils n'ont pas mis de voyelles, mais BTS, c'est quand même Bac+2.
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2: Bonjour Johan.
3: Salut Manu.
2: Merci de nous accueillir à Issoudun pour parler d'un jeu. Un jeu d'arcade comme on en trouve de temps en temps, et ça nous émerveille.
3: Ça c'est super parce que ça nous rappelle notre jeunesse quand on allait dans les bistrots et qu'on jouait aux bornes arcade. Donc là tu vois, ça vient d'arriver. On a un copain qui est très talentueux et qui reconditionne et restaure entièrement des bornes arcades typiques du début des années 80. C'est la référence. Il les reconditionne entièrement, il les restaure entièrement. Elle est dans son aspect d'origine, vintage, tu vois. Toute la déco et la caisse sont vintage. Et puis, lui, ce qu'il propose, c'est d'intégrer une nouvelle carte et puis de nous proposer tous les jeux d'arcade qui existent dedans. Donc là, je crois qu'on a on doit avoir une borne où il y a plus de 600 jeux avec tous les, évidemment, les Pac-Man, les Space Invaders et tout ça. Et elle est complètement dans son état d'origine, mais avec un nouveau processeur où on peut accéder à tous les jeux qu'on a aimés quand on était plus jeune. Donc ça, c'est vraiment une pièce de collecte, mais qui marche, qui est révisée et qui est très, très, très, très plaisante et très déco surtout.
2: Hein. Remis en état, ça coûte combien ça ?
3: Elle est proposée dans les 1 400 € et c'est vraiment un prix très raisonnable parce que, encore une fois, on a accès dedans à plus de 600 jeux avec tous les jeux de l'époque. Et puis, on a un vrai look vintage. C'est déco pour quelqu'un qui a envie de se faire une pièce à la maison, une pièce de jeu ou un bar, etc. Enfin, ça s'intègre évidemment partout.
2: Johan, je t'arrête, je vais lâcher le micro puis je vais m'installer.
3: Bah oui,
2: oh là là, c'est parti.
3: Voilà,
2: et je le valide. Hein.
3: Tu le valides, celui-là. Oui. Bah évidemment, mais ça c'est super, c'est notre jeunesse et puis ça revient beaucoup à la mode, c'est très tendance.
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1: On part en Vendée ce matin à Bouin, tout près de Beauvoir-sur-Mer et Noirmoutier. Voici François, conteur d'histoire depuis 1987. Il transforme chaque balade en un voyage dans l'imaginaire. Il fait naître des histoires qui touchent petits et grands, mêlant tradition locale et émotion. Une passion présente depuis très longtemps pour François.
2: Ça vient de très loin, ça vient de ma grand-mère qui racontait des histoires à mon papa et de mon papa qui nous racontait des histoires quand on était petit, notamment une histoire que ma grand-mère lui racontait, l'histoire de Jean sans peur. C'est l'histoire d'un petit garçon qui part de chez lui et qui rencontre le diable.
1: Oh
2: ouais. Et c'est la première histoire que j'ai racontée devant un public. Et en fait, c'est là que j'ai réalisé que j'avais un don pour le conte.
1: Ça se sent, le fait d'avoir ce don pour raconter les histoires, c'est parce que c'est pas donné à tout le monde.
2: Alors pour moi, c'est donné à tout le monde, mais c'est une passion et puis c'est un plaisir d'emmener des gens juste avec l'imaginaire, avec très peu de décors et juste avec les mots. Alors moi, j'adore les mots. J'attache énormément d'importance aux mots, à leur sens. Et quand j'invente une histoire, eh ben je choisis mes mots avec beaucoup de rigueur.
1: On est d'accord, c'est votre métier, François.
2: Alors, c'est mon métier. C'est devenu mon métier un peu après. Donc, moi, j'ai eu un parcours où j'ai vécu une vingtaine d'années à la montagne, du côté de Bourg-Saint-Maurice. Et j'étais gardien de refuge. Ben, je racontais des histoires au refuge aux gens, le soir, à la veillée. Et ils remontaient au refuge pour que je leur raconte mes histoires de colporteur d'histoire.
1: Quelle émotion, justement, vous recherchez à travers vos histoires, vous ?
2: Le rire, la joie. Et aussi, un des grands messages, c'est dire qu'on peut toujours se relever. Que dans chaque épreuve de la vie, on peut trouver quelque chose qui va nous faire rebondir.
1: Alors, elle est où la part de vérité là-dedans ?
2: Alors, dans le conte, il y a toujours de la vérité. D'abord, la première vérité, c'est le vocabulaire.
1: Ouais.
2: L'autre vérité, c'est que, effectivement, dans la vie, on peut toujours s'en sortir. S'émerveiller de quelque chose, même quand on pense que tout est fini, qu'il n'y a plus d'espoir. Qu'il y ait plein de vie, même dans un lieu qui est quand même assez rigoureux.
1: Comment la Vendée vous inspire, vous, pour vos histoires ?
2: Ah ben, la Vendée, c'est mes origines, c'est ma famille, c'est mes oncles et tantes chez qui je suis allé beaucoup en vacances, c'est les bisous de mes grands-mères. Quand, après 20 ans en Savoie, je suis revenu en Vendée, je suis allé boire un café sur la route, et là, j'ai entendu l'accent. Un accent vendéen qui est très maternel, qui est très affectueux, qui est très affectif.
1: Comment vous imaginez votre avenir, tout simplement, François ?
2: 56 ans, j'ai encore une trentaine d'années à travailler.
1: Ouais, vous êtes un jeune homme.
2: Voilà, je pense qu'à 90 ans, j'aurai la barbe encore un peu plus blanche, les cheveux tout blancs, mais je pense que je continuerai à faire des balades comptées au port du Bec, au port des Champs, à la Couplace, etc. Parce que c'est pas un métier facile où on gagne des millions, ça c'est un choix. Et par contre, c'est toujours le bonheur de faire rêver les gens, de les faire rire, énormément rire.
1: François, c'est un personnage attachant et généreux. Avec lui, une simple promenade devient un moment hors du temps.
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1: Il a pour le coup des histoires qui nous restent bien dans la tête. C'est Arnaud Fromage qui est avec nous. Bonjour Arnaud.
4: Bonjour, bonjour à tous.
1: Arnaud, ça faisait longtemps que vous ne nous aviez pas déterré une vieille loi de l'époque révolutionnaire.
4: Oui, mais cette fois j'en ai trouvé une qui sert vraiment à quelque chose. Je dirais même que c'est une loi qui a tout changé. Il s'agit de celle qui, en 1799, a instauré en France le système métrique. Ou plutôt, le système MKPS pour mètre kilogramme poids seconde. Trois unités de base pour les unir toutes et en finir enfin avec les toises, les perches, les pouces, les lieux, les livres et les boisseaux. Il faut dire que chaque région et parfois même chaque ville possédait sa propre unité de mesure. À Besançon, c'était l'Aune, par exemple, qui mesurait un peu plus de 81 cm. Alors pour éviter les embrouilles, une tige en métal, une aune étalon, avait été scellée dans la pierre au XVIe siècle à l'extrémité gauche de la façade de l'hôtel de ville. Et elle y est toujours, d'ailleurs, elle est toujours en place. Mais voilà, à la demande des commerçants de l'époque, un système identique était nécessaire et ce fut donc le système métrique.
1: Le système métrique qui a depuis été adopté par presque tous les pays du monde, on peut le dire.
4: Oui, en gros, il n'y a que les États-Unis, le Libéria et la Birmanie qui refusent toujours le système système métrique. Et c'est vrai que le Royaume-Uni l'utilise en traînant des pieds. Le système métrique qui a évolué d'ailleurs depuis, il a intégré le système SI, le système international, qui rassemble toutes les unités de mesure de base desquelles on peut calculer toutes les autres. Et elles ne sont que 7. Le kilogramme, la seconde et le mètre, donc, auxquels s'ajoutent le kelvin pour la température, l'ampère pour l'intensité électrique, la mole pour la quantité de matière et le candela pour l'intensité lumineuse.
5: Et avec ça, on peut tout calculer ?
4: En grande partie, oui, les autres unités se déduisent de ces 7-là, mais il y a malgré tout un monde qui résiste encore et toujours au système métrique et, je dirais même, à la logique humaine, celui des pointures de chaussures. Personne n'y comprend rien, alors j'ai mené des petites recherches. Tout part du point de Paris, inspiré du quart de pouce britannique. La pointure d'une chaussure est calculée en divisant la longueur de l'intérieur de la chaussure en centimètres par le point de Paris. En gros, une pointure 40, ça fait environ un pied de 26 cm de long. Pour les Italiens, c'est le même calcul, mais avec une pointure en moins. Les Américains commencent à compter à partir de la taille 1, qui correspond à notre 31. Les Anglais, c'est pareil, mais eux, ils commencent à 0. Les seuls qui ont un système à peu près compréhensible, ce sont les Japonais. En gros, un pied de 26 cm correspond à la taille 26, et ensuite on décale, mais toujours en fonction du fameux point de Paris. En résumé, il serait peut-être temps de mettre un bon coup de botte là-dedans, parce que, rayon chaussure, moi, je ne sais plus sur quel pied danser.
5: Ah, c'est le cas de le dire, oui. C'est vrai qu'on a un petit peu perdu avec tout ça. Merci beaucoup, notre cher Arnaud Fromage, avec ses nécessaires minutes comptoises, et puis à très bientôt.
4: À demain.
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6: Et dans le 7-9 France Bleu Paris, tous les week-ends, Thierry Boeuf vous donne ses bons conseils de bistrot parisien. Il vous présente aujourd'hui un établissement qui a fait des émules un peu partout en France avec ses fameux bouillons, direction Chartier ce matin.
7: Quel cocktail américain, c'est quoi ?
8: C'est un cocktail grillé avec une sauce américaine, tomate, échalote, une pointe de cognac, du vin blanc. C'est un peu relevé.
9: Un bécarin !
10: Pâté, jambon, c'est du pain, gruyère, chantal, rosé, jambon de pays.
11: Eh bien, tout ça, ça va aller dans la blanquette.
12: Bon appétit !
13: Chartier, le temple vénéré de la gastronomie populaire à Paris, appelé Bouillon, a fait des émules ces dernières années. Pas moins de 12 bouillons se sont créés depuis 2019. Des indépendants, des groupes, Pigalle et République, Julien, Faramond et autres. Mais c'est bel et bien Chartier qui tire son épingle du jeu en ajoutant deux bouillons à la maison mère du 7 de la rue du Faubourg Montmartre, à Montparnasse et Gare de l'Est, avec l'assurance de trouver dans les trois établissements le même menu à prix mini doux.
14: Aujourd'hui, nous aurons un saucisson à l'ail ou alors une salade de tomates pour 2 euros, un rôti de porc pomme normande ou bien une semonette sauce poivre vert à 9,60 €, une mousse au chocolat ou une coupe vanille chocolat, une glace, pour 2,80 €.
13: Et c'est bien ça qui fait le succès des bouillons depuis 130 ans. Prenons l'exemple du navire amiral, le Chartier des Grands Boulevards. 325 places, 6 à 800 repas servis chaque jour dans un décor 1900. Rien n'a bougé sauf l'ajout du chauffage central. Imaginez il y a 100 ans, dans la salle de 25 mètres de long et 6 mètres de hauteur sous plafond, un énorme poêle à charbon au centre brûlait les clients qui en étaient proches et laissait geler tous ceux qui en étaient éloignés. Pour le reste, c'est de l'authentique et dès la porte à tambour franchi, la magie opère.
15: Alors nous approchons, vous voyez, pour entrer, on va être obligé de pousser cette porte à tambour qui était posée en 1912 et qui a vu tous les clients depuis. Poussez fort, allez-y, nous allons entrer.
13: Et si l'on est bien dans ce premier quart 21e siècle, grâce à Chartier, on entre chez Balzac ou Maupassant. Et on doit ce privilège à Camille Chartier. Il suffit de se balader rue Racine, admirer la devanture du grand bouillon Camille Chartier, un joyau de l'art nouveau.
16: Vous êtes au premier étage du bouillon Chartier, aux 3 rue Racine. C'est historiquement un bouillon Camille Chartier ouvert en 1906. On est allé jusqu'à environ 200 bouillons sur Paris à une époque. Ils ont été à l'origine très populaires et puis après sont devenus un petit peu plus bourgeois. Il y a eu différentes variantes qui ont été créées. Toujours avec un souci du décor et un soin amené à l'esthétique. Hein. Le début du siècle, c'était l'apogée de l'art nouveau.
13: La devise de la maison Chartier, souvent copiée, jamais égale. régaler. Pour preuve, cette altercation en 1900 entre Camille Chartier et Alexandre Duval, un autre grand patron de bouillon parisien. Chartier, un jour, va déjeuner chez son concurrent. Duval, le voyant rentrer chez lui, l'apostrophe d'un ton ironique. « Alors, Chartier, vous venez manger chez moi parce que c'est meilleur que chez vous ?» Et Camille Chartier de répondre « Eh non, parce que chez moi, c'est complet. »
6: Merci beaucoup Thierry Boeuf. 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
1: Une aventure de 30 ans. Françoise Chavaldini n'est pas peu fière de son entreprise dont la renommée n'est plus à faire.
2: C'est une belle aventure avec ses hauts, ses bas, mais c'est plutôt positif. Alors, pour la région de la commune de Dzi, c'est très important parce que ça fait vivre le village non seulement l'été, mais même l'hiver. Il y a quand même ici à Dzi, il y a des personnes qui habitent Dzi et qui travaillent ici à Sodez. Donc ça fait quand même un flux, ça fait de l'économie et c'est quand même pas mal pour un petit village à flanc de montagne d'avoir une telle activité aujourd'hui au centre de Dzi. Nous ne sommes pas les seuls, comme vous savez, et donc ça fait quand même vivre le village et une certaine effervescence, même l'hiver et pas seulement l'été quand il y a les touristes.
1: Et en trois décennies, la production s'est développée à vitesse grand V.
2: On a revu, si vous voulez, notre système de commercialisation. On sait, comme on est dans une dynamique environnementale, on a plutôt préservé donc, pour la ressource. On s'est cantonné déjà en Corse, en région PACA, un peu Paris. On a un peu d'export qui nous reste fidèle, c'est la Guadeloupe. Voilà. Mais très peu parce que c'est voulu, c'est dans notre façon de contribuer, si vous voulez, aussi avec l'environnement, si vous voulez, de faire très attention.
1: Voilà. Et la gamme s'est étoffée.
2: En plastique, donc, du litre et demi, du litre, du 50 et du 33. Nous avons deux bouteilles plastiques pour le CHR en 1 litre. Nous avons donc toute la gamme vert, 1 litre, 75, 50 et 33. Et ensuite, nous avons aussi la gamme gazeux en litre CHR. Et en vert gazeux, nous avons le litre, le 75, le 50 et le 33. Et ensuite, on a développé aussi les aromatisés. Aujourd'hui, nous sommes au citron. Elle va se compléter dans les années qui viennent avec le citron corse, donc naturel, pas de sucre, citron plat 50 et 40 gazeux citron.
1: Françoise Chavaldini met ses espoirs pour l'avenir dans les infrastructures routières. Pour elle, les routes ne sont plus adaptées, notamment pour les camions de livraison. Pour elle, rien n'a été fait depuis 30 ans.
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3: Bonjour à toutes et tous, bienvenue dans Affaires classées, le podcast. Nous sommes en 1875, au cœur de la Bigorre, dans le petit village de Montousset, pas loin de Bagnères. Un fermier du village est assassiné avec sa fille. La veille, trois inconnus leur avaient rendu visite. Question, qui sont ces étranges visiteurs? La suite, dans un instant.
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3: Nous sommes en l'an 1877. Les gazettes judiciaires de l'époque regorgent de faits divers, de vols, de meurtres. Pour quelques sous, certains n'hésitent guère à frapper, à tuer. Souvent, hélas, ces drames sordides impliquent des ressortissants espagnols sans ressources, des sans domicile fixe, errant de ville en ville, profitant de la quiétude des campagnes pour commettre leurs méfaits. En cette fin de 19e siècle, la France accueille nombre d'immigrés fuyant leur patrie après l'invasion de Napoléon, comme en atteste le procès qui va suivre. Ce matin du 12 mars, une imposante foule de curieux s'est amassée des deux côtés de la petite rue qui conduit de la prison au palais de justice de Tarbes. Tous guettent le passage, dans un instant, du convoi à cheval qui transportera les accusés du crime de Montousset. Voilà plusieurs jours que la presse régionale annonce ce qui sera le procès criminel de l'année dans le coin. Il est 11h. Le président de la cour d'assises, Monsieur Léniel, vêtu de son imposante robe rouge et noire, ordonne aux gardes qu'on introduise les accusés. Deux hommes et une femme dans le box. Ils sont jeunes, une trentaine d'années, de taille moyenne. Les deux hommes sont originaires de la province voisine de l'Aragon, Tandis que leur voisine de galère est certes née à Tarbes, mais de parents espagnols. L'affaire a débuté 2 ans plus tôt. Dans la soirée du 25 novembre 1875, le trio arrive d'Auch en diligence à la gare de Lannemezan. Ils vont marcher à pied toute la nuit en direction du petit village de Montousset, dans le canton de Bagnères-de-Bigorre, qu'ils atteignent enfin au matin suivant.
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3: Leur traversée ne passe pas inaperçue. Des paysans, déjà au champ, scrutent ces inconnus. Qui sait s'ils ne sont pas là pour voler ? Un petit garçon les voit aiguisant leur couteau au bord d'un sentier. C'est à lui que le trio réclame son chemin. La ferme des Campistrous, tu sais où c'est ? Arrivé à destination, il toque à la porte et tombe sur Philippe, le chef de famille. C'est Louise, sa fille, que la dame du trio demande à voir. Elle dit être une ancienne amie. Direction un champ proche où Louise est à pied d'œuvre. Quand elle aperçoit sa visiteuse, elle se jette dans ses bras, l'embrasse avec effusion et propose au trio de passer la nuit à la maison. Dimanche 27 novembre, Rosalie, une voisine des Campistrous, s'étonne de voir les volets fermés. Elle frappe à la porte. Personne. Louise. Silence. Un sombre pressentiment envahit Rosalie, qui part alerter monsieur le maire, lequel se transporte sur place, accompagné de quelques hommes. Un épouvantable spectacle les attend. Philippe, le chef de famille, gît inanimé dans son lit. Une mare de sang s'écoule à travers le matelas. Un double bâillon noué derrière la tête et fortement serré a été posé sur sa bouche pour l'étouffer ou l'empêcher de crier. Des plaies béantes sur sa poitrine, son cou, sa tête lui ont été infligées par une arme blanche. Et Louise, elle, c'est dans l'écurie que son cadavre mutilé sera découvert, lardé de coups de couteau. Pour les gendarmes de Bagnères, il n'y a pas à chercher bien loin. Le vol est le mobile de ce double meurtre. Les meubles ont été fouillés, le linge des armoires jeté au sol. Un objet va pourtant retenir leur attention.
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3: C'est un cache-nez noir et blanc. Rosalie, la voisine, est formelle. Il appartient à l'un des deux hommes arrivés la veille. Elle a croisé le trio quand il se dirigeait vers la ferme en début de soirée. Et bizarrement, tout ce beau monde a disparu. Nul ne sait à ce stade qui sont les deux hommes à l'accent espagnol qui accompagnaient la visiteuse qui se disait amie de Louise Campistrous. Elle, en revanche, est très vite identifiée. Elle se nomme Marie Viau. Née à Tarbes, elle s'adonne depuis longtemps à la prostitution dans les rues du chef-lieu de la Bigorre. Selon les policiers, Marie s'est mise en ménage avec un certain Francis Badel, un homme fort dangereux, condamné par 3 fois et fraîchement sorti de prison après avoir failli assassiner un compatriote. Sa spécialité, c'est le vol d'argent et malheur à la victime qui lui résiste. Un voleur patenté, capable de tuer sa proie, voilà qui dessine le portrait idéal du suspect numéro 1 dans l'enquête ouverte sur le crime survenu le 26 novembre à la ferme de Montousset. Reste une question. Comment Marie Viau a-t-elle fait connaissance avec Louise ? La réponse ne tarde pas. Quelques mois avant son assassinat, la jeune paysanne avait fait un petit séjour derrière les barreaux à la prison de Tarbes à cause d'un menu larcin. Et c'est là que Louise et Marie s'étaient liées d'amitié, à tel point que Louise lui fit promettre qu'il faudrait passer la visiter une fois dehors à la ferme familiale. Immature, Louise avait glissé une imprudente confidence. Philippe, son père, avait longtemps vécu aux Amériques. Il en était revenu riche, très riche, et pour preuve, il cachait sous son matelas des lingots d'or et 30 000 francs en espèces.
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3: Une confidence qui ne tomba pas dans l'oreille d'une sourde. Marie en parla aussitôt à son amant, lui aussi en prison. C'est pour s'emparer de ce joli magot que Marie Viau conçut le projet de rendre visite à son ex-voisine de cellule, aidée des deux hommes que les policiers ne tardent pas à identifier comme étant les deux frères Badel, Francis et Valentin. Mais où sont-ils passés ? Le lendemain du crime, le trio sanguinaire a déjà traversé la frontière afin de se planquer en Espagne. Grâce à l'entraide entre les deux pays, les trois suspects seront malgré tout interpellés vite après. Face au juge, Marie Viau se met à table et elle raconte. Profitant de l'hospitalité du vieux Campistrus, le trio assassin entamait la soirée en savourant les spécialités culinaires de la ferme de Montousset avant de tuer le père et sa fille. Selon ses deux compères, c'est Marie Viau qui a décidé d'achever le vieil homme.
5: Il faut en finir, et vite, sinon les gendarmes vont arriver.
3: Joignant le geste à la parole, elle s'empare d'un couteau de cuisine posé sur la table et elle le tend à son compagnon.
5: Vas-y, achève-le.
3: Détail sordide, une fois les deux meurtres commis, la jeune femme s'est mise à danser, ivre de joie, à l'idée du magot qu'elle imaginait découvrir dans les armoires de la ferme. Mais sa joie sera de courte durée. Malgré une fouille approfondie, les trois compères ne trouvent pas une seule trace du butin dont Louise avait parlé à sa copine de cellule en prison. Ni lingots d'or, ni billets, ni pièces de monnaie. Le butin se résumera à quelques vêtements. Deux robes, un parapluie, des boucles d'oreilles, des chemises, des draps et une montre.
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3: Un butin bien dérisoire face à la guillotine que les trois assassins encourent à présent. Inculpés du crime de vol suivi de meurtre, commis avec préméditation, ils retournent à la prison de Tarbes, et pour longtemps, la même où naquit leur sanglant projet criminel. Le procès aux assises s'ouvre au printemps 1877. La presse locale et nationale est là. L'affaire passionne l'opinion publique car, aux yeux de tous, les frères Badel ne sont que des exécutants. Le cerveau du drame, l'instigatrice, c'est Marie, la diabolique. Dans l'inconscient populaire, la femme donne la vie, pas la mort. Et comme chaque fois lorsqu'une femme est accusée d'un crime horrible, la foule accourt. Face aux magistrats et aux jurés, les frères Badel semblent résignés, convaincus que leur sort est déjà scellé et qu'ils finiront coupés en deux par la lame du bourreau. Mais Marie, jeune et belle, joue la comédie jusqu'au bout. En pleine audience, elle tombe à terre, en proie à des attaques nerveuses. Simule-t-elle la folie pour échapper à la peine capitale ? Un médecin accourt, il lui fait respirer des sels. Marie se calme, repose sa tête sur l'épaule d'un gendarme et l'audience reprend. Au nom de la société, l'avocat général, M. Dumoulin, requiert la peine de mort contre les trois accusés, unis dans le crime, unis dans le châtiment. Une heure suffira à la cour pour rendre son verdict. Peine de mort pour Marie Viau, peine de mort pour Francis Badel et prison à vie pour le jeune frère Valentin. C'est le 12 mai suivant que Francis sera guillotiné. Marie aura plus de chance. Elle est graciée par le chef de l'État. Devenue une détenue modèle, elle sera libérée 25 ans plus tard, en 1902.
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3: Et de sang, c'était ce nouvel épisode du podcast. Je vous propose de nous retrouver dans un prochain rendez-vous avec cette fois-ci un petit voyage dans le temps en juillet 1992. Un curé d'origine basque est découvert dans les toilettes d'une aire d'autoroute en Charente-Maritime. Que s'est-il passé ? Réponse dans un prochain numéro. À bientôt.
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6: Un circuit court aujourd'hui à Saint-Pierreville. Nous sommes au nord-ouest de Privas avec Sabine Loulier pour découvrir Castanaïs.
7: J'ai décidé de créer une ligne de cosmétiques qui sont fabriqués avec les châtaignes que l'on produit sur l'exploitation. Et donc cette ligne de cosmétiques, elle est certifiée bio et nos châtaignes sont bio et AOP châtaignes d'Ardèche.
6: Et donc aujourd'hui, Sabine nous propose une crème corps et une crème visage.
7: Donc la particularité en fait de la châtaigne, elle est multiple. D'abord, la châtaigne est très riche en sucre, ce qui permet d'avoir ce côté très très hydratant de la crème. Également, la châtaigne contient du tanin, qui est issu, vous savez, de l'arbre et de la sève. Le châtaignier contient beaucoup de tanins. Et donc, ces tanins, en fait, ont un rôle un petit peu antioxydant qui permet de faire que la crème convienne aux peaux qui sont un peu rosacées, vous savez, des peaux un peu atopiques, des peaux un petit peu fragiles. Et puis, troisième effet, et pas des moindres quand même, ce sont les polyphénols qui sont très riches et condensés dans la châtaigne et qui en font un anti-âge naturel imparable. Pour l'instant, l'accueil est plutôt favorable, très favorable. C'est vrai que les Ardéchois sont très surpris. Ils ne connaissaient pas, évidemment, je leur dis que c'est normal parce que ça n'existait pas avant. L'usage en cosmétique est encore balbutiant.
6: Et c'est donc en profitant des 12 hectares de sa châtaigneraie multicentenaire que Sabine a décidé de se lancer dans l'aventure Castanaïs. Et donc forcément, en parallèle de ces produits cosmétiques, vous avez également toute une gamme de bonnes choses à déguster.
7: C'est une gamme qui est assez restreinte, mais qui va à l'essentiel. De la crème de châtaigne, de la crème de châtaigne saveur peine d'épices, de la farine de châtaigne et des châtaignes au naturel. Et qui fonctionne bien, quoi, qui reçoit aussi un bon accueil de la part des clients. Donc c'est chouette, franchement, c'est une super aventure.
6: Bon, et vous savez quoi ? C'est une belle aventure aussi parce qu'elle résulte d'une belle histoire d'amour.
7: J'ai rencontré mon mari donc il y a 30 ans maintenant. Et mon mari est fils de castanéiculteur. Moi, ça fait 30 ans maintenant que je vois mon mari passer énormément de temps dans ses châtaigniers. Tous les jours, il y va, il connaît les arbres, il sait ce qui se passe dans ces arbres, il suit l'évolution des arbres qui greffent. Parce qu'en fait, nous, on travaille sur une châtaignerie ancestrale et traditionnelle et nous ne plantons rien. Nous greffons. C'est un travail au long cours. Mon mari fait de la taille en prévision des greffons qui vont sortir, si tout se passe bien, de cette taille. Et donc, l'année d'après, il récupère ses greffons, il regreffe, donc on choisit nos variétés. Une chose aussi importante, c'est que mon mari est un des derniers à pratiquer une greffe en flûte traditionnelle sur laquelle on n'utilise absolument pas de mastic. Voilà, c'est-à-dire qu'on utilise la sève qui sert de colle. Et donc, tout le process est super naturel. Donc moi, quand j'ai vu ça, je me suis dit, mais c'est un travail incroyable qui passe sous silence. Et donc moi, je voulais essayer de donner à voir cette passion pour le châtaignier. Donc c'est pour ça que j'ai aussi cherché à faire des produits qui soient élégants, qui soient vraiment de très haute qualité. C'est pour ça d'ailleurs que la crème que je produis, les crèmes cosmétiques, elles sont bio, mais elles sont dans des pots qui sont compostables et biodégradables, avec des étiquettes en papier, une encre, une colle qui sont non impactantes pour l'environnement. Vraiment, c'est l'essence même de l'Ardèche, sans aucun PFAS, sans aucun produit controversé. Et les produits, on peut les mettre au jardin quand on a fini de les utiliser.
6: 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Comme d'habitude, je vous mets toutes les infos qu'il vous faut sur ici.fr Drôme Ardèche, rubrique circuit court.

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1: Je vous emmène à Gergovie et je vous promets d'avoir un petit peu de vent dans la crinière puisque nous allons faire la connaissance d'une association très utile, SOS Cheval. Mireille Vore qui nous accueille ici à SOS Cheval, on est dans un

0: Nous ne sommes que des bénévoles, 60 bénévoles, tous complètement investis et ne ménageant ni leur temps ni leur peine.
1: Une petite dame à côté là.
2: Denise, bénévole du lundi matin depuis, je sais pas, 6, 7, 8 ans. Notre mission, c'est de nourrir, vérifier que les chevaux n'aient pas de blessures, regarder si le foin est bien à disposition, de l'eau. Et tout va bien.
1: Alors, on y va. On était dans le mobilhome, là, parce qu'il y a un petit peu de vent. Donc, du coup, on s'était mis un peu à l'abri. Bonjour, Sandrine.
3: Bonjour.
1: Vous aussi, alors, je vous vois affairée avec des carottes et des pommes.
3: Oui. C'est parce que quand je vais voir nos petits protégés, ben, des fois, on leur fait quelques petites gâteries comme ça pour, voilà, pour les amadouer, pour leur donner confiance, pour ça sert à tout, les carottes, pour les soins.
1: Combien il y a de surface, là, à peu près ?
0: 16 hectares.
3: Alors lui, c'est le plus jeune de ce pré-là. Et il est très jaloux si on s'occupe des autres. C'est un réformé de course. Il vient de Normandie. Et lui, il a eu une fracture au niveau de l'épaule, de la clavicule. Donc il est réformé. Mais du coup, il est très, très, très demandeur et très jaloux aussi. Voilà, il ne supporte pas que Nolo s'approche de nous parce qu'il veut qu'on s'occupe que de lui.
1: On n'a pas l'impression de parler d'humain, un peu, parfois.
3: Ah si, totalement, si, si. Avec beaucoup plus de sensibilité. Là, c'est Cheyenne, une petite jument aussi qui est en retraite. On en a beaucoup, beaucoup qui viennent finir leur vie chez nous. Et comme ça, ils ont une jolie fin de vie.
1: Avec des gens qui, manifestement, sont particulièrement bienveillants.
3: Ah, c'est le mot sacré, respect et bienveillance. Oui, sinon, il ne faut pas venir.
1: Viens voir, bébé. Viens.
3: Kira, on a été appelé par les gendarmes, une famille qui avait beaucoup d'animaux. Et ces personnes, quand elles ont su que les gendarmes arrivaient, elles s'en sont pris aux animaux. Et elle a eu 5 coups de couteau dans le poitrail.
1: J'en emmènerais bien à la maison, mais je manque un peu de place.
0: Quand on ne peut pas devenir famille d'accueil parce qu'on n'a pas de terrain, on peut devenir famille de cœur et parrainer un équidé.
2: Alors ma belle, tu veux que je sois ta tata?
0: Ça serait une très gentille filleule.
3: Oui.
0: Ils ont travaillé toute leur vie au service de l'homme, et ça serait quand même profondément injuste qu'ils partent à l'abattoir. Donc nous, on est là pour eux.
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1: Direction le sud Mayenne, Biernay-les-Villages, où je vous emmène au Mixelli. C'est un restaurant qui propose un menu ouvrier le midi. Et c'est le gérant qui m'accueille avec un carnet à la main.
2: Eh oui, bonjour à tous. Le petit carnet pour prendre les petites commandes pour ce midi.
1: Alors, qu'est-ce que vous notez sur ce carnet?
2: Comme il y a deux choix pour ce midi, poisson ou viande, donc on fait des petits bons, comme ça, ça se passe très très bien, quoi.
1: Donc vous, c'est Mickaël, et si ça s'appelle le Mixelli, c'est parce qu'il y a une deuxième personne, évidemment, dans l'aventure.
2: Voilà, ma femme, Céline, donc Mick et Céline, Mixelli.
1: Alors, on va s'avancer dans la salle. Vous avez une petite place pour moi, pour
2: ouais,
1: ce midi, évidemment.
2: Pas de problème, on va vous trouver ça, il n'y a pas de souci.
1: Alors, je vois qu'il y a des tables qui sont dressées.
2: Voilà.
1: Et puis alors, attendez, je vois une collection de véhicules miniatures également. Alors ça, c'est une passion qui vient de
2: vous. Ouais, alors ça, c'est une grosse passion depuis tout petit, puis très mordu des années 50-60. Donc, comme on est toujours au boulot quasiment, la déco est là, quoi. Donc, on adore aller travailler et on vit dans son quotidien, quoi.
1: Vous en faites profiter tout le monde, en fait. Il y en a combien, là, de véhicules? C'est impressionnant.
2: Ouais, là, les petites, à une dizaine près, il y en a 600, quoi.
1: 600 petits véhicules. Ouais. On a aussi des plaques émaillées. Voilà. Franchement, il y a de la déco partout, en fait.
2: Ouais, là, on tripe à fond dans les années 50 et les gens aiment beaucoup parce qu'ils s'attendent pas à voir ça du tout ici. Donc, ça rappelle beaucoup de souvenirs à quelques personnes quand ils disent, oh, j'avais ce meuble-là. Oh, ça, j'ai connu ça. J'ai des pompes à essence. J'ai une vieille glacière Coca-Cola, quelques frigos. Tout est un peu typé 50-60, en fait.
1: Où est-ce que je vais m'installer, moi, pour ce midi, Mickaël?
2: Je vais vous laisser vous installer au pire au soleil. Comme ça, vous allez être super bien.
1: Voilà, il y a une table de 5, ça veut dire qu'il y a peut-être d'autres personnes qui vont me rejoindre, c'est ça?
2: Ouais, il y a d'autres personnes qui vont pas tarder à arriver, ouais.
1: À ma table, il y a 3 collègues qui bossent sur un chantier dans une commune voisine et j'en rencontre aussi à mes côtés, Laurent. Bon, j'ai l'impression que vous vous régalez, c'est le cas?
3: Ah oui, très bien. Moi, j'ai mes habitudes de venir ici assez rapide et puis bon, quoi.
1: Alors, vous venez d'où pour venir ici régulièrement?
3: Je fais secteur sud de Mayenne. Quand je suis à proximité de Biernay, je viens manger là, quoi.
1: Ouais, donc vous avez un métier, vous êtes en déplacement, c'est ça?
3: Oui, contrôleur machine à traire. Donc je vais de ferme en ferme et puis les restaurants, ça court pas les rues, alors je vais là où on mange bien quand même.
1: Et puis le poitrou, il est sympa, on peut le dire quand même.
3: Oui, il est sympa.
1: Je crois qu'il est derrière nous.
3: Ah bon?
1: Ah non, finalement, il est pas là, on peut dire qu'il est méchant.
3: Ah non, ça va.
1: Oh, Mickaël, en plus, il est super sympa, c'est lui qui assure le service. Alors au menu, il y a entrée à volonté au buffet. Pour le plat, j'avais pris du jambon grillé accompagné d'un riz préparé avec de petits légumes, crème brûlée en dessert. J'ai super bien mangé et c'est ce que je dis à Mickaël quand je le retrouve au comptoir.
2: Bon, j'espère, super, c'est principal.
1: Et dites-moi, j'ai remarqué, vous avez une énergie incroyable quand vous faites le service. Comment vous expliquez ça?
2: Il faut avoir la patate si c'est pour avoir les deux mêmes pieds dans les mêmes chaussures, je vois pas l'intérêt, quoi.
1: Bon, faut peut-être que je passe payer quand même.
2: Ça,
1: c'est là-bas. Oui, ce serait pas mal, hein. Alors, dites-moi combien je vous dois.
2: Alors, 15,50, s'il vous plaît, monsieur. Et voilà, monsieur.
1: Merci beaucoup, Mick.
2: Merci à vous, au plaisir, à bientôt.
1: C'était un plaisir de vous avoir à mon Mick.
2: Super, merci beaucoup.
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1: Timéo, le chasseur.
2: Il était 5h du matin, on avançait dans les marais, couvert de brume.
1: Révélé par The Voice Kids, Timéo Béas est un jeune chanteur originaire de Cran. L'interprète de Canaillou a aussi su séduire les studios Disney en prêtant sa voix au personnage de Mufasa, le roi lion.
2: Marchait devant dans les roseaux.
1: Pour l'un de ses enregistrements, il rend hommage à Michel Delpech.

0: c'était Timéo.
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4: Salut à toutes, salut à tous et bienvenue dans Décibel. Merci de nous avoir choisis pour passer votre mercredi soir. Nous allons célébrer l'anniversaire d'une des légendes de la country américaine, Willie Nelson. Le rock suédois, tiens, de Europe, oui, The Final Countdown. Ben, figurez-vous qu'ils sont de retour. Ils ont annoncé une nouvelle chanson, je vous en dirai plus tout à l'heure. Le coup de cœur, la découverte, c'est un groupe qui vient de Vendée, un groupe de rock vraiment surdoué. Il s'appelle les Dynamite Shakers et je pense que vous allez les adorer. Le thème du Blind Test ce soir, c'est dire je t'aime, mais en chanson. Si vous voulez vous inscrire, vous nous appelez maintenant 0810 055 056 0810 055 056. Laura vous attend au standard et ce soir en cadeau, c'est l'album de Jérémy Frérot. Notre invité de ce soir sera dans deux semaines à Vienne, en Autriche, pour représenter la France à la finale du grand concours Eurovision. Elle fêtera ses 18 ans à la fin de l'année. Monroe est avec nous dans Décibel. Salut Monroe.
5: Salut, comment ça va?
4: Ça va bien et vous?
5: Ça va très bien, merci.
4: Alors aujourd'hui pour vous Monroe, c'était une journée de répétition, comme j'imagine beaucoup de journées ces derniers temps. Alors on fait l'interview à distance, vous n'êtes pas dans le studio de Décibel, mais en fait quand on représente la France à l'Eurovision, on a un emploi du temps de Premier ministre.
5: Oui, oui, il y a beaucoup de choses à faire, mais c'est des bonnes choses aussi. Alors ça nous rend très heureux.
4: Ah oui, évidemment. Alors on dit, vous allez me dire si c'est vrai, que quand on s'engage dans un concours comme l'Eurovision, il faut de la rigueur, il faut de la discipline. Certains artistes de pop ont dit d'ailleurs à quel point ils n'avaient jamais autant travaillé de leur vie que quand ils ont fait l'Eurovision, notamment Louane l'année dernière, qui disait « Oh là là, c'est une somme de travail incroyable !» Mais sauf que vous, vous venez de la musique classique, alors est-ce que vous êtes habitué à cette rigueur et à cette énorme somme de travail ?
5: Oui, je pense que dans tous les genres de musique, c'est énormément de travail pour accomplir la performance que tu veux accomplir. Alors pour l'Eurovision, je pense que toute l'équipe, ils s'amusent énormément vraiment à travailler dur pour donner la meilleure performance possible. Je pense que oui, on travaille beaucoup, mais en même temps, on s'amuse énormément sur le projet. On rigole tout le temps et ça ne nous empêche pas de vraiment donner tout ce qu'on a pour l'Eurovision parce que c'est un concours qui demande tout.
4: Ouais. Alors, en parlant de concours, le public français vous a découvert grâce à un concours télévisé, une émission de référence d'ailleurs de France Télé. C'est une émission qui s'appelle Prodige, que vous avez remportée donc en 2025. Est-ce que le côté concours, compétition, puisque vous l'avez déjà fait, ça va, vous n'êtes pas trop stressé pour l'Eurovision ?
5: Moi, j'adore les compétitions. J'ai fait, en fait, en grandissant, j'avais fait du tennis, beaucoup avec mes frères. Alors, on a fait beaucoup, beaucoup de compétitions. C'est dans mon sang. Mais non, je plaisante. Mais c'était très, très fun. Je trouve que c'est une belle façon d'apprendre au même temps que tu donnes envie de donner le meilleur de toi-même, mais en même temps, tu arrives à apprendre des autres personnes dans le même scénario. Ça t'apprend des choses que tu veux mettre dans ta propre performance et dans ton propre entraînement. Alors, je trouve c'est une bonne façon d'apprendre aussi.
4: Ouais, c'est
5: et de connecter avec des gens surtout.
4: Oui, alors j'allais dire ça parce que c'est vrai que c'est une vie à part. De toute façon, musicien, c'est une vie à part. Mais alors, en plus dans le classique et alors là, en plus à l'Eurovision, c'est vrai qu'il y a très peu de gens sur Terre qui peuvent comprendre ce que vous vivez. Et en l'occurrence, à part les autres candidats de l'Eurovision de cette année, personne peut comprendre ce que vous traversez. Donc ça doit être super de les rencontrer et de parler de tout ça ensemble.
5: Oui, bah, ma préférée chose de l'Eurovision, c'est vraiment de rencontrer le public, de vraiment être avec tout le monde. Je me souviens quand on était à Amsterdam, qu'on a pu être avec tout le public, et c'est ça le moment qu'on travaille pour. C'est ce moment qu'on s'amuse pour. C'est ce moment qu'on a plus envie d'être là pour, avec tout le monde, de ressentir quelque chose, parce que c'est un partage. La musique, c'est un partage. On donne autant qu'on reçoit. Oh. Et je trouve que c'est ça la beauté de la musique. Ah, c'est tout centré sur ça.
0: Et puis alors, il y a le public français, évidemment, qui est à fond derrière vous. Il n'y a pas que nous, d'ailleurs, hein, des bookmakers, puisqu'on peut faire des paris sur l'Eurovision, vous ont placé parmi les favorites. Et voilà, dans un petit peu plus de 2 semaines, à Vienne, en Autriche, ça sera la finale de l'Eurovision, avec votre chanson Monroe, une chanson qui s'appelle « Regarde ». Est-ce que vous pouvez, avant qu'on l'écoute, me dire, déjà, quand on vous l'a proposé pour la première fois, comment vous avez réagi ?
5: J'étais tellement contente. Parce que je me souviens, on a passé beaucoup de temps à travailler sur cette chanson dans le studio. Et même si ça a changé dans la façon, dans l'arrangement de la chanson, on a toujours gardé le même esprit, les mêmes mots, le même, comment on peut dire ça, le même histoire.
0: Oui, ok, bien sûr.
5: Le même bizarre de partager ce message, voilà, ce message. Ça n'a pas changé du début, et je trouve que c'était ça, la chose la plus importante pour nous, quand on a travaillé dans le studio, et on voulait que la chanson, dans les paroles, ça transmet ce message, mais aussi dans la mélodie, l'esprit et la dynamique de la chanson, que ça va intérieurement, et que ça s'envole aussi avec les parties graves et avec la partie lyrique. Alors c'était vraiment ça notre but, et je pense que c'est beau aussi cette idée de mélanger plusieurs mondes pour créer quelque chose qui peut être très très joli, je trouve.
0: Oui, et unique, parce qu'effectivement il y a un mélange qu'on a rarement entendu. Et vous, j'imagine, en tant que chanteuse lyrique, ça doit être agréable, parce que forcément quand on fait votre métier, on chante des œuvres qui ont 200-300 ans. Là, de fabriquer une toute nouvelle chanson toute neuve, c'était peut-être la première fois que ça vous arrivait?
5: Oui, je trouve ça beau. Trouve ça beau que on sait tous que l'opéra, ça garde le test du temps, tu vois. C'est toujours beau, même avec les vieux compositions, les nouvelles compositions. Je trouve ça tellement beau, et de pouvoir mélanger ça avec des autres styles et des autres genres, je trouve ça très très beau. Je trouve ça quelque chose qui peut vraiment toucher les gens et qui est très intéressant. Moi, je m'amuse énormément à un peu jouer avec, et aussi de l'écouter des autres artistes. Je trouve ça me touche énormément.
0: On va la découvrir ensemble, cette chanson. Si vous ne l'avez pas encore entendue, elle résonnera sur la scène de la finale du grand concours Eurovision le 16 mai prochain à Vienne, en Autriche. C'est Monroe qui représente la France, et la chanson s'appelle « Regarde ».

0: Regarde, point d'exclamation. C'est le nom de la chanson que vous venez d'entendre, chantée par Monoro, qui représente la France cette année à l'Eurovision et qui est ce soir l'invité de Décibel. Cher Monoro, on l'a dit tout à l'heure, vous êtes une chanteuse lyrique. On a entendu aussi un tout petit accent quand vous nous parlez, parce que vous n'avez pas grandi en fait en France, vous êtes franco-américaine. Le côté français, c'est maman, le côté américain, c'est papa. Et c'est là-bas, aux États-Unis, que vous avez commencé à chanter ?
1: Oui, c'est aux États-Unis où j'ai commencé à chanter. Par contre, j'ai toujours écouté la musique française en grandissant, parce que je m'asseyais sur le canapé avec mon père et on écoutait des chansons américaines et des artistes américains, Adele, Whitney Houston, Pentatonix. Et avec ma mère dans la voiture, c'était Lara Fabian, c'était Céline Dion, c'était Jean-Jacques Goldman, Barbara, c'était vraiment tout le monde. Et c'était trop trop fun d'avoir tous ces genres de musique dans la maison.
0: C'est beau cette double culture. Et alors, j'ai lu que vous aviez commencé à chanter dans la chorale de l'église, entre le moment où vous chantez et vous y prenez plaisir, le moment où on se rend compte que vous chantez bien, et finalement le moment où on se dit « Non mais Monoro, elle a une voix de dingue, il faut en faire quelque chose », quel a été le déclic où vous ou votre entourage, vous vous êtes dit « Il faut faire quelque chose de cette voix ».
1: Moi, je pense, pour moi, j'étais très jeune quand j'ai décidé que je voulais faire la musique. Je ne sais pas si je chantais bien à cette époque-là, mais j'étais très jeune quand j'ai vu que la musique avait quelque chose de plus fort que nous, qui nous touchait énormément, qui était très puissant. Et moi, je voulais ça dans ma vie. Je voulais partager ça, je voulais apprendre de ça. Alors, ça m'a donné envie de prendre des cours et de vraiment poursuivre ce rêve qui a commencé à se réaliser dans moi. Je trouvais extrêmement beau et je voulais faire comme ces autres artistes qui m'ont beaucoup inspirée. Et c'est à l'église, oui, où j'ai vu les personnes qui étaient en larmes à cause de la musique, ils ne savaient même pas pourquoi. Wow. Et ça m'a metté dans les larmes. Et moi, je ne savais même pas pourquoi. En chantant, en écoutant, en chantant avec tout le monde, c'était beau. Alors, oui, c'est toujours ça le goal, c'est connexion.
0: Vous avez donc chanté dans la chorale, puis pris des cours de comédie musicale et finalement donc le lyrique, vous l'avez dit, vous étiez très jeune, vous êtes encore très jeune en fait, vous avez 17 ans à peine. Le monde du lyrique avec sa rigueur et sa discipline, est-ce que c'est quelque chose de facile à vivre quand on est une toute jeune fille puis une toute jeune femme ?
1: Oui, je pense que ces arts, l'opéra et le pop et la comédie musicale, ce sont des arts magnifiques. Et je trouve ça tellement fun et tellement chouette qu'on peut jouer avec ça. On peut trouver des différentes façons que ça nous touche à nous personnellement, ça nous inspire et ça nous donne envie de partager ça. Alors je trouve c'est tellement intéressant de voir des différentes façons que les artistes interprètent même la même chanson dans des opéras ou dans la pop. Dans la comédie musicale, je trouve ça fun qu'on peut tous jouer de notre propre manière avec des chansons.
0: Alors il y a des classiques effectivement, et quand vous avez sorti votre premier album qui porte votre nom simplement Monoro, après avoir gagné l'émission Prodige, et bien sur cet album il y a tout un tas d'airs que tout le monde connaît, et notamment l'air de la Reine de la Nuit, de la Flûte Enchantée. On va vous écouter chanter ça, mais ça nous paraît tellement à nous qui ne savons pas chanter, un Himalaya de la chanson. Est-ce que vous vous souvenez, vous, la première fois que vous avez réussi à chanter cette air de la Reine de la Nuit, réputée impossible à chanter? Est-ce que c'était pour vous une étape importante dans votre vie de chanteuse?
1: Oui, je pense toujours ma pensée avec la Reine de la Nuit, c'est une chanson que tu peux chanter toute ta vie et tu peux toujours l'améliorer.
0: Ah, wow.
1: Je la chanterai toute ma vie et j'espère de continuer à pouvoir l'améliorer, de mieux la chanter avec meilleure technique, meilleure émotion, tu vois, meilleur tout vraiment.
0: Ouais.
1: Je trouve ça tellement fascinant que la même chanson, tu peux la chanter quand t'es toute petite et tu peux la chanter quand t'es plus grande et ça peut toujours te passionner, de vouloir la chanter avec vie, avec la force et le corps, tu vois. Je trouve ça magnifique.
0: Eh ben moi aussi, je trouve que cette version-là est magnifique. Monroe sur son premier album, c'était un petit peu avant qu'on apprenne qu'en plus, elle allait représenter la France à l'Eurovision. L'air de la Reine de la Nuit, Der Höllerhart, de la flûte enchantée. C'est parti.

0: incroyable, la voix de Monroe. Elle est notre invitée ce soir dans Décibels. On lui envoie évidemment plein de force, plein d'amour et nos meilleures ondes pour la finale de l'Eurovision dans un petit peu plus de 2 semaines. À tout de suite, vous écoutez Décibels.
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0: Et c'est la suite de Décibels, on est ensemble jusqu'à 21h. J'espère que la soirée se passe bien pour vous. Nous allons célébrer ensemble l'anniversaire de Willie Nelson et vous faire découvrir un groupe génial qui s'appelle les Dynamite Shakers. On va se faire un petit blind test aussi autour de l'expression « je t'aime » en français, en anglais, en espagnol, un peu dans toutes les langues, en chanson. En tout cas, si vous voulez jouer avec nous au blind test, il est encore temps de nous appelez 0810 055 056 0810 055 056. Monroe a seulement 17 ans, déjà révélé au grand public en 2025 grâce à Victoire dans l'émission Prodige. Elle est, avec sa voix d'or et son look génial, la représentante de la France pour la finale de l'Eurovision qui aura lieu à Vienne, en Autriche, dans un petit peu plus de 2 semaines. Ça sera le samedi 16 mai. Votre radio ici sera sur place dans la semaine. Le mercredi, Laurent Petit-Guillaume sera à Vienne, histoire de rencontrer les Eurofans et puis d'autres artistes qui font partie de cette grande finale. Nous, évidemment, on est toutes et tous derrière Monroe. La chanson « Regarde », on en écoute quelques notes. C'est avec cette chanson que Monroe représente la France à l'Eurovision cette année. Regarde.

0: incroyable performance vocale. Monroe, je me posais une question. Quand on chante la partie pop de la chanson et quand ensuite vous passez en mode lyrique, est-ce qu'il faut carrément changer quelque chose, je ne sais pas, dans votre gorge, dans vos poumons? Est-ce qu'on chante de la même manière le couplet et le refrain de cette chanson?
1: Non, en technique c'est différent, mais aussi en émotion c'est très différent aussi, c'est une autre intention.
0: Oui.
1: Alors il faut un peu changer les choses et ça c'est le challenge de la chanson, mais c'est très très fun à jouer avec, à trouver des solutions et tout.
0: Oh là là, en fait votre voix c'est votre instrument.
1: Oui, c'est ça.
0: Monroe, vous nous avez dit que finalement la joie de participer à ce concours Eurovision et aussi votre amour de la compète que vous vivez depuis votre plus tendre enfance avec des frères qui jouent au tennis, tout ça fait que vous n'avez pas tellement le trac pour la finale du 16 mai. Ceci dit, est-ce que vous avez, je sais pas moi, des petits doudous, des petites superstitions qui vous aident et qui vous accompagnent, des porte-bonheur avec vous?
1: Ça dépend du jour. Ah. Des fois, il faut un petit, je ne sais pas, il faut parler avec des gens et tu peux dire que ça, c'est un peu mon rituel. De parler avec des gens, comme ça, tu détends, tu rencontres des autres gens et des fois, il faut te concentrer, être dans ta bulle juste avant d'aller sur scène et peut-être même répéter la chanson oui. dans la tête une ou deux fois. Mais oui, c'est surtout ça.
0: Alors j'ai lu que votre chanson d'Eurovision préférée de tous les temps, c'est Ne partez pas sans moi, la chanson qui avait été chantée par Céline Dion et qui lui avait permis de remporter l'Eurovision en 1988 pour la Suisse. Qu'est-ce que vous avez comme souvenir de la toute jeune Céline Dion qui chantait cette chanson-là? Pourquoi elle vous touche?
1: Bah parce que elle était là, elle avait tellement de force dans sa performance, elle était complètement dedans. Ouais. Tu ressentais tous les mots. Elle avait fait avec une passion, un amour. Ça se voyait qu'elle s'amusait énormément et je pense que ça s'est bien transmis à nous.
0: Eh oui, elle a gagné à l'époque. Alors nous évidemment, on croise les doigts pour vous, Monroe. On vous envoie du soutien, de l'amour, des bonnes ondes et tout ce qu'on peut vous envoyer d'ailleurs. On sera évidemment devant la télé le samedi 16 mai. Est-ce que votre famille américaine peut venir vous encourager à Vienne ou bien est-ce qu'ils vous regarderont à la télévision?
1: Non, j'ai des familles qui vont venir. Ah, j'ai trop hâte.
0: Génial. Eh bien, je vous souhaite le meilleur, ma chère Monroe, pour cette Eurovision 2026. Et je propose qu'on termine en vous écoutant à nouveau sur votre premier album. Une chanson, alors qu'on connaît bien en France, mais qui est vraiment un grand, grand classique américain. Une chanson de comédie musicale, c'est Over the Rainbow.
1: Oui.
0: Ah oui, ça vous va?
1: Oui.
0: Monroe, Over the Rainbow. On croise les doigts pour vous. À bientôt, Monroe. Bonne répétition.
1: Merci. Au revoir.
0: Au revoir.

0: Over the Rainbow, une des chansons signature du film Le Magicien d'Oz, film musical. Et alors, j'y croyais pas, donc j'ai fait des recherches, mais oui, ça date bien de 1939, en fait, Le Magicien d'Oz, avec Judy Garland qui chante cette chanson. C'est le début de la Deuxième Guerre mondiale, en fait, c'est tellement ancien, c'est fou. Et d'entendre cette jeune Monroe, 17 ans, la chanter aujourd'hui, c'est vraiment magnifique. Donc, Over the Rainbow, version originale, 1939, Judy Garland, et version Monroe, c'est sorti il y a 6 mois sur son premier album, Monroe, donc à qui on souhaite le meilleur pour l'Eurovision.
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0: Et si je vous conseillais un petit bouquin, c'est pas mal ça, c'est mercredi, c'est bientôt le week-end, donc voilà, il va falloir penser à vous occuper. Un bouquin qui est super chouette, que j'ai adoré, qui s'appelle « La véritable histoire de la musique que j'aime ». Oui, c'est bien celle-là, toute la musique que j'aime, celle de Johnny, une chanson, un repère même de la chanson française, c'est Johnny Hallyday en 1973, et le parolier de cette chanson, Michel Mallory, a sorti un bouquin pour raconter justement comment cette chanson a été créée. Ça vient de sortir chez Talent Édition et c'est préfacé par David Hallyday. C'est donc validé. Et ça fait plaisir de le savoir. Michel Mallory, la véritable histoire de la musique que j'aime. N'hésitez pas à lire et à faire tourner. C'est plein d'anecdotes hyper intéressantes et c'est l'occasion pour nous de réécouter Johnny.

0: Une des chansons de Johnny, composée par Johnny, et c'est pas le cas pour toutes, donc c'est bien de le souligner. La musique que j'aime et les paroles donc de Michel Mallory.
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0: Si je vous dis ta ta ta ta, normalement vous allez me répondre ta ta ta ta ta. Et c'est pour ça qu'on s'aime, vous et moi. Europe ou Europe pour les bilingues, Europe annonce un nouvel album. C'est un des groupes de hard rock suédois, évidemment mythique des années 80. Europe donc va sortir un nouvel album 40 ans après le succès de The Final Countdown. L'album sortira au mois de septembre et ils viennent de dévoiler une nouvelle chanson qui s'appelle One on One. Alors moi je savais même pas qu'ils étaient encore en activité, quelle bonne surprise !

One, Europe, Europe. Évidemment, il y a les marqueurs du hard rock des années 80, mais pas que. Pour le coup, sur l'album, donc, qui va s'appeler Come This Madness et qui sortira le 25 septembre, bah, Europe, ils ont invité des gens du métal de maintenant. Il y a Ghost, il y a Opeth, et puis ils ont travaillé avec un producteur qui bosse avec Rammstein, qui a bossé aussi avec Creeper. Enfin, voilà. Vraiment, c'est assez réjouissant ce retour d'Europe. Ils vont présenter des chansons de ce nouveau disque sur leur prochaine tournée. Ils passent au festival Rétro Cétro le 28 juin et puis à l'Olympia à Paris le 6 octobre. Et ils en profiteront pour fêter les 40 ans de... The Final Countdown. Bah oui, on le déguste quand même. Europe, sur ICI.

0: 40 ans, elle a cette chanson incroyable de Europe, The Final Countdown. Et en 2022, il y a 4 ans, elle a dépassé le milliard de vues sur YouTube. Ce qui est plutôt rare pour les chansons des années 60, 70, 80, 90. On dit, ah oui, tel rappeur américain fait plus de vues que les Beatles. Oui, mais c'est parce que nous, on a déjà les disques des Beatles à la maison. Mais voilà, parfois, il y a des chansons comme ça. C'est le cas aussi de Bohemian Rhapsody de Queen. Il dépasse le milliard sur YouTube parce que même la jeune génération s'y intéresse, évidemment.
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0: Il est temps de jouer au blind test, un blind test pendant lequel nous allons dire « je t'aime » en chanson et sur tous les tons. Et pour jouer avec nous, il y a Caroline et Corinne. Salut mesdames.
2: Bonsoir.
0: Bonsoir, bienvenue dans Décibel. Ah, c'est Caroline ou Corinne qui a cette belle voix de radio? Corinne.
2: Bonsoir.
0: Et Caroline est là aussi, hein?
3: Salut Corinne.
0: Ah, c'est bon, oui, c'est bon.
2: Bonsoir Caroline.
0: Vous êtes là toutes les deux. Alors Caroline et Corinne, vous jouez ce soir pour remporter le dernier album de Jérémy Frérot, Gamin des Sables, et pour dire je t'aime, donc avec des chansons qui portent toutes ce titre, en fait, je t'aime, alors dans peut-être plusieurs langues, hein. Attention, c'est pas forcément que du français. Caroline et Corinne, je voulais vous demander si ça vous était déjà arrivé dans votre vie d'utiliser justement une chanson pour dire je t'aime. Caroline, par exemple.
3: Non.
0: Non. Super, mais la route est encore longue, ça peut encore arriver. Et Corinne?
2: Oh oui, mais... Non, je cherche maintenant quel titre... Il y avait un titre de...
3: Je cherche aussi.
2: Un titre de David Bowie. Ouais. C'était Absolute Beginners.
0: Oh.
2: Et c'était magnifique. Et c'était justement sur des jeunes qui tombaient amoureux.
0: Oui.
2: Et c'était magnifique.
0: Ah,
2: voilà.
0: C'est beau. Moi, j'avais fait une cassette à un garçon quand j'étais en quatrième. C'est vieux, la quatrième. Non, parce que si j'avais été en CM2...
2: Rembobiner avec un stylo, la cassette.
0: Oui, exactement. Non, mais voilà, si j'avais été en CM2, vous pourriez trouver cette histoire mignonne. Mais enfin, j'avais quand même bien 14 ans, donc j'aurais pu me rendre compte que je n'avais aucune chance, mais pas du tout. Et donc, comme il réagissait pas trop à mes appels du pied, j'avais fait une cassette avec que des chansons d'amour. Mon Dieu, c'était horrible. Oh. Et il a fait comme si de rien n'était, il m'en a même pas parlé. C'était terrible, mais bon, écoutez, moi,
3: le malheureux, qu'est-ce qu'il a perdu?
0: Ah ça, mais en tout cas, je crois que je l'ai encore dans les affaires chez mes parents. Faudrait que je vous la ramène, la cassette. On pourrait se faire un soir.
3: Non,
0: on va faire.
2: D'ailleurs, si je peux me permettre, je me rappelle maintenant que vous l'évoquez, le mot cassette. C'est qu'à l'époque, c'est vrai que j'avais fait moi une cassette. Je l'ai acheté pour un petit noyau d'amis.
0: Ouais.
2: C'était des chansons très love de les Bee Gees. À l'époque, tellement romantique. How Deep Is Your Love et bien d'autres chansons. C'était waouh.
0: Ah là là, oui, on peut faire plein de choses avec de belles chansons d'amour. Et ce soir, vous allez gagner toutes les deux le blind test avec ces chansons qui disent « je t'aime ». Caroline et Corinne, ce que je vous propose, c'est de commencer dès maintenant. Juste, petit point de règlement, il faut bien que vous me donniez votre prénom. Avant la réponse. Je vois
3: d'accord.
0: Qu'il y en a qui connaissent bien le jeu. On y va. Caroline et Corinne, première chanson qui dit « je t'aime ». Mais qui en est l'interprète? Corinne.
2: Paul Naref.
0: Bravo!

0: Je t'aime, Michel Polnareff. Bravo Corinne, sur l'intro, sans même avoir entendu la voix de Mich Mich, c'est pas mal, bravo, vraiment.
1: Parce que je connais l'album par cœur, il est sublime.
0: C'est vrai. On continue, on change d'ambiance, mais pas de titre, je t'aime.
1: Corinne.
0: Corinne.
1: Lara Fabian.
0: Oui.

0: Je t'aime de Lara Fabian. Ça fait 2 points pour Corinne. Elle est très forte. Ça va, Caroline?
1: Ah oui.
0: Oui, mais bon, tu aurais bien marqué un point quand même. Je précise que quoi qu'il arrive, Caroline et Corinne repartiront avec un cadeau à la fin de ce blind test. Mais enfin,
1: je vais m'en prendre.
0: Allez. Concentration. Je sais ce qui se passe, Caroline. On est en train de se relâcher parce que c'est le troisième trimestre. C'est ça qui se passe. Oui, oui, je comprends bien. Allez, une dernière chanson qui dit « Je t'aime ». Elle ne le dit pas en français cette fois. D'ailleurs, l'artiste n'est pas français, mais il est francophone. Bon, je vous ai donné trop d'indices, je me tais.
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0: Oui, c'est qui?
1: Corinne.
0: Oui. Oui.

0: Te quiero, c'est Stromae, notre belge chérie.
1: J'ai dit mon prénom. Hein.
0: Mais oui, mais j'ai entendu Caroline, c'est bon. Hein.
1: Ah,
0: mais oui, ah, mais oui, ah j'ai bon. Entendu, mais oui, oui, oui.
1: Alors on l'a dit, oui, d'accord, alors on t'a dit en même temps, ok.
0: Ah bah, en tout cas. Grave.
1: Mais allons-y, Caroline, c'est très bien.
0: Bah oui, parce que c'était pas facile de trouver Stromae et Tequiero. Et donc oui, on me confirme via la régie son qui ne se trompe jamais que Caroline avait dit son prénom en premier et qu'elle a dit Stromae en même temps que Corinne. Donc tout est bien qui finit bien et tout le monde avait trouvé. Vous êtes des stars, mesdames. Bravo pour votre participation à ce Blind Test. Je vous remercie beaucoup.
2: C'est moi qui vous remercie beaucoup.
1: Merci à vous.
0: Et évidemment, à très bientôt, toutes les deux. Allez, je vous propose d'aller faire un tour en 1969. Une chanson qui dit « Je t'aime ». Moi non plus, en français certes, mais qui a fait le tour du monde. Jane Birkin et Gainsbourg. Je t'aime.

0: excusez-moi de vous interrompre, la chanson est terminée. Je t'aime, moi non plus. Gainsbourg, Birkin, qui s'était hissé à la 3e place des ventes en France, mais qui avait été en numéro 1 en Suisse, en Norvège, en Autriche, en Angleterre ou encore en Suède. Et que ce soit numéro 1 en Angleterre, c'était à la fois la grande fierté et la petite gêne de Jane Birkin, puisque quand elle retournait chez elle, elle était sûre que quelqu'un allait lui en parler.
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0: Le coup de cœur du jour vient de Vendée, un groupe de rock. Trois garçons, une fille, les Dynamite Shakers ou Dynamite Shakers, si vous voulez, vous la jouez complètement anglophone. C'est d'ailleurs parce qu'ils ne savaient pas comment s'appeler. À leur premier concert, ils ont fait passer une urne dans le public en disant « Donnez-nous des idées de noms de groupe » et c'est comme ça qu'ils ont trouvé leur nom. Ils ont, disent-ils, écumé tous les campings de Vendée à leur début. Ils jouaient surtout des reprises des années 50 et 60 parce que c'est ce rock'n'roll-là qu'ils aiment. Et puis voilà, ils ont évolué et leur deuxième album va sortir à la rentrée dans une très belle et prestigieuse maison de disques qui s'appelle Barclay. Et ouais, c'est pas rien, les Dynamite Shakers qui ont la bonne idée de chanter en français pour mieux gagner en profondeur. Et ben on va se rendre compte avec leur tout nouveau single qui vient de sortir et qui s'appelle Cinéma. C'est notre coup de cœur du jour.

0: des cinémas, c'est notre coup de cœur du jour. Alors désolé si vous êtes en vacances en Vendée dans un camping cet été, vous ne les croiserez pas car ça y est, les grands festivals ont adopté les Dynamite Shakers. Ils seront notamment à Rock en Seine le 29 août ou encore à la Fête du Bruit dans Landerneau. Ça sera le 8 août, rendez-vous aussi au festival Beauregard en Normandie le 2 juillet.
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0: C'est l'anniversaire de Willie Nelson, 93 ans aujourd'hui et infatigable, toujours sur les routes ou en concert ou en train de revendiquer soit les droits des musiciens, soit les droits des fumeurs de pétards, puisque ce sont ses deux grandes passions dans la vie, faire de la musique et fumer des gros pétards. Voilà Willie Nelson qui est le représentant des outlaws, des hors-la-loi. Vous savez, dans la musique country, il y a les gendres parfaits et il y a les hors-la-loi. Bah, Willie, c'est un hors-la-loi. À 93 ans, lui envoie plein d'amour et on écoute sa version de City of New Orleans.

0: Aimer comme on se quitte. Et oui, adapté par Joe Dassin en français. Salut les amoureux. Là, c'était bel et bien notre Willie Nelson à qui on souhaite un excellent anniversaire. Et Décibel pour ce soir, c'est fini.
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1: Renaud, Mistral gagnant, bon la chanson préférée de Grand Corps Malade.
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2: Bonjour la France, j'espère que tu vas bien. La France, c'est mercredi. Ah, on est content quand c'est mercredi. Comment ça va, Éric Bastien ?
3: Ça va bien, on est content parce que c'est mercredi. Pourquoi on est content ?
2: Parce que c'est la moitié de la semaine.
3: Ça va.
2: Ah là là. Alors, je vous rappelle que toute la semaine, nos candidats vont s'affronter pour se qualifier pour la finale de vendredi. Le premier prix, un petit voyage de 3 jours et de 2 nuits pour 4 personnes pour découvrir l'île Tatiou. Alors, l'île Tatiou, c'est le joyau du patrimoine normand. Pour y aller, on fait une traversée en bateau amphibie. Oui, oui, oui. Quand on sera là-bas, on va dormir aux maisons de Tatiou. On ira se balader en vieux gréement. Et puis surtout, votre radio ici vous donne 100 euros de carburant pour aller là-bas. Et oui, votre radio ici est généreuse. Et si on ne gagne pas ça, on gagne quoi ?
3: Vous venez souvent dans ce club de jazz, Valérie ?
2: Écoutez, un peu parti, un peu naze.
3: Ah oui, je vous aime bien, moi. Bon, qu'est-ce qu'on gagne ? On gagne, vous savez, là, vous offrez un séjour.
2: Vous offrez, ouais.
3: Oui,
2: ouais,
3: vous offrez un séjour au bord de la mer.
2: Mm-mm.
3: Et là, on va y aller de plus en plus, hein, d'ici la fin de la saison, les séjours au bord de la mer. Donc, il faut quand même qu'on pense un tout petit peu à notre summer body. Joe Malongo. Joe Malongo, la légende, a tout pensé. Le café qui brûle les graisses, il est en train
2: bien sûr.
3: Le fabriquer.
2: Et
3: le
2: oui.
3: Café Malongo qui va vous faire faire l'espèce de ventre plat comme moi. Exactement comme moi, vous voyez.
2: Exactement.
3: Eh bien, ça va sortir avec ses 32 dosettes et ses 6 verres en verre et sa machine qui est à gagner.
2: Oh là là, c'est magnifique. Et alors, ça, c'est le cadeau pour la semaine. 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
2: Et voilà, allez, tout de suite, on accueille Franck et Gwen.
3: Ils sont venus en maillot de bain.
2: Comment ça va, les amis ?
3: Bonjour.
4: Très bien, et vous ?
2: Bah ça va, alors Franck qui a 52 ans joue avec Ici Touraine.
4: Oui.
2: Tu habites à Chanceaux-sur-Choisy.
4: Oui.
2: Alors comment s'appellent les habitants de Chanceaux, les chanceux ?
4: Non, les cancéliens et cancéliennes.
2: Hop hop hop. Tous les cancéliens, toutes les cancéliennes, ils vont chanter sur le refrain. Alors tu as 2 filles, Sarah et Chloé.
4: Oui.
2: Jusqu'ici, j'ai bon. Et alors là, va falloir m'expliquer, mon petit canard, pourquoi ton surnom, c'est Cauchemar ?
3: Fais peur.
4: Alors, parce que tout le monde me prend pour un cauchemar. Et en fin de compte, est-ce que je fais peur aux gens alors que je suis un homme très gentil ? Je sais pas. Tout le monde m'appelle Cauchemar. C'était mon surnom et c'est resté comme ça.
2: Cauchemar, carrément. Tiens, voilà le cauchemar
3: qui arrive. C'est moche.
4: Exactement.
2: Mon Dieu, mais même... Non, pas tes amis, quand même, si ?
4: Si, tout le monde. Ma famille, tout le monde m'appelle Cauchemar.
2: Oh my... Mais tu dois faire des trucs, quand même. T'as réfléchi, déjà ? Est-ce que tu fais
4: non.
2: des...
4: Non.
2: Oh, mince.
4: Je vous dis, c'est un homme très gentil, mais pourtant, voilà, tout le monde m'appelle Cauchemar.
2: Oh mon Dieu. Bon bah écoute, j'ai envie de te dire...
3: Vous n'avez pas de chance, Valérie.
2: Ah non, mon petit cauchemar. Surtout que Franck, il avait envie de jouer avec moi. Parce que Franck... Il a demandé à jouer avec
4: Franck,
2: moi. Il est...
4: Parce qu'il a toujours rêvé de maroufler avec vous.
2: Et voilà. Et oui, il bricole, mon Francky. Il adore.
4: Exactement.
2: Mais oui. Il maroufle. Il fait tout dans la maison. Il paraît que t'adores le bricolage. Mais voilà.
4: Exactement. J'ai fait ma maison moi-même.
2: Oh là là là là là là. Bon, bah, rien ne t'échappe. Le placo, le béton, tout.
4: L'électricité, le plomberie, enfin tout.
2: Oh là là, t'as déjà posé du parquet ?
4: Oui.
2: Oh, t'as marouflé ?
4: Oui.
2: Oh là là là là, mais quel homme complet !
3: C'est un cauchemar.
2: Non, c'est pas un cauchemar pauvre. Non, il a fait sa maison tout seul, il est fort.
3: Il a fait sa maison tout seul.
2: Exactement. Exactement. Bon, alors écoute, on va tout de suite marquer le premier point, histoire de montrer qu'on est les plus forts, nous les maroufleurs. Tiens, un petit extrait.
4: Exactement.
2: Allez, encore un petit verre de vin, une chanson de chantier, tiens.
3: Oh.
2: Alors,
3: chanson de chantier.
2: C'est une chanson de chantier. Vous savez ce que c'est le plus bel outil du chantier ?
3: Le verre, donc.
2: Non, la bière. Ouais. Allez, au Royaume-Uni, figure-toi qu'on a découvert une cave à vin du 19e siècle. sous un parcours de golf. Alors, est-ce que c'est vrai qu'au Royaume-Uni, on a découvert une cave à vin du 19e siècle sous un parcours de golf ? Vrai ou faux ? Top chrono, 5 secondes.
4: Faux.
2: Eh ben non, c'est vrai. Figure-toi que sur le parcours de Darwin Park, à Trafford, eh bien, le green s'est effondré. Et sous le green, il y avait une cave voûtée remplie de bouteilles centenaires. Bon, alors, elles étaient vides, mais c'était quand même... une cave à vin. Donc, pas de points pour toi, mon Francky.
3: Oh là là, il porte bien son nom, celui-là, Cauchemar. Ça, déjà, ça démarre mal. Gwenaëlle, bonjour et bienvenue.
5: Bonjour, bonjour.
3: Bonjour, bonjour. Avec ici, Armory, comment s'appelle l'endroit où tu vis ? Je te laisse le prononcer parce que c'est compliqué pour moi.
5: Noyal-Châtillon-sur-Seiche.
3: Noyal-Châtillon.
5: Deux communes confusionnées.
3: Ok, alors du coup, comment on appelle les habitants de Noyal-Châtillon-sur-Seiche en Ille-et-Vilaine ?
5: Les Castelnaudais.
3: Ah oui, rien à voir.
2: Rien à voir.
3: Ah, les Castelnaudais, oui. Castelnaudoises, d'Aise.
5: Castelnaudais,
3: ouais.
5: Castelnaudaises.
3: Voilà. Bon, salut tout le monde, hein, voilà. Sois la bienvenue, tu as deux grandes filles déjà, comment elles s'appellent tes filles ?
5: Mathilde et Chloé également.
3: Qu'est-ce qu'elles font ? Parce qu'elles ont plus de la petite vingtaine, elles sont étudiantes, elles travaillent, qu'est-ce qu'elles font ?
5: C'est ça, elles sont étudiantes, ouais.
3: Toutes les deux dans quoi ? Qu'est-ce qu'elles étudient ?
5: La politique internationale.
2: Oh my god.
3: D'ailleurs, on va régler ce problème tout de suite. Il paraît que t'aimerais bien déjeuner avec Donald Trump pour lui remettre un petit peu les...
5: quelques vérités à lui dire.
3: Voilà.
2: Surtout en ce moment.
5: Mais je mettrais Poutine à côté et on ferait peut-être une petite remise à plat de certaines choses.
2: Oula. Oh my god.
3: Les points sur les i et les machins au carré. Ok. Allez. Bon, Gwen, évidemment, Gwenaëlle. Gwen, c'est ton petit surnom. T'as des poules à la maison aussi, c'est pour les œufs le matin.
5: Ah oui, mes petites cocottes, ouais. Donc, je tiens du jardin, tout ça, c'est formidable.
3: C'est trop mignon.
2: Les œufs coques le matin.
3: Ah, c'est délicieux. Non, mais les œufs de la poule, quoi.
2: Tu manges des œufs de chien, toi, ou pas ? Non, c'est juste pour savoir.
3: Les œufs de la campagne, c'est ça que je voulais dire, les vrais œufs, quoi. Oui. Voilà,
2: mais en fait, les œufs viennent tous de la campagne. Il n'y a pas beaucoup de Parisiens.
3: Écoutez, commencez pas.
5: Elle est taquine.
3: Le mot est fait, madame, vous savez, le mot est faible.
2: Et ça y est, c'est parti. Allez, au taquet, exactement. Merci, Gwen.
3: Gwenaëlle, nous allons jouer tout de suite avec une première question et un générique.
6: Madame, monsieur, bonjour. Valérie Damido est taquine aujourd'hui. Voilà, je fais très mal.
2: Ça va, Yves Morozmas ?
6: Bonjour.
3: On va parler du journal télévisé. Le tout premier JT, journal télévisé français, durait seulement 15 secondes. Est-ce que c'est vrai ou faux ? Info ou un toc, stop chrono, 5 secondes. Gwenaëlle.
5: Oh non, pas 15 secondes, on n'a même pas le temps de dire bonjour.
3: Bonjour. Le 29 juin 1949, il est 21h et les Français découvrent le tout premier JT lancé par Pierre Sabag qui durait non pas 15 secondes mais 15 minutes et sans présentateur à l'écran. Il n'y a que des images et puis des commentaires en off.
2: Bah ça fait un point pour Gwen et pas de point pour Franck. Franck, tu vas te rattraper mon chat. Parce que là, back to the past, 1982, Letiag, le 501, j'étais amoureuse de lui. Étienne Dao, je ne veux plus me réveiller, rien à faire. Bon, le grand sommeil, vous écoutez ici, on vous aime, à tout de suite.

0: souvenir de toi.
1: Non, j'avais pas mon casque, j'étais en train de raconter ma vie à mon téléphone. Je vous prie de m'excuser, j'étais en train de m'endormir à l'image du grand sommeil. C'est Étienne Dao.
0: Jingle.
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0: Ici, nous sommes avec Franck qui joue avec ici Touraine et Gwenaëlle qui joue avec ici Armorique. Alors, Franck, on a parlé du fait qu'il était un bricoleur incroyable, c'était un bricoleur de génie. Mais ton métier, en vrai, c'est agent territorial dans une mairie depuis 30 ans.
3: Oui.
0: Bah donc, c'est un peu chef de chantier, quoi.
3: Oui, exactement.
0: Bah oui.
3: Chef de groupe.
0: Bah oui, c'est toi qui dirige tout ce petit monde pour tout faire. Les services techniques, tout ça, c'est...
3: Hein, non, pas tout le monde, mais une partie de mon service, oui.
0: Bon, voilà, c'est peut-être là d'où vient ce truc de cauchemar, peut-être.
3: Pas du tout.
0: On va essayer de percer à jour ce mystère.
1: Ou alors ça vient de la cuisine. Parce que cauchemar en cuisine.
3: Voilà. Bon,
0: allez, Franck, ne ris pas, ne l'encourage pas, pitié, je t'en supplie.
1: Oh, ça vous a fait rire quand même.
0: Alors, il paraît que tu as fait pas mal de vélo en compétition et que tu étais même président du club de Saint-Cyr.
3: Oui.
0: Et alors, t'as arrêté ? Pourquoi t'as arrêté ?
3: Parce que j'ai fait ma petite maison, j'avais un changement de vie, j'allais avoir une femme, tout ça, donc... On pouvait pas tout faire, le travail, le loisir et en plus la maison.
0: Mais attention, il paraît que tu as gagné un vélo électrique sur ici Touraine et que du coup tu vas reprendre le vélo.
3: Oui.
0: Bah voilà.
3: Pour le travail en vélo.
0: Bah voilà, c'est pas mal ça, le vélo électrique.
3: Exactement. Mmh. Ah, c'est super.
0: Moi, j'adore.
3: C'est vraiment génial.
0: Bah oui, bien sûr. Alors, tu t'es inscrit à la roue de la fortune.
3: Oui.
0: Et t'attends des nouvelles.
3: Exactement.
0: Oh, alors, tu crois que tu pourrais aller loin dans la roue de la fortune?
3: Oh oui.
0: Oui?
3: Oh oui.
0: Oui.
3: Pression.
0: Oui. Entraîne-toi bien. Entraîne-toi bien, parce que la roue est très
1: C'est
0: lourde
1: hein.
0: à tourner. Mm-mm. Elle est très.
3: Oui,
0: mon chat. Je vais te dire qu'elle est lourde, la roue. Elle est très lourde. Alors, nous allons immédiatement marquer ton premier point. Ça serait vraiment bien que tu marques. Elle a un point, Gwen, donc j'aimerais que t'en marques un. Tiens, je t'emmène. Alors, on va parler de la Statue de la Liberté. Il paraît que la Statue de la Liberté fait partie des 7 nouvelles merveilles du monde moderne. Alors, est-ce que c'est vrai que la Statue de la Liberté fait partie des 7 nouvelles merveilles du monde? Top chrono, 5 secondes.
3: Allez, faux.
0: Oui, c'est faux. Dans la liste dévoilée, il y a la Grande Muraille de Chine, il y a le Christ Rédempteur au Brésil, le Colisée, le Machu Picchu, mais il n'y a pas la Statue de la Liberté, même si c'est un très beau monument. Premier point pour Franck.
1: Gwenaëlle, avec les Casteldonnais, c'est ça ?
4: Naudet.
1: Ah, voilà.
4: Castelnaudet, Noyal.
0: Comme Casteldonnary.
1: Voilà, Noyal et Châtillon-sur-Seiche, en Ille-et-Vilaine, avec ici Armorique, avec ses deux filles, Mathilde et Chloé. Dis donc, on n'a pas dit que tu travailles à la poste. Hein.
5: C'est un gentil facteur.
1: Qu'est-ce que tu fais à la poste?
4: Je m'occupe de la gestion des bâtiments, l'entretien des bâtiments.
1: Ah d'accord, donc c'est de la logistique.
4: Oui, exactement.
1: Ok, mais pareil, tu as toujours changé de métier à la poste. Ça fait combien de temps que tu es à la poste déjà?
4: Ça fait une trentaine d'années.
1: Ah ouais, donc toute une carrière. Et tu as fait quoi comme différents métiers à la poste?
4: Alors j'ai été guichetière en bureau de poste, j'ai été conseiller financier, j'ai été animatrice euro et philatélie.
1: Ok.
4: Du passage à l'euro.
1: D'accord.
4: Donc j'apprenais aux personnes âgées ou à travers les associations comment faire les conversions, quelles allaient être les nouvelles pièces, les nouveaux billets. C'était
1: sympa.
4: Passionnant, c'était super intéressant.
1: J'imagine.
4: Ouais, c'était vraiment très chouette.
1: Bon, une belle carrière en tous les cas à la poste. Tu fais du sport, tu fais même beaucoup, beaucoup, beaucoup de sport. C'est vrai ? Vraiment motivé, musclé ?
4: Ah, je bouge tout le temps, ouais. Mais après, voilà, j'en fais beaucoup moins que j'en ai fait, mais je suis toujours active.
1: Bah, quand même, tu fais de l'escalade, par exemple.
4: Alors, oui, j'ai dû arrêter parce que j'ai eu un problème au pied, mais bon, je fais du vélo tous les jours, je ne me déplace quasiment qu'en vélo.
1: Bon, comme Valérie.
4: Voilà. Déjà, voilà.
1: Course à pied, du kayak, de l'aquagym, du stretching. Excuse-moi, ça c'est sportif, enfin, c'est des mots qu'avec Valérie on connaît peu.
0: Moi je regarde mon chat faire du stretching.
1: C'est du sport?
0: Le stretching du chat, oui.
4: Essayer de bouger un petit peu tous les jours.
1: Bon, Gwenaëlle.
0: C'est bien.
1: Bravo. On va surtout essayer de faire bouger des points, s'il te plaît. Bah, déjà, on en a un. On va peut-être en prendre un deuxième avec un extrait. Écoute. Pour moi, c'est pas moi qui fais la vanne, hein, pour une fois. C'est Plastique Bertrand. Mon nez, vous l'avez, mon nez.
0: Oui, bah je l'ai, je suis pas totalement bête.
1: Et encore une fois, une belle question, merci les auteurs, ça tombe sur moi. Selon une récente étude, manger ses crottes de nez, on l'a tous fait.
0: Ah non.
1: Vous l'avez pas fait ça.
0: Ah mais quelle horreur.
1: Jamais.
0: Ah mais quelle horreur.
1: Vous en souvenez pas.
0: Ah bah non,
1: toute petite.
0: Je m'en souviens, oui.
1: Bon, il paraît que ce serait bon pour la santé. Est-ce que c'est vrai ou est-ce que c'est faux, Gwenaël? 5 secondes.
4: Oui.
1: Ça te rappelle des souvenirs ? Non, c'est faux. C'est faux. Le chercheur canadien Scott Napier a simplement émis cette hypothèse que ça pourrait stimuler l'immunité comme une espèce de mini-vaccin naturel.
0: Bien sûr.
1: Voilà.
0: Bah, bien sûr. Non. Mangez vos crottes de nez, bande de petits cochons. Allez, ça fait un point Franck, un point Gwen. Et là, tout de suite, this love is ta-na-na-na. Maroon 5. Oh là là, on adore. Allez, on écoute ici. On vous aime. On ondule son body.
1: Ah oui,
0: tout de suite, mes petits chéris.
1: Body summer, grâce à Malongo, je vous rappelle quand même. Allez.

0: un. Il n'y en a pas deux. Même pas trois ni quatre. Il y en a cinq. Maroon 5. Vous avez vu, ils sont tous venus, rien que pour vous, Valérie, pour vous souhaiter votre fête.
1: Alors,
0: avec un jour de retard.
1: Il y a Sarah et Céline qui sont en régie et
0: dans
1: qui
0: le regardent
1: et qui font comme ça.
0: Pas
1: voilà. J'engueule.
0: Maroon 5.
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0: Bon, la dernière fois, je vous avais fait le truc sur la couleur. Maroon. Je modifie un peu mes blagues, vous voyez, j'essaye d'évoluer mon spectacle.
1: Alors, Franck qui donc a un point et Gwen qui a un point. Alors Franck, c'est un joueur. Hein. T'as un abonnement au loto, il paraît. Hein, tu joues tout le temps au loto et t'es un grand joueur. T'adores jouer. Bon, même si t'as pas encore gagné le premier prix, t'adores jouer. Voilà.
3: Exactement. C'est pour le plaisir.
1: Alors, ça a démarré jeune parce que quand t'étais jeune, tu as gagné un séjour avec le Club Dorothée. C'était pour le démarrage de la fameuse carte Kiwi.
4: Mais si, c'est possible avec la carte Kiwi.
1: La carte Kiwi.
0: Je me souviens de ça.
1: Alors, c'était un séjour à Chamonix pour 5 personnes, transport compris. Et il paraît que tes parents n'y croyaient pas. Toi non plus d'ailleurs.
3: Exactement. Exactement.
1: Et ils ont même, ils avaient un copain qui bossait à la SNCF. Ils lui ont demandé si c'était vrai. C'est vrai ?
3: Oui, c'est vrai.
1: Et ben voilà. Et alors, c'était vrai puisque tu es parti. Et figure-toi qu'on a retrouvé le passage. Écoute.
5: Non. On a un gagnant, oui, après tirage au sort, parmi les bonnes réponses. Il s'agit de Franck. Bravo!
6: Bravo Franck,
5: tu as gagné un week-end au sport d'hiver offert par la SNCF. Et tu pourras emmener les 4 personnes de ton choix.
0: C'est énorme.
1: C'est toi.
0: C'est Jackie.
3: C'est énorme, très énorme.
0: Jackie.
1: Et oui, tu l'as maintenant, comme ça tu l'auras sur le replay de l'émission, ben tu pourras avoir le moment où on t'annonce que t'as gagné. C'était bien Chamonix, tu t'es bien amusé ?
3: Très bien, super, super. On a eu de la neige en plus, c'est nickel, beau temps, nickel.
1: Ben, ça c'est bien.
0: Bravo à Mathilde qui a retrouvé l'archive.
1: Ben oui, bravo. Alors mon chat, on va jouer au quiz musical. L'idée, c'est que on va te faire écouter une chanson de Pierre Bachelet. La chanson va s'arrêter à 2 reprises et il faut que tu me trouves les 2 mots manquants. Ok ?
3: D'accord. Okay.
1: Allez, écoute bien la chanson de Pierre Bachelet. En ce temps...

0: En ce temps-là, j'avais 20 ans. Sur la télé en noir et blanc, on découvrait le rock'n'roll. Elvis Presley et les Pouettes.
1: Idole.
0: Ok. Idole. Ok, je note. Fauteuil cassé dans tous les music halls. En ce temps-là, c'était Paris. C'était la guerre en Pouettes.
1: L'Algérie.
0: Eh ben, toi, tu dis Idole et Algérie. Est-ce que c'est vrai? On écoute. En ce temps-là.

0: jury. Eh ben bravo Franck, c'est 2 points pour toi, tu as 3.
1: Félicitations, bravo, il a été fort. Gwen, tu vas être tout aussi performante, j'en suis convaincu. D'autant que tu jardines beaucoup, tu aimes être dehors. Et alors, je parle de ça parce que alors toi, tu plantes des fleurs un peu particulières. Il paraît que tu t'essayes aux plantes exotiques.
2: Ah, moi, tout ce qui est nouvelle graine, qui s'adapte au nouveau climat, moi, je tente, j'adore ça. Maintenant, j'ai planté des kiwanos.
1: Alors, oui, c'est ça, t'as planté un kiwano, c'est un concombre d'Afrique, si j'ai bien compris.
2: C'est ça.
1: Ouais. Et ça a quel goût, ce truc-là?
2: Oui, c'est un mélange entre la banane et le kiwi.
1: Alors, ça peut être mauvais, hein? Pas mauvais.
2: C'est super bon.
1: Et dans
2: c'est un régal.
1: Et dans ton potager, il y a quoi, du coup?
2: Eh ben là, donc, j'ai planté des kiwanos, ouais. Je vais avoir des pastèques. Ouais. Là, cet hiver, j'ai planté un... Oui, j'ai la courgette pop-corn.
1: Oui.
2: Hein, j'ai planté un arbre de bête goji. Enfin, c'est un petit arbuste.
1: Ouais, c'est magnifique, voilà, ça, Gwen. Bon. Écoute, ouais. Félicitations pour ce beau jardin et ce beau potager. J'espère que ça va te porter bonheur, toutes ces belles plantes avec ton quiz musical. C'est une chanson de Diane Tell. Écoute bien. 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
2: Elle est là.
3: Ah, et nous jouons pourquoi cette semaine? Je vous le donne en mille. On joue pour un très beau voyage. Et oui, 3 jours et 2 nuits pour 4 personnes à la découverte de l'île Tatiou. L'île Tatiou, c'est un joyau du patrimoine normand. Vous allez dormir aux maisons de Tatiou. Vous allez traverser en bateau amphibie, visiter le musée maritime, surtout vous balader en vieux gréement. Et puis, vous aurez 100 euros de carburant pour rejoindre l'île de Tatiou. Et si vous ne gagnez pas ça, vous gagnez la machine expresso, Malongo, 32 dosettes et 6 verres en...
2: Bah en verre, mais je me demandais ce que c'était amphibie.
3: Ça, oh là là.
2: Non mais si, c'est vrai, c'est sur la route et l'eau, c'est ça?
3: Amphibie, ça va sous l'eau, voilà. Allez, bonne journée à tous, jingle.
2: Donc c'est un sous-marin?
3: Non, une voiture amphibie, c'est une voiture qui peut aller dans l'eau, voilà.
2: Donc elle va sur la route et sur l'eau?
3: Mais on s'en fout, une voiture, son principe c'est d'aller... Enfin là c'est un bateau en l'occurrence qui va... Enfin c'est amphibie quoi.
2: Je me pose tellement de questions.
3: Oh là là mon dieu. Alors, Franck à 3, Gwen à 2. Franck qui joue avec ici Touraine, qui a 52 ans. Franck, il y a un petit moment, hein, on va dire. Franck, on sait qu'il bricole, mais Franck c'est aussi MacGyver. Franck, c'est MacGyver.
2: Ah, construit bah oui. Un bateau bah, avec une allumette.
3: Exactement. Il a, bah, y a pas longtemps, enfin, il a acheté une Golf d'occasion, hein, et il a eu un petit problème. Impossible de fermer à clé les portières de droite. Alors, MacGyver, Francky, qu'est-ce que t'as fait?
4: J'ai réparé. J'ai trouvé la panne.
3: Ah oui, d'accord, mais comment t'as fait? Le stratagème?
4: Eh ben, en vacances, déjà, comme ça m'est arrivé en vacances, j'ai pu la réparer provisoirement en mettant des tendeurs à chaque poignée de porte.
3: Ah ben.
4: Pour fermer la porte à clé et me garer le plus rapidement, enfin, contre un mur ou une haie pour pas qu'on puisse ouvrir mes portes pendant mon absence.
3: Et après, ton stratagème des tendeurs, t'as réparé le truc, au final.
4: Exactement. Exactement.
3: Bon alors, Franck alias Cauchemar, on dirait comme ça qu'il a plein de qualités, c'est vrai. Mais alors, il paraît quand même que t'es un petit peu têtu.
4: C'est vrai, t'es très têtu.
3: Ah voilà, bah oui, têtu, à quel point?
4: À point assez élevé.
3: À point t'es élevé, à point très élevé.
4: Ouais, très très élevé parce que si j'y arrive pas, il faut que j'y arrive de toute façon. Donc il faut que j'aille jusqu'au bout pour que puisse arriver. Donc je suis très têtu, c'est pour ça.
3: Ah ouais, donc on est sur une personne très têtue. Même quand tu as tort, t'es têtu, hein.
4: Ah oui.
3: Ah oui.
4: Ah oui.
2: T'as tort têtu.
3: Ben, c'est bien parce que. Eh ben oui, mais c'est bien parce que tu le reconnais. Alors écoute-moi, tu es en tête, tu as 3 points. Là, je vais te proposer de gagner 3 points de plus. C'est la question à choix multiples. Je vais te poser la question, te proposer des réponses. Et à mon top chrono, tu auras 10 secondes pour me donner ton choix. Alors, tiens, un petit extrait. Ah là là, ce générique. Céline m'a rappelé que c'était le générique d'une série qui s'appelait Papa Bricole.
2: Ah, je ne connais pas.
3: Bah, moi non plus. Mais bon, écoute. Alors, écoute bien. Franck, comment appelle-t-on une vis qui se serre avec une clé Allen? Une vis Torx, une vis BTR, une vis cruciforme, une vis Bastien, parce qu'elle est pointue, comme lui.
2: Elle est vicieuse.
3: Alors,
4: Torx.
3: Tu dis Torx?
4: Torx, ouais.
3: Très bien. Tu es bricoleur, tu m'as dit. Eh bien, non, c'est une vis BTR. Elle possède une empreinte hexagonale, creuse, dans laquelle on insère la clé Allen. BTR, ça veut dire boulon à tête ronde. Et c'est la vis que tout le monde utilise sans jamais connaître son nom. Pas de point pour toi.
2: Gwenaëlle, on va tenter un petit peu de s'embrayer sur cette...
3: S'embrayer, ouais.
2: Oui, sur cette chute, en tous les cas, sur ce fait que les points n'ont pas été marqués. Offrez-lui un attrape-rêve, hein, peut-être que ça lui fera du bien à votre candidat. Ben oui, ben pour les cauchemars, c'est pas mal l'attrape-rêve. Allez. Vous connaissez pas la trappe?
3: Oh là là là.
5: Que la force soit avec nous.
2: Voilà, exactement. Alors, mon amie Gwenaëlle, qui n'a qu'un point pour l'instant, n'est pas une grande
3: cuisinière.
2: Alors,
3: elle n'a pas un point, elle en a deux, parce qu'elle a trouvé un point sur le quiz.
2: Attendez, on n'est pas en direct, je la refais. Alors, mon amie Gwenaëlle, qui n'a que 2 points à cette heure-ci, si on est bien en direct, t'es pas une grande cuisinière, alors que ta maman était chef cuisinière?
5: Oui.
2: Dans un restaurant?
5: Dans un collège où il y avait beaucoup, beaucoup d'élèves. Et okay. Elle adorait, elle leur faisait des petits plats. C'était un vrai régal. Et elle nous en fait toujours, d'ailleurs. Nous, on en profite grandement. Mais je peux vous dire que les petites filles adorent aller manger chez mamie. Hein.
2: Ah, bah évidemment.
5: Plus jamais, hein.
2: Bah bien sûr. Mais toi, tu n'as pas hérité complètement de cette passion. Tu cuisines, mais pas, voilà, c'est pas autant.
5: Voilà, moi, j'aime pas tout ce qui est conserve et plats préparés, mais je reste sur des cuisines très simples. Mais je cuisine, voilà, gentiment.
2: Tu
5: c'est bien fait, comme on dit.
2: Oui, t'as raison, avec ce qu'on trouve hein, dans le frigo. Tu bricoles et ta maison, alors c'est fou.
5: J'ai dans mon jardin.
2: Oui, t'as le jardin, tu l'évoquais avec les plantes exotiques. T'as une maison qui date de 1534.
5: Oui, c'est un vieux corps de ferme.
2: Waouh, 16e siècle. Mais dis donc, t'as été obligé un peu de rénover. Du coup, bricoler.
5: On a tout refait, ouais. On a gardé que les murs.
2: Oui, donc tu maroufles, les peintures, la plomberie, le plâtre, aucun souci pour toi.
5: On s'est essayé un petit peu à tout ça, ouais. J'étais pas toute seule, j'étais beaucoup, beaucoup aidée avec les amis, bien la sûr. Famille, c'était génial. Mais ça a été très lourd, ouais, beaucoup de travaux.
2: J'imagine. Tu fais partie d'un club de tarot, donc t'es une joueuse.
5: Oui, je leur dis bonjour à tous les Castelnaudais du club de tarot. Hein.
2: Mais...
5: Castelnaudais, ça s'appelle.
2: Bien sûr, les habitants de Noyelles-Châtillon-sur-Seige, je le sais. Voilà. Castelnaudais, bien sûr. T'as fait du théâtre quand t'étais petite.
5: Oui.
2: Qu'est-ce que tu jouais?
5: C'était pour animer des personnes âgées.
2: Ah, c'est bien ça.
5: On faisait beaucoup des choses comme les Fables de La Fontaine qu'on mettait en théâtre. Beaucoup de choses comme ça, des choses très simples, assez comiques, du théâtre d'improvisation. Voilà, c'était pour apporter des animations dans un club qui animait les personnes âgées.
2: Parfait. La Fontaine, Mignonne, Allons voir si la rose, tout ça, bien sûr.
5: Ouais, voici... Le corbeau, le renard en patois, des choses comme ça. C'était rigolo. Non.
2: L'éléphant et le léopard, le guépard et la chauve-souris.
3: Oh là là là là.
2: On les connaît tous.
3: Oh là là.
2: C'est la question. Ça, c'est Cocktail, hein, le film Cocktail avec Tom Cruise. Alors, pourquoi Cocktail? Parce qu'on va parler d'alcool à consommer avec modération, bien sûr. Quel alcool est au cœur d'un spritz? J'espère que tu connais un peu le spritz. Voici les propositions, l'alcool qui est au cœur d'un spritz. Est-ce que c'est la Suze, l'Apérol, le Vermouth, la Valoche 51? Top chrono. La Suze, l'Apérol, le Vermouth.
5: L'Apérol, je dirais.
2: Ou la Valoche 51. 102, comme disait Gainsbourg. Tu dis l'Apérol, t'as dit l'Apérol, hein?
3: Oui.
2: T'as raison, c'est l'Apérol, le Spritz qui est né en Vénétie, qui mélange Apérol, Prosecco et eau pétillante. C'est un petit cocktail léger et amer. L'alcool reste dangereux pour la santé, mais c'est quand même sympa. Surtout à midi 40.
3: Alors, ça fait 3 pour Franck, 5 pour Gwen. Et là, tout de suite, j'ai besoin d'amour. J'ai besoin d'amour comme France Gall. Vous écoutez ici, on chante tous ensemble, on se fait un gros karaoké géant. On vous aime, mes petits chéris, à tout de suite.
2: Besoin de points, surtout avec votre candidature.

0: J'ai besoin d'amour, France Gall. À 12h43 sur votre radio, ici, bienvenue.
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3: Ouais, ici, nous sommes avec Franck qui a 3 points, Gwen qui a 5 points. Alors Franck, c'est notre petit Pierre Richard de la semaine. Alors comme ça, on fait un voyage de noces dans les Caraïbes, on est à Saint-Barth, oui. On nage et on paume son alliance dans l'eau.
4: Oui.
3: Oui, c'est tout ce que ça te fait de perdre ton alliance en voyage de noces.
4: Bah ouais,
3: c'est-à-dire ça démarrait mal l'histoire quand même.
4: Exactement.
3: Parce que tu l'as jamais retrouvée.
4: Ah non, pas du tout.
3: Mais tu l'as cherchée un petit peu ou...
4: Oui, j'ai fait un petit effort.
3: Mais comment t'as pu paumer ton alliance? Elle était trop grande ou quoi?
4: Un petit peu trop grande, je pense.
3: Ah, je pense, dis donc. Ok, d'accord. Donc, ouais. Là, quelque part, à Saint-Barth, il y a un gros poisson avec une alliance en or, quoi.
4: Voilà, exactement.
3: Voilà. Mais comme ça ne suffisait pas, j'imagine que ta femme, elle a quand même dû être un peu...
0: Génère.
3: Chafouin. Ah, ça, elle était chafouin, bah oui.
4: Oui.
3: Bien sûr. Alors, comme ça ne suffisait pas pendant cette magnifique croisière, tu as voulu faire le malin. Tu n'as pas mis de crème solaire.
4: Oui.
3: Alors, qu'est-ce qui s'est passé?
4: Eh ben, j'avais les pieds dans l'eau, dans les garçons.
3: Bah oui, parce que t'as chopé l'eau.
4: Et ça cloquait de partout.
3: Oui, mais parce qu'on fait le malin, mais on a une peau de roux, hein?
4: Ben oui.
3: Ah voilà. Oui. Alors, c'était pratique, dis donc. Plus d'alliance, ta femme s'énerve et après, pouf, les pieds cloqués, dis donc.
4: Exactement.
3: Ah bah bravo, hein, je te félicite.
0: T'as compris pourquoi cauchemar maintenant?
3: Ah bah maintenant, je comprends pourquoi cauchemar.
0: On a enfin la réponse.
3: On a enfin la réponse, exactement. Alors comme ça, le matin, on n'aime pas être bousculé. On aime bien être tranquille.
4: Ah
3: alors,
4: tranquille.
3: Qu'est-ce que ça veut dire? Qu'est-ce qu'on fait le matin?
4: Ah bah, je suis comme un diesel, je marche tranquillement.
3: C'est-à-dire, tu te réveilles et comment ça se passe?
0: Bah, faut pas l'embêter.
4: Eh ben, réveil, petit déjeuner tranquillement, douche tranquillement, enfin, et après, partir au travail tranquillement.
3: Ça, faut pas te parler le matin, quoi.
4: Aussi, mais pas trop non plus.
3: Oui, voilà.
4: Le minimum.
3: Voilà, bonjour, c'est tout.
0: C'est presque
3: quoi.
0: Trop.
3: Oui, c'est
4: voilà.
3: On est
4: voilà.
3: Ouais, je comprends. Bah oui. En même temps, bon, hein, ton animal totem, ça serait un lion parce que t'aimes bien rugir et impressionner.
4: Oui. Hein,
3: voilà, donc les lions, voilà, le matin, on les fait pas trop chier, les lions. Hein, voilà.
0: T'en aimes pas les bagues, il aurait mieux fait aller dans un zoo. Hein.
3: Bon.
0: Il a l'air de s'en foutre sur l'histoire de bagues,
3: c'était. Oui, il s'en fout complètement. C'est-à-dire que j'imagine la tête de sa femme, mais lui, rien à foutre.
0: Mais enfin, il est divorcé. Hein.
3: Oui, c'est vrai. Voilà. Alors, mon chat, c'est la question à 5 points. Écoute bien la question. Quel animal a été le premier à être cloné? Quel animal on a cloné en premier? Top chrono, 10 secondes.
4: Le lion.
0: C'est la meilleure celle-là.
3: Oh non. Écoute bien le cri de l'animal qu'on a cloné.
0: Eh oui.
3: La brebis Dolly.
0: Dolly.
3: Et ça le fait rire.
4: Cauchemar
3: chèvre. Ah là là là là là. Il est bénin, c'est Dolly en 96 en Écosse, grâce à Ian Wilmut et Keith Campbell. Et voilà, donc bah écoutez, mon petit, vous restez à 3, mon petit Franck.
0: Ah Gwenaël, après cauchemar en cuisine, cauchemar à la radio pour Franck, hein. Ça fait bien nos affaires, ça, Gwenaël.
5: Ah, c'est pas trop mal, on s'en sort pas trop
0: on
5: mal.
0: On s'en sort bien, mais tu sais, comme on le dit souvent avec Valérie, il faut pas vendre la peau de la fontaine sans l'avoir tout ça. Quoi,
3: sans l'avoir de...
5: Jusqu'à présent.
0: Ouais, bien sûr. Bon, Gwenaël, tu pars beaucoup. Alors, j'ai dit tout à l'heure, tu as deux filles. Si j'ai bien compris, il n'y en a aucune qui vit en France.
5: Alors, si, j'en ai une qui est pas très loin de chez moi et l'autre est au Canada.
0: Ah, voilà, il y a une fille qui est au Canada. Et du coup, tu es partie la voir au Canada. Tu as été au Brésil aussi parce que tu avais une fille qui a fait Erasmus là-bas au Brésil.
5: C'est ça, bah, celle qui est au Canada a eu l'opportunité avec son université d'aller passer 6 mois au Brésil.
0: Waouh!
5: Et donc, moi, je suis aussi allée la voir au Brésil.
0: Et tu t'es joué un peu comme le générique de « J'irai dormir près de chez vous ». T'as vraiment fait ça?
5: Oui, c'est vrai. J'ai pris mes billets d'avion, j'ai pris mon sac à dos et je suis passée par plusieurs pays avant d'arriver jusqu'au Brésil. Donc, je partais, je ne savais pas où j'allais dormir le soir. Je savais juste à quel moment il fallait que je sois dans quel aéroport pour reprendre un avion pour aller à l'étape suivante.
0: Ah ouais, Antoine et Maxime, quoi, pareil, quoi. Vraiment, non, mais c'est bien, c'est courageux, Gwenaël. Oh, Gwenaël, on va pas y échapper, on a un petit côté chèvre aussi. rapidement quand t'es parti en colo, il y a quelques années, faire de la rando à cheval, il fallait monter sur le cheval, c'est normal. C'est pas facile de monter sur un cheval.
3: Si, c'est facile.
5: C'est pas une mince affaire.
0: Oui, bah demandez-lui, c'est passé comment pour toi ?
5: J'ai voulu prendre de l'élan en montant sur un talus et j'ai tellement bien pris de l'élan que j'ai sauté par-dessus le cheval.
0: Voilà, t'as fait le soleil, quoi. T'es passé par l'autre
3: d'accord.
0: côté.
5: C'est ça.
0: Tu t'en es remis quand même depuis, tout va bien.
5: Ça m'a pas empêché de remonter. Hein.
0: Bon, non, je sais bien. Et puis, t'as rencontré un paresseux un jour. Alors, je ne parle pas d'un homme, mais bien de l'animal.
5: Mais,
0: c'était où
5: ouais. Au Costa Rica, dans une réserve au Costa Rica, enfin dans une forêt protégée au Costa Rica.
0: Non mais c'est des belles rencontres, t'as rencontré des ratons laveurs aussi.
5: C'est trop génial, trop mignon.
0: Bon oui c'est mignon les ratons laveurs. Gwenaëlle, nous tentons de marquer 5 points de plus, ça vaut 5 points, c'est pas rien, petit extrait, écoute bien. On parlait des expressions, justement. Complète cette phrase. C'est à la fin du bal. Top chrono.
3: Qu'est-ce qu'il y a après ?
0: C'est à la fin du bal.
5: C'est quoi la suite ? C'est à la fin du bal.
0: C'est à la fin du bal qu'on paie les musiciens.
3: J'adore cette expression. Oh. Et oui, ça veut dire qu'à la fin, on juge que... Le résultat qu'à la fin.
0: Exactement.
3: Voilà.
0: Oui, c'est pareil pour Franck, quoi. C'est à la fin du bal qu'on paye les cauchemars, quoi.
3: Ça ne veut rien dire.
0: Rien du tout.
3: Voilà. Alors.
0: Comme tout ce que je dis depuis qu'on travaille ensemble.
3: Oui, évidemment, ça. Les auditeurs le savent, hein, je reçois des mails, tu sais. Allez, Franck 3, Gwen 5, et là tout de suite, une petite nouveauté avec Gauvin, Cerce et Silence Radio. Vous écoutez ici, à tout de suite.

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1: Nous sommes au taquet avec Franck qui joue avec ici Touraine, qui affronte Gwenaël, qui joue avec ici Hermoric, totalement pas du tout à égalité. Non, 3 pour Franck, 5 pour Gwen.
0: S'il alors, vous plaît,
1: comment oui. Franck, tu sais ce qui va se passer là. Ça veut dire qu'il va falloir que tu répondes correctement au bingo.
3: Oui.
1: Ah oui, bah oui. Eh oui,
3: choix.
1: Pas trop de choix, mon chat. Hein. Ça, c'est sûr, mon petit cauchemar. Alors, pour t'encourager, dis donc, il voulait écouter ça.
4: Elle voulait revoir sa Normandie.
0: Elle voulait revoir. Oh là là, j'étais jeune. Hein. C'est les années 80, ça, non?
1: Gérard Blanchard, oui, c'est des années 80.
0: Ah oui.
1: Bah oui, de toute façon, il aime bien les années 80. Hein. T'aimes bien Johnny, Jean-Pierre Maillère, oui. Tout ça. Bon, et est-ce que tu te sens prêt?
3: Oui.
1: Alors, je t'explique. Aujourd'hui, en plus, le bingo, il est un peu plus long. Il fait 15 secondes et pas 10, parce que là, il va falloir donner des expressions. Alors, les expressions, c'est un peu plus long, donc on va vous donner un tout petit peu plus de temps. On va être un peu plus indulgent. Alors, à mon top chrono, tu vas devoir me donner un maximum d'expressions qui comportent des noms d'animaux. Donc, des expressions avec des noms d'animaux. Attention, top chrono.
3: Bête comme un âne. Oh là là.
1: Alors, manger comme un cochon, donner sa langue au chat, avoir une fièvre de cheval, être malin comme un singe, prendre le taureau par les cornes, avoir une mémoire d'éléphant, les poules auront des dents, voilà. Bon, alors, t'as dit bête comme un âne, je vais le prendre parce que je suis gentil. Normalement, c'est têtu comme un âne, mais on peut dire qu'un âne, c'est bête, je vais le prendre. Ça fait un point.
0: Bon, Gwen, est-ce que tu serais débrouillée avec ces expressions des noms d'animaux ou ça aurait été une galère?
5: J'aurais peut-être trouvé une ou deux de plus, mais c'était un peu, ouais,
0: c'est
5: pas venu spontanément comme ça.
0: C'est pas facile, mais c'est un bon bingo.
5: Une fois qu'on nous les a dit, ça paraît facile, mais...
0: C'est vrai, c'est vrai. Moi, ce qui me fait plaisir, c'est que tu trouves très souvent des trèfles à quatre feuilles.
5: Ah oui, ça c'est vraiment, je me balade, oh tiens, un trèfle à quatre feuilles. Pendant le Covid, c'était extraordinaire.
0: C'est plutôt encourageant pour manche. Ouais. Quoi.
1: C'est encourageant, Franck il a un trèfle à quatre feuilles dans la coque de son portable, ça lui a pas servi. Hein.
0: Bah oui, c'est un cauchemar, bon, on
5: voilà.
0: Sait bien.
5: Moi je joue de temps en temps l'Euro-Million, je l'ai pas encore gagné. Hein.
0: Ouais, voilà. Oui. Bon, dis-moi, alors côté musique, tu aimes la variété française, t'aimes Mylène Farmer, Céline Dion. Pour te faire plaisir et t'encourager, tu aimes Francis. Ça.

0: Ah bah je vois que ça donne envie de chanter. C'est très bien. Gwen, t'es en tête avec 5, il a 3. Il a marqué un point dans son bingo. Si tu marques à minima 2 points, t'es sûr d'être avec nous vendredi. Faut que tu fasses plus que lui.
1: Donc deux points. Je croise les doigts.
0: Ah, deux expressions, parce qu'on reste dans les expressions. Tu as deux expressions à trouver. Des expressions en 15 secondes avec des fruits. Toutes les expressions avec des fruits. Top chrono.
1: Avoir la banane. À se prendre le melon, avoir le melon, tomber dans les pommes,
0: oui.
1: Y a un truc avec sa confiture, je ne sais plus, les vieux, ouais, c'est dans les vieilles marmites qu'on fait les meilleures confitures.
2: Bah, tu en as trois, de toute façon, t'en as trois.
0: Être une bonne pomme, couper la poire en deux, garder une poire pour la soif, presser comme un citron ou encore, et je te remercie pour cette manche, la petite cerise sur le gâteau! Bravo!
2: Bah, il est bravo. Alors, mon petit Franck, t'as compris que tu n'as pas gagné.
3: Oui, tant pis.
2: Ah, mon chat. Bon, alors.
3: C'est le meilleur de jouer.
0: Bravo.
2: Oui, tu as joué, mon petit
3: bravo,
2: chat.
3: Bravo, bravo. Ouais.
2: Alors.
0: Oui.
2: Ben oui, la cerise sur le gâteau pour Gwen, c'est que vendredi, tu seras avec nous pour la finale. C'est bien, tu es la première candidate de la semaine, Derek.
0: Je l'avais ôté de la bouche, là.
2: Hein, puisque hier et avant-hier, voilà, c'était mes candidats qui ont gagné.
0: Oui, oui, oui.
2: Alors, sache que donc, tu tenteras de gagner le séjour pour 4 personnes, 3 jours, 2 nuits dans l'île de Tatiou. Tu dormiras dans les maisons.
1: Prends.
2: Oh, c'est bien ça.
1: Je prends.
2: Allez, tu traverseras en bateau.
1: Voir les copains normands.
2: Bon, voilà. Tu iras faire une balade en vieux gréement. Ça, c'est plutôt bien.
0: Amphibie.
2: Tu auras 100 euros de carburant pour y aller. Si tu ne gagnes pas ça, tu gagneras, bien évidemment. La machine à café
0: Nespresso Joe Malongo 32Z hiver en verre amphibie.
2: Voilà, exactement.
0: Verre amphibie qui
2: bon, eh ben bravo ma petite Gwen, à vendredi.
0: Salut.
2: Voilà, je remercie Sarah la technique, Céline à la réal, Gwen au savoir et notre belle Alex au standard.
0: C'est vrai.
2: Et à demain mes petits canards, je vous embrasse. Il est 5h, Paris s'éveille et Yoann Guérin arrive.
0: Il est très en forme, Yoann Guérin. Il vous accompagne jusqu'à 6h du matin. Donc c'est dans les prochaines minutes. On vient quand nous, Valérie?
2: Oh bah nous, on revient à midi, mon chat.
0: Ah bah on va se faire une petite chasse quand même avant, hein.
2: Évidemment.
0: À tout à l'heure.

0: Upton Girl, bon réveil, bon mercredi avec votre radio ici.
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0: Bonjour, excellent réveil, heureux de vous retrouver. On vous espère en pleine forme. Une nouvelle journée qui démarre avec l'équipe ici des 5h. Emeline Savaria, Emma Mélodie et Aude Razeau. Bonjour Aude.
3: Bonjour Johan Guérin, bonjour à tous. Il y a trop d'emballages en plastique dans nos supermarchés. C'est l'alerte de deux associations. On en parle dans le journal de 5h.
0: Ce matin, on présente une objet-tech. Voilà, je cherchais le mot. C'est un bon plan économique et écologique, a pour vocation le prêt d'objets utiles au jardinage, au bricolage ou à la cuisine. C'est à découvrir dans 5 minutes avec Valère Correa. Je crois pas qu'il y ait de cours pour apprendre à parler, visiblement.
3: Mais vous serez réveillé d'ici 5 minutes.
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0: Mercredi 6 mai, soyez les bienvenus. Bon réveil, il est 5h. Le patron de Total Energy menace de retirer son plafonnement des prix à la pompe.
3: Patrick Pouyanet qui lance un avertissement. Si le gouvernement met en place une surtaxe sur les super profits pétroliers, Total, dit-il, peut très bien sortir des mesures de rétorsion. Isabelle Raymond.
4: L'objet du chantage est de taille. Il s'agit de la ristourne à la pompe accordée à tous les automobilistes dans les stations-service de Total en France. Un plafonnement du prix du gazole et de l'essence prolongé jusqu'à la fin de la crise des carburants, promet le groupe pétrolier tricolore, et même amélioré pour le diesel pendant les week-ends prolongés du mois de mai. Une mesure unique dans le monde, insiste Patrick Pouyanet, qui met en garde le gouvernement. Si l'envie lui prenait de surtaxer Total en France, celui-ci serait obligé de fermer le robinet des aides à la pompe. L'idée d'une surtaxe ressurgit depuis l'annonce par Total de bénéfices records au premier trimestre de l'ordre de 5 milliards d'euros. Depuis l'hémicycle, le Premier ministre l'a rassuré, dénonçant le Total bashing. Total paye des impôts, dire aux Françaises et aux Français que Total n'en paye aucun, ça s'appelle un mensonge, martèle Sébastien Lecornu, qui ne semble donc pas prêt pour l'instant à mettre en place une surtaxe sur les groupes pétroliers.
3: La crise pétrolière, les acteurs du secteur aérien sont reçus cet après-midi au ministère des Transports pour faire le point sur les approvisionnements et le prix du kérosène à l'approche des vacances d'été. Inquiétude depuis que certaines compagnies aériennes ont annulé des vols pour optimiser les coûts.
0: Les emballages plastiques sont de plus en plus présents dans nos supermarchés.
3: Constat, enquête que sortent deux associations, Que Choisir et No Plastic in My Sea. Bouteilles d'eau, emballages de fruits et légumes, les petites madeleines aussi dans le sachet plastique, qui sont elles-mêmes emballées chacune dans un sachet plastique. On en oublie un peu que ces emballages plastiques à usage unique sont censés disparaître de nos supermarchés en 2040, Sophie Auvigny.
5: Encore l'an dernier, les ventes d'eau en bouteille, donc de plastique, ont progressé de près de 3,5 points. Le rayon boisson pèse à lui seul 40% des plastiques à usage unique dans la grande distribution. Du côté des fruits et légumes, pas d'amélioration là non plus, au contraire. Avec un engouement pour des champignons en lamelles, des courgettes en rondelles ou encore des ananas déjà épluchés et prédécoupés. Le tout évidemment emballé sous plastique. À l'inverse, le vrac est en net recul. Quasiment 6 magasins sur 10 proposaient un tel rayon en 2023, sur 10 seulement aujourd'hui. Pas mieux pour les emballages réemployés, il y en a moins de 2% en circulation sur le marché. L'objectif est d'atteindre 10% dès l'an prochain. Et pour couronner le tout, les doses individuelles en tout genre ont la cote. Biscuits, lessives, masques de beauté, aucun produit n'échappe à son suremballage.
3: Les précisions de Sophie Auvigny, c'est la question qui fait trépigner la planète football. Qui pour rejoindre Arsenal en finale de la Ligue des Champions? Arsenal est qualifié grâce à sa victoire 1-0 hier soir face à l'Atlético Madrid. Et son adversaire s'appellera Bayern Munich ou PSG. Ça y est, c'est ce soir, demi-finale retour. Xavier Monferrand, les Parisiens partent avec un léger avantage, un but d'avance après le match d'anthologie de la semaine dernière, des Parisiens qui ont hâte de retrouver la pelouse munichoise.
6: C'est presque devenu un lieu de pèlerinage pour les Parisiens. L'Allianz Arena de Munich restera le décor du premier sacre tant espéré du PSG en Ligue des Champions. Un grand souvenir pour le milieu de terrain Warren Zaïre-Emery.
7: Très fier de revenir dans ce stade.
2: jouer une demi-finale de Ligue des Champions contre une équipe qui est incroyable et on va tout faire et tout donner pour remporter ce match et retourner une seconde fois en finale.
6: Mais le PSG sait que rien n'est fait ou si peu à l'issue de ce match aller sensationnel. 9 buts certes, mais un seul d'avance pour les Parisiens. Et à ce niveau-là, ça ne compte presque pas pour l'entraîneur du PSG, Luis Enrique.
7: Il n'y a pas de différence, c'est seulement un but. On est prêt pour savoir que Bayern peut surmonter ses résultats très facile. Mais nous pouvons aussi marquer des buts parce qu'on ne veut en aucun cas défendre aucun résultat parce qu'on cherche à gagner les matchs.
6: Et ici, le PSG a un statut un peu particulier. C'est la dernière équipe à avoir fait tomber le Bayern chez lui en Ligue des Champions. Et c'était il y a 5 ans.
3: Bon, ça nous promet encore un sacré match. Coup d'envoi 21h pour ce Bayern PSG. Une date à cocher. Johan, vous avez un stylo?
5: Oui, c'est
3: vous
5: bon.
3: Avez votre agenda?
5: Oui.
3: Le 10 juillet, la sortie du nouvel album des Rolling Stones. 5e album studio pour les inusables Mick Jagger, Keith Richards et Ronnie Wood. Et on a même droit à un aperçu en avant-première.

0: the Stars, c'est le titre de cette chanson. Les Rolling Stones qui nous dévoilent deux singles en avant-première, histoire de nous faire patienter, surtout vous, Johan, jusqu'au 10 juillet. Je vous connais.
1: Mais oui.
0: Vous allez vous précipiter, je le sais.
1: Mais exactement. Franchement, la voix n'a pas changé de Mick Jagger, c'est fou.
0: Ça fait très Rolling Stones.
1: Ouais, mais exactement. On adore ce son-là.
0: Allez, un petit peu de météo. Encore des pluies sur la majeure partie du pays.
1: Ouais, des Hauts-de-France au Grand Est jusqu'à la Nouvelle-Aquitaine ainsi que de la Franche-Comté, la région Rhône-Alpes et au nord de la Provence-Alpes-Côte d'Azur. La journée se déroule sous un ciel bien encombré avec des pluies fréquentes, parfois orageuses l'après-midi. Sur le reste du pays, après un début de matinée assez calme avec des éclaircies, nuages et averses se multiplient. À noter que la limite pluie-neige, elle se situe vers 2000 mètres sur les Pyrénées et les Alpes. Les températures sont en baisse sensible. À Lille, à Rennes, Toulouse, Guéret et Saint-Etienne, on a relevé 9 degrés ce matin. À Paris, 10. À Strasbourg, Bordeaux, Nantes, Cherbourg, Orléans, Chambéry et Nancy, 11. 14 à Marseille. Et puis les maximales sont comprises entre 13 et 18 degrés cet après-midi. Localement plus frais entre 10 et 12 vers les Ardennes et jusqu'à 22 sur les départements méditerranéens.
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1: 5h06, soyez les bienvenus, on vous espère en pleine forme ce mercredi, que la nuit a été bonne aussi pour vous. Très heureux de vous accompagner à l'heure du réveil, vous êtes encore sous la couette, déjà en train de vous préparer. On est avec vous et on vous réveille avec Indochine, l'aventurier.

0: L'aventurier et Indochine à 5h10. Bon réveil.
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0: On dit souvent que l'amour n'a pas de prix, mais pour un jeune couple du Maine-et-Loire, il commence avec un sacré bonus quand même. Imaginez la scène, ils viennent tout juste de se rencontrer et décident, comme ça, pour s'amuser, de remplir une grille de loto ensemble. Un mélange de leurs numéros fétiches, un peu de hasard, et là c'est le choc. En dernier, le tirage tombe, 8 millions d'euros. 8 millions d'euros gagnés. L'heureux gagnant d'ailleurs a foncé chez sa nouvelle compagne pour lui annoncer la nouvelle. Sa réaction, un cri du cœur, je la cite, « Tu as bien fait de me rencontrer ». Bah oui, franchement, c'est le deuxième plus gros gain de l'histoire du département, mais surtout le plus beau cadeau de bienvenue pour leur histoire d'amour. Alors si vous cherchez encore l'âme sœur, n'oubliez pas de passer par le bureau de tabac. Je vous dis ça comme ça, on sait jamais. 5h11 dans l'actualité ce mercredi, Aude.
3: Est-ce que vous connaissez, Johan, le vélobus?
0: Non.
3: C'est un bus, mais le carburant, c'est vous qui pédalez. Les enfants adorent. Reportage dans le Finistère dans quelques minutes.
0: On va faire du sport. Ce matin, le réveil se partage aussi en musique au son de Cock Robin. When your heart is weak, on l'écoute dans 5 minutes, mais avant, c'est votre rendez-vous par ici les économies.
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0: Bonjour Valère Coréard.
5: Bonjour Johan, bonjour Aude.
3: Bonjour.
0: À chaque jour avec vous, un bon plan pour notre pouvoir d'achat. Et aujourd'hui, vous vouliez nous parler Objet Tech.
5: Grâce à Monique qui m'a écrit ce mail. Il existe dans certaines villes et ou communes des objets tech. Vous pouvez absolument louer tout le nécessaire pour partir en vacances à des prix ultra abordables. Nouvelle dans les départements, je ne sais pas s'il en existe d'autres. Bonne réception, Monique. Reçu 5 sur 5, Monique. Merci beaucoup. Je ne crois pas en plus en avoir déjà parlé. Donc c'est vraiment l'occasion et je suis sûr que ça va vous intéresser, vous qui écoutez. Une objet tech, c'est comme une bibliothèque, mais pour des objets. On parle d'ailleurs aussi de bibliothèque d'objets. Vous pouvez louer à tout petit prix ce dont vous avez besoin. Ça vous évite de dépenser pour acheter. Et surtout d'acheter pour au final ne pas utiliser ou vraiment très peu. Au passage, c'est ultra écologique.
3: Bon, et concrètement, on peut trouver quoi, Valère, dans une objet tech?
5: C'est vraiment très varié et cela va changer d'une objet tech à l'autre. Mais vous pourrez par exemple louer une tente 3 places pour seulement 10 euros la semaine, une glacière électrique à 8 euros la semaine, une boîte pour transporter un chat 4 euros la semaine seulement, ou encore une tondeuse électrique pour 4 euros les 72 heures. Mais il peut aussi y avoir un souffleur de feuilles, une boîte à outils, une friteuse, un barbecue, un siège bébé pour la voiture. Il y a un peu de tout dans une objet tech, donc c'est vraiment un bon plan budget. La seule limite, c'est qu'il n'y en a pas encore des milliers partout en France. Mais jetez quand même un coup d'œil, vous serez, qui sait, chanceux. J'en ai trouvé là, vite fait, en regardant sur mon moteur de recherche en Seine-et-Marne, Chambéry, Quimper, Lyon, Montreuil, Bernex. Il faut juste prendre le temps de chercher un peu. Qu'en pensez-vous? Vous avez déjà testé? Vous seriez prêt à vous inscrire dans une bibliothèque d'objets? Vous en avez une près de chez vous? Mon mail, c'est parisideséconomies@radiofrance.com.
0: Merci beaucoup Valère Coréard. Demain, on s'intéressera avec vous à la fameuse aide aux grands conducteurs, aux grands rouleurs, annoncée par le gouvernement. En attendant, les bons conseils sont à retrouver en détail sur ici.fr, page par ici, les économies.
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0: 5h14, on connaît le bus scolaire, Aude, mais est-ce que vous connaissez le vélobus?
3: Initiative originale qui permet de joindre l'utile à l'agréable en cette période de flambée des prix à la pompe. On est dans le Finistère, à Pouldreuzic, la commune utilise deux vélobus pour transporter les enfants du centre de loisirs. Alors je vous le décris, je suis allée voir, c'est un engin en bois pas très grand et les enfants pédalent tous ensemble avec le conducteur pour faire avancer la chose et manière aussi de faire un peu de sport. Notre reporter ici, Tuc Dual Chartier, est donc parti en vadrouille avec les enfants en vélobus.
8: Côte à côte, 8 enfants pédalent plus vite que leur ombre pour aller à la plage.
9: Allez, on pédale, on pédale.
10: Ouais, pédale.
8: gilets jaunes et casques blancs sur la tête. Ils connaissent très bien leur véhicule.
2: On peut mettre 8 personnes et dans l'autre aussi. Il y a un moteur et tout.
6: Il y a les chaînes comme sur un gros vélo.
2: Ça a été fait par un constructeur en Angleterre.
8: Le Woodybus a maintenant un an et au départ, les animateurs réclamaient un véhicule pour amener les enfants à la plage. Un refus catégorique se rappelle l'adjointe au maire de Pouldrusic, Nelly Vivien.
9: On a dit non. D'entrée de jeu, on a dit non. Et en y réfléchissant, on s'est dit, mais il y a peut-être d'autres modalités de transport qui pouvaient être intéressantes pour les enfants.
8: C'est là que la société nantaise Humbird, qui construit des vélobus, s'est imposée comme une évidence, car c'est un moyen de faire du sport à plusieurs pour développer sa coopération.
9: Et tout ça en sécurité, parce que il me semble quand même que c'est moins dangereux d'avoir 8 enfants dans un Woodybus que d'avoir 8 enfants à la queue leu-leu sur la route.
8: Le tout en s'amusant.
3: Bon, belle ambiance, effectivement. Tenez, autre changement dans nos habitudes. Vous connaissez, Johan, la voiture de fonction.
5: Oui.
3: Eh bien, pourquoi pas le vélo de fonction. De plus en plus d'entreprises le proposent, vélo classique ou vélo électrique. Ça leur permet d'économiser en carburant. Économie aussi pour le salarié, puisque certains nous disent même avoir résilié leur abonnement transport.
0: 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N'oubliez pas notre carte sur ici.fr avec les stations-service les moins chères près de chez vous. 5h16, une nouvelle série débarque ce soir sur France 2, Enchaîné, c'est son nom. Cette fiction traite de l'esclavage sur l'île Bourbon, c'est l'ancien nom de l'actuelle île de la Réunion. L'interprétation d'Olivier Gourmet en propriétaire de plantation est très convaincante et justement, il se confie ce matin dans les coulisses télé de Patrice Gascoin, mais avant, When Your Heart is Weak, c'est Coq Robin. Bon réveil avec votre radio ici.

0: À 5h21, bon début de journée. L'éphéméride de ce 6 mai, on souhaite un bon anniversaire à Tony Estanguet, 48 ans aujourd'hui, 65 ans pour Georges Clooney.
1: Mais non.
0: Eh ben oui, 65 ans déjà, et puis 74 ans pour Christian Clavier. Tiens, une date qui a marqué notre histoire en France, 6 mai 1889, c'est l'inauguration officielle de la Tour Eiffel. Lors de l'exposition universelle de Paris, elle était censée rester debout que 20 ans, et en fait, elle a été sauvée de la démolition uniquement parce que son créateur, Gustave Eiffel a prouvé son utilité scientifique en y installant une antenne géante pour la radiotélégraphie. C'est d'ailleurs grâce à cette antenne que vous nous entendez aussi ce matin.
1: Et oui, on est en haut de la Tour Eiffel.
0: Exactement, c'est un relais précieux. Franchement, c'est la classe de dire
1: ouais,
0: ça. C'est beau. Tiens, c'était aussi un 6 mai en 1840 qu'est entré en vigueur le Penny Black. Qu'est-ce que c'est? C'est le tout premier timbre postal adhésif de l'histoire. C'était au Royaume-Uni. Avant cela, en fait, le destinataire payait le port et non l'expéditeur. Autant dire que beaucoup de gens refusaient soudainement de prendre leur courrier quand ils voyaient la facture
1: J'en veux
0: arriver.
1: Pas.
0: Oui, c'est ça. Allez, merci beaucoup et bonne journée.
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0: On retrouve Patrice Gascoigne avec ses coulisses télé. Aujourd'hui, Patrice, vous nous promettez une magnifique épopée, celle de la série historique Événements de France 2, Les Enchaînés.
3: On nous annonce si souvent des séries événements, donc quand c'est vraiment le cas, on est un peu sous le choc. Ce fut mon cas devant Enchaîné, lancé ce soir sur France 2.
4: Au moindre écart, ce sera 10 coups de fouet.
5: C'est lui, c'est mon père.
6: Le bâtard et sa mère.
7: Un jour, tu seras libre, mais pas tout de suite.
8: C'est ça qui nous manque, de l'espoir.
3: Enchaîné n'est pas qu'une série sur l'esclavage, c'est une série sur les rapports humains, familiaux, ancrés dans cette période sombre, trop rarement traitée par la fiction. Le scénario est remarquable, la réalisation de Lord Butler magnifique, et le casting incroyable, notamment le héros Charles Bellevue, qui dirige d'une main de fer son domaine et ses esclaves perdus sur l'île de Bourbon en 1806. Parmi eux, il y a Isaac, son bâtard. Un cyclone va ravager les cultures de Bellevue et faire dérailler l'équilibre de ce petit monde. Charles Bellevue est joué avec une intensité folle par Olivier Gourmet. Je l'ai joint pour lui demander, quand on a un parcours d'acteur aussi riche que le sien, si on est encore surpris par un scénario comme celui de Enchaîné, Olivier Gourmet.
9: Oui, heureusement, on est surpris par tous les quatre matins, mais de temps en temps, heureusement, il y a un scénario qui vous éveille, qui vous plaît beaucoup et qui vous donne envie de participer au projet. Oui, heureusement, j'espère que ça continuera d'ailleurs.
3: Est-ce que ce Charles Bellevue que vous interprétez, Olivier Gourmet, est-ce que les auditeurs de Ici la radio, est-ce qu'ils vont le détester finalement?
9: Ils vont le détester, oui. Ils vont le détester et j'espère qu'ils vont l'aimer un peu. En tout cas, essayer de comprendre cet homme, dans quelle situation il est et qu'est-ce qui justifie cette violence à certains moments et cette façon d'agir. Mais il est détestable, oui. Il est détestable et en même temps, moi j'ai essayé de lui donner l'humanité qui est en lui.
3: Alors il y a une vraie tension à l'image, mais on a envie de savoir, nous, qu'est-ce qui se passait dès que l'action était coupée?
9: Oh, il y avait beaucoup de détente et de plaisir. Lord Butler est une réalisatrice qui insuffle beaucoup de tendresse, d'humour, de détente, de joie, de plaisir.
3: Et alors, en regardant Enchaîné, vous en avez pensé quoi de votre personnage, Charles Bellevue?
9: Là, je vais être un peu prétentieux, mais je pense qu'il est bien équilibré dans ces scènes qui le tiraillent. Entre le bien, le mal et sa conscience, c'est plutôt réussi. Oui.
3: Olivier Gourmet dans la formidable série Enchaîné, à ne pas manquer ce soir sur France 2. À demain pour vous déchaîner de nouvelles coulisses télé.
0: Merci Patrice Gascoigne. 5h25, je vous parlais de l'inauguration de la Tour Eiffel le 6 mai 1889. Oui. Et ben Gustave Eiffel a aussi réalisé un autre chef-d'œuvre, le viaduc de Garabit. C'est dans le Cantal. On revient sur son histoire avec Stéphane Bern, mais avant Mon Sourire, c'est Zaz qui vous le propose. Bon réveil. Gardez ce sourire aussi que vous avez, Aude, c'est magnifique.

0: j'espère.
1: Le dernier titre de Zaz, Mon sourire à 5h28. Le sourire, on l'a aussi en parlant d'histoire chaque matin avec Stéphane Bern. Et ce matin, Stéphane, en voyage au temps où un gigantesque arc de fer a surgi au milieu des montagnes d'Auvergne.
2: Avant d'ériger une tour de 300 mètres de haut à Paris, Gustave Eiffel a commencé par suspendre des rails au-dessus du vide. À la fin du 19e siècle, la commune de Ruines en Margeride, dans le Cantal, est paisible et les gorges de la Truyère s'écoulent tranquillement. Soudain, des ingénieurs débarquent avec un projet un peu fou, faire passer une ligne de chemin de fer au-dessus de ce gouffre, dans le but de relier Paris à Béziers. Une ligne de chemin de fer au-dessus du vide ?
3: Il y en a qui ont essayé, ils ont eu des problèmes. Hein.
2: Léon Boyer, polytechnicien et ingénieur des ponts et chaussées, conçoit l'ouvrage. Puis il demande à un certain Gustave Eiffel et à sa société de le construire. L'idée est spectaculaire. Un immense viaduc de fer long de 565 mètres est porté par une arche gigantesque à plus de 100 mètres de hauteur. Une sorte de tour Eiffel, version horizontale. À partir de 1880, les ouvriers sont à pied d'œuvre pour réussir l'impossible, maniant plus de 3100 tonnes de fer, mais aussi des tonnes d'acier, de fonte et de plomb. Un projet fou! Mais il n'était pas question de péter un boulon, encore moins de dérailler. Après 4 ans de travaux, le viaduc de Garabit est né. Considéré tantôt comme le banc d'essai, tantôt comme le grand frère de la tour Eiffel construite 5 ans plus tard, le viaduc de Garabit a quelque peu été éclipsé par sa petite sœur. C'est souvent comme ça avec la renommée. On peut commencer en région, mais pour devenir une grande star, ben c'est à Paris que ça se passe. Mais en 2017, il finit quand même par être classé monument historique. On parle beaucoup de Gustave Eiffel pour avoir conçu sa fameuse tour, mais on oublie qu'il a aussi inventé le TGV, le train à grand vertige.
1: Merci Stéphane Bern. 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Nous sommes le mercredi 6 mai dans l'info du jour. On parle football avec la demi-finale retour de Ligue des Champions Bayern Munich PSG. Comment se préparent les supporters? On leur donne la parole dans 2 minutes aux supporters parisiens, mais avant 5h30, toute l'actualité en France et dans le monde, c'est le 90 secondes avec vous, Drazo.
4: Total Energy menace d'arrêter son plafonnement des prix à la pompe si le gouvernement décide de taxer les super profits pétroliers. Coup de pression de son patron Patrick Pouyanné, critiqué pour ses profits exceptionnels au premier trimestre. Total Energy, dit-il, ne va pas s'excuser de performer. La crise pétrolière et l'inquiétude du secteur aérien. Les compagnies aériennes sont reçues cet après-midi au ministère des Transports. Objectif, faire le point sur l'approvisionnement des avions en kérosène à 2 mois du top départ des vacances d'été. Amazon va investir 15 milliards d'euros en France sur 3 ans, avec à la clé la promesse de créer 7000 emplois en CDI et d'ouvrir dès cette année 3 nouveaux centres de distribution en Eure-et-Loire, dans l'Oise et dans le Rhône. Ils avaient déjà été annoncés. Amazon qui promet aux Français des livraisons plus rapides et des prix bas. 18 mois de prison avec sursis sont requis contre l'animateur périscolaire accusé d'attouchement sur la poitrine de 3 petites filles de CM2 dans une école parisienne, accusé par 9 fillettes en tout de câlins forcés, de remarques déplacées. Le jugement sera rendu le 16 juin. Le bateau de croisière coincé dans l'Atlantique pourra finalement débarquer aux îles Canaries. Il arrivera d'ici 3 à 4 jours. Le navire touché par un antivirus, un syndrome respiratoire. 3 personnes sont mortes. 3 personnes malades vont-elles être évacuées via le Cap Vert. Ça passe pour Arsenal, qualifié pour la finale de la Ligue des Champions. Les Anglais sortent l'Atlético Madrid d'Antoine Griezmann. 1-0 sur le match retour.
1: Et justement, qui sera l'adversaire d'Arsenal? C'est l'info du jour, c'est le match tant attendu, Bayern Munich-PSG, c'est ce soir.
4: C'est l'autre demi-finale retour de cette Ligue des Champions, et c'est celle-là qu'on attend. On est encore sous le choc du match aller, ce match d'anthologie, 5-4 en faveur des Parisiens. La planète football attend la revanche, la planète football est en ébullition, Marie Boéda.
5: Sur le fond d'écran de son portable, une photo du Parc des Princes capturée depuis les tribunes. Chloé y était la semaine dernière et ce soir.
6: Je pense que ça va aller rejoindre des copains.
0: On va aller regarder ça, soit dans un bar, soit en plein air, à voir par rapport au temps.
5: Elle a 24 ans et soutient le PSG depuis 10 ans.
0: Dès le moment où il y a un match, on est là pour regarder, mettre le maillot, être là, supporter, crier, pleurer. En groupe, forcément, il y a une plus grosse tension, une plus grosse animation, après, voilà. Hein.
5: Alistair aussi est un fidèle, lui préfère la soirée au calme, avec sa mère.
6: C'est le rituel, voilà. Je l'ai convertie et maintenant elle est dans le truc, elle connaît les noms des joueurs. Je préfère être entouré, le vivre. Il y a plus d'émotions, il y a une alchimie qui se fait avec les gens qui nous entourent. J'espère qu'on va aller en finale et qu'on va essayer de faire le doublé hein. En année consécutive, ça a l'air sympa, moi j'y crois.
5: Moins passionné par le PSG, Elias invite tout de même quelques amis chez lui à Meaux, en Seine-et-Marne.
7: Pizza, Ice Tea, Oasis, de l'eau, et voilà.
5: Une soirée qui pourrait être historique, pense l'étudiant.
7: Parce que bon, deux finales de suite, il y a un engouement derrière ce match. En plus, un moment avec des amis, donc on est tous réunis, et voilà.
5: Ce sera carrément une grande fête avec son père et des amis.
7: Chez moi.
5: En pleine semaine, pour Damien, 17 ans.
8: Il y a un peu de monde, c'est vrai. Mon père, ça fait très longtemps qu'il est ultra au PSG, du coup pour lui c'est important, et même moi j'adore le foot.
5: À côté de lui, Raphaël.
9: Bah moi je vais aller le voir chez lui.
5: Au moins 10 invités et un 11e se manifeste, c'est Basile.
10: Je suis invité ou pas?
11: Je viens.
12: Ah bah oui.
5: Mais attention, à minuit, au lit, car demain il y a bac blanc pour les trois lycéens.
1: Je reconnais qu'ils ne vont pas beaucoup dormir.
5: Oh non.
1: Et je pense que demain nous aurons de belles cernes sous les yeux. Coup d'envoi 21h pour ce Bayern Munich PSG. 5h34 à la météo, des Hauts-de-France au Grand Est jusqu'à la Nouvelle-Aquitaine ainsi que de la Franche-Comté à la région Auvergne-Rhône-Alpes au nord de la Provence-Alpes-Côte d'Azur. La journée se déroule sous un ciel bien encombré avec des pluies fréquentes, parfois orageuses l'après-midi. Sur le reste du pays, après un début de matinée assez calme avec des éclaircies, nuages et averses se multiplient. Ce sera plus calme notamment sur la Bretagne. La limite pluie-neige, elle, se situe vers 2000 mètres sur les Pyrénées et les Alpes. Les températures en baisse sensible à Rennes et Toulouse et Guéret, 9 degrés relevés en ce moment, à Paris 10, à Strasbourg, Bordeaux, Nantes, Cherbourg, Orléans, Chambéry et Nancy 11, 14 à Marseille. Il y a aussi vos messages sur la page Facebook. Ici, 9 degrés relevés à Sainte, près de Lille, nous dit Marie-André, 10 degrés dans le Pays Basque, on salue Marie-Pierre, même température dans le Puy-de-Dôme, merci Émeric pour l'info. 11 degrés à Aix-en-Othe, c'est dans le département de l'Aube, on salue Michel. Mariac est dans le Poitou, a relevé 16 degrés, puis 16 degrés 7 au Lavandou, merci Eddy. Pour les maximales, comprises entre 13 et 18 degrés, localement 10 à 12 vers les Ardennes et jusqu'à 22 sur les départements méditerranéens.
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1: 5h35, merci de démarrer cette journée avec votre radio ici au rendez-vous de l'actualité qui vous concerne. On prend le temps de vous accompagner au réveil, sur la route du travail ou déjà au boulot. On pense fort à vous les amis. Côté musique, on se fait plaisir ce matin avec Alain Bashung, Gabi au Gabi.

0: Alain Bachung, Gabi au Gabi, 5h39. Merci de démarrer la journée avec votre radio ici, Beau Réveil.
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0: Vous recevez des appels, des SMS ou même des mails qui vous paraissent étranges. On est là pour vous aider à y voir plus clair dans votre rendez-vous. C'est pas vrai, et Aude, vous vous intéressez ce matin à notre compte WhatsApp.
3: Vous recevez, Johan, un message très innocent de quelqu'un que vous connaissez, mais votre ami s'est fait pirater et vous risquez la même chose. Je vais vous expliquer.
0: Vous allez tout nous dire dans un instant. Côté musique, je vois arriver Bonnie Tyler, mais aussi la nouveauté avec Marguerite.
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0: Les filles, les meufs, on l'écoute dans 5 minutes. Mais avant, on accueille Jean-Paul qui est à Perpignan. Bonjour Jean-Paul.
5: Comment allez-vous?
0: Bah ça va super, et vous?
5: Écoutez, ça va bien. Après cette nuit agitée, nous avons eu un orage hier, vers 17-18 heures. Voilà, mais
0: pas,
5: ça va.
0: Pas
5: ça
0: de dégâts,
5: va.
0: Pas de dégâts chez vous, Jean-Paul?
5: Non, je pense pas, non.
0: Bah, j'espère pas, en tout cas. Cher Jean-Paul, je découvre que vous aimez la méditation, prendre le temps de la méditation, c'est ça?
5: Bah, il le faut pendant le temps qui court, vous savez.
0: Mais ça passe par quoi pour vous, Jean-Paul?
5: Alors, c'est la respiration.
0: Ouais. Voilà. La respiration.
5: La respiration abdominale, thoraxique, et puis après, voilà.
0: Ah ben,
5: on n'écoute plus Bleu Roussillon, terminé. Voilà.
0: Bleu Roussillon, mais exactement. Mais on salue ici Roussillon,
5: après,
0: évidemment.
5: Et après, on reprend.
0: Ouais, mais d'ailleurs, dans cette dynamique-là, il y a un ouvrage aussi qui vous accompagne depuis longtemps, en tout cas, c'est le Petit Prince. Il y a une phrase qui vous marque, vous, dans le Petit Prince.
5: C'est ma phrase préférée, Monsieur de Saint-Exupéry, excusez-moi.
0: Ouais. Voilà. C'est laquelle votre phrase préférée?
5: L'essentiel, ta vie, donc. Je répète. Oh. L'essentiel, ta vie, de l'œil, à l'œil, pardon. On le voit qu'avec le cœur.
0: Exactement, voilà. On voit bien qu'avec le cœur, l'essentiel est invisible pour les yeux. Et Le Petit Prince, qui est le deuxième livre, d'ailleurs, le plus traduit au monde, après la Bible. Ça, c'est vrai que c'est assez fou. Une belle référence, en tout cas, Jean-Paul. 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
0: C'est pas vrai. Le rendez-vous anti-arnaque, Aude, des escrocs essaie de prendre le contrôle de nos comptes WhatsApp.
3: Oui, faites attention, c'est ultra piégeux. Sophie, une auditrice, m'a envoyé la capture d'écran du message qu'elle a reçu l'autre jour. On est sur WhatsApp, effectivement, et le numéro qui s'affiche, elle le connaît, c'est celui d'une amie. Donc elle ne se méfie pas, elle ne se doute pas que le compte de son amie, en fait, était piraté. Que dit le message? On voit la photo d'une petite danseuse en tutu. Salut, pourrais-tu voter pour Francesca, c'est la fille de mes amis. Le premier prix est un cours de danse gratuit et c'est très important pour elle. Sophie me dit, j'ai voulu aider, j'ai cliqué sur le lien.
0: Et c'est là que le piège s'enclenche. Que se passe-t-il quand on clique?
3: J'ai cliqué, on arrive sur un site qui nous parle d'un concours, effectivement organisé par une école de danse classique. Et la petite Francesca est en finale. Les votes s'affichent, je les vois, ils sont très serrés. Il manque quelques voix à Francesca pour l'emporter. Allez, clique, je vote, je vote pour Francesca. Là, le site me demande mon numéro de téléphone et il m'envoie un code de sécurité pour, dit-il, éviter la falsification des votes. Je rentre le code sur le site et qu'est-ce qui s'affiche? Une demande de connexion à mon téléphone. Stop, on arrête tout. Cette arnaque, elle a un petit nom, c'est l'appareillage fantôme.
0: Et c'est quoi concrètement?
3: En fait, je suis en train de donner à l'escroc tout ce dont il a besoin pour se connecter à mon compte WhatsApp. Il aura accès à tout, mes conversations, mes photos, catastrophe, il saura quasiment tout sur moi et surtout, il peut se faire passé pour moi. Pour vérifier si vous n'êtes pas déjà tombé dans le piège, allez dans votre menu WhatsApp, vous cliquez sur appareil connecté, je l'ai fait ce matin, vous aurez toute la liste des machines connectées à votre compte WhatsApp et s'il y en a une de suspecte, bah vous la déconnectez tout simplement.
0: C'est effrayant en tout cas, merci Aude. Chronique à retrouver sur ici.fr, page C'est pas vrai. Allez, un peu de douceur après ça, 5h44, voici Marguerite avec les filles, les meufs en nouveauté sur votre radio ici. Bon mercredi.
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0: Les filles, les meufs, Marguerite avec ce morceau intime qui explore sa bisexualité et son identité entre féminité et masculinité. Elle sera en concert notamment le 22 mai prochain à Saint-Brieuc dans le cadre du festival Art Rock ou encore à We Love Green, ça c'est à Paris le 6 juin prochain. Tiens, parlons immobilier ce matin. Si vous dites que l'immo c'est pour les autres et que vous ne pouvez pas acheter, détrompez-vous parce qu'il y a des astuces et des bons plans pour acheter à prix cassé certains logements. Explication du magazine Merci pour l'info, rendez-vous dans moins de 2 minutes. Chaque matin sur votre radio ici, on parle de ce qui fait votre quotidien, l'actualité qui marque votre journée, c'est avec l'équipe d'ici matin. Bonjour.
1: Bonjour Johan, bonjour Aude, à partir de 6h et jusqu'à 9h, toute l'équipe d'ici matin présente. Alors on est déjà là, bien sûr, en train de s'échauffer, les petits étirements, bref, pas de claquage de prévu. Pour Thomas et Lisa qui réalisent cette émission, vous nous appelez au 04 76 46 45 45, c'est elle qui a mené tout l'échauffement. Noémie Philippot, bonjour.
2: Bonjour Mathieu, bonjour tout le monde.
1: Une super prof et une super coach, mais aussi pour faire le point sur l'actu locale. Avec cette question, viendra ou viendra pas ?
2: Patrick Bruel doit venir en concert à Portieu en Blagnieux, mais le chanteur est visé par plusieurs enquêtes pour des

0: bonne humeur ici.
1: Oui, vous, c'est certain.
0: Je vous inclus, hein, je peux pas tout faire tout seul. Hein. Déjà, je préfère vous le dire parce que je vais avoir besoin de vous.
1: On attend votre petit col bleu, blanc, rouge.
0: Envoyez-le moi. Mof, bonne humeur, on va le fabriquer nous-mêmes, vraiment. Écoutez, on va développer un nouveau label. Là où j'ai des bonnes nouvelles, c'est que le beau temps va revenir aujourd'hui. Alors, on aura encore une alternance avec des averses un peu à tendance orageuse, mais à partir de demain, le soleil sera là vraiment et pour rester quelques jours. On fait le point ensemble à partir de 6h.
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3: À 5h49, la une de la presse.
4: On parle immobilier ce matin avec le dernier numéro de Merci pour l'info qui est actuellement en kiosque.
3: Et on est avec son rédacteur en chef. Bonjour Mathieu Sicard.
5: Bonjour Johan et bon réveil à tous.
3: Bon Mathieu, j'ai l'impression qu'il y a une erreur parce que vous nous proposez d'acheter à moins 50%.
5: Ah non, il n'y a pas d'erreur, c'est bien ça. Et puis même plus, il faut juste connaître les plans.
3: Non mais attendez, à moitié prix, c'est quoi? C'est un déstockage sur Too Good To Go?
5: Non Johan. D'ailleurs, vous ne trouverez pas ces plans sur Le Bon Coin où se loger hein, la plupart du temps. C'est sur des sites moins connus, mais je vous promets, il n'y a pas de lézard. On parle de façons d'acheter qui sont parfaitement légales. Il faut juste connaître les bons coins, les bonnes adresses. Alors il y en a un que vous devez connaître, c'est le viager.
3: Ah bah oui, ça, parce qu'on achète en fait un logement à une personne âgée, ça lui fait un petit revenu, et on a la maison à son décès, c'est ça?
5: Oui, une rondelette somme au début, hein, ça s'appelle le bouquet, et puis après une petite rente viagère pour que les personnes âgées puissent arrondir un peu ses fins de mois. Mais bon, au total, c'est pas la meilleure affaire, vous pouvez espérer une réduction de moins 30%.
3: Ouais, et puis en plus, on ne dispose pas du bien tout de suite.
5: Non, c'est plutôt au décès de la personne. Alors parfois ça arrive, hein, notamment quand la personne est en maison de retraite, mais à ce moment-là, vous aurez une réduction souvent un peu moins forte. Et si vous avez un projet IMO pour les prochains mois et pas pour quand la personne âgée sera morte, on ne sait pas quand, je vous invite plutôt à vous intéresser au bail réel solidaire. Le principe est tout simple, vous achetez le bien, mais pas le terrain sur lequel le bien est construit. Ça, c'est super intéressant dans les grandes villes où c'est le foncier qui coûte très cher aussi. Si vous achetez que le bâti, là, c'est 30 à 50% de réduction. Alors, c'est vrai surtout pour évidemment Paris, Montpellier, Marseille, Lyon, là où la tension est la plus forte. Vous pourrez trouver toutes ces annonces-là, non pas sur Le Bon Coin, sur le GC, mais sur boris.beta.gouv.fr.
3: Bah, de ce que l'on comprend, donc, c'est que ça, là, ça concerne surtout les grandes villes. Vous avez quelque chose pour les plus petites?
5: Oui, là pour les plus petites, c'est le truc un petit peu sexy, je trouve. Vous pouvez racheter un bien de l'État. En ce moment, par exemple, il y a l'ancienne prison de Caen.
3: D'accord.
5: Ça vous intéresse, l'ancienne prison de Caen?
3: Pourquoi pas?
5: Mais il y a aussi des apparts, des maisons de maître, des terrains, il y en a partout en France. Imaginez hein, l'ancien logement de fonction d'un ancien directeur de CAF. Bon, maintenant, ils n'ont plus de logement de fonction. L'État remet tout ça en vente. La mise à prix est à 20% de la valeur du bien. Donc si vous êtes le seul à lever la main, vous achetez à moins 80%. Alors surveillez surtout hein, pour ça les ventes où il y a le moins de monde. Et puis là aussi, je ne sais pas si vous avez déjà joué à aller chez Drouot ou les ventes aux enchères en ligne, faut juste connaître l'adresse. En l'occurrence, pour ces cessions de biens immobiliers de l'État, c'est cessions au pluriel .immobilier-état.gouv.fr. Bon, l'adresse est un peu compliquée, vous pouvez aussi aller sur agorastore-immo.fr et vous verrez tous les biens de l'État en compte.
3: Mais en fait, Mathieu, ce sont donc ici là des ventes aux enchères.
5: Oui, c'est des ventes aux enchères, effectivement, dans l'écrasante majorité des cas. Et en vente aux enchères aussi, vous avez les enchères judiciaires. Alors là, c'est un peu moins gai, hein. C'est vraiment souvent des biens qui ont été saisis, il y a des gens qui avaient beaucoup de créances. Il y en a 5000 en vente chaque année, un petit peu plus que de biens que l'État met en vente. 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
3: Ah ouais.
5: Donc, en 3 mois, faire x2 sur son investissement, je n'ai aucun livret d'épargne qui vous permette de faire aux euros.
3: C'est vrai que ça donne envie. 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Merci à vous, justement, Mathieu Sicard, pour ce matin. À bientôt. 5h53. Tiens, parler salaire, est-ce que vous le faites avec, pourquoi pas, vos collègues?
4: Vous voulez connaître mon salaire, c'est ça?
3: J'osais pas vous poser la question.
4: Je suis
3: sûre
4: que vous gagnez plus que moi, de toute façon. Je suis très jalouse.
3: Bon, en tout cas, c'est la question que vous pose ce matin Muriel Jordan. Réponse dans 3 minutes. Mais avant, c'est Bonnie Tyler. Bon réveil.

0: Bonnie Tyler, 5h56 sur votre radio ici. Notre radar des tendances, Muriel Jordan décrypte pour nous les phénomènes de société. Et aujourd'hui, la tendance n'est pas franchement à parler du salaire en France. Ça reste tabou, c'est vrai. Mais une nouvelle législation va faire évoluer les choses.
1: Parler argent, ça reste tabou en France. Alors direction la rue pour vous tendre mon micro à ce sujet. Cette étudiante de 21 ans, par exemple, parle-t-elle argent en famille?
2: Pas trop, non. Non, moi c'est tabou chez moi.
1: Tu te sentirais pas de dire maman, tu gagnes combien?
2: Ah non.
1: C'est tabou en France de parler de ça?
2: Ah oui, en France c'est très tabou l'argent quand même.
1: Ouais. Ah oui. Et toi, tes parents, tu sais combien ils gagnent?
2: Oui, je sais combien ils gagnent.
1: Combien alors?
2: Je vais pas dire des chiffres, mais...
1: Vous avez un avis, madame?
3: Même entre parents et enfants, parfois c'est difficile de parler argent. Moi, j'ai des amis qui ne savent pas, par exemple, ce que leur enfant gagne. Elles disent, ça ne me regarde pas.
1: La question de l'argent et du salaire semble donc rester tabou en France.
4: Bon, mais tout ça pourrait bientôt changer, Muriel, parce qu'à compter du 7 juin prochain, toutes les entreprises françaises devront se conformer aux nouvelles exigences de transparence salariale.
1: Oui, c'est l'application d'une directive européenne visant à lutter contre les inégalités salariales. Elle prévoit, entre autres, l'indication de la rémunération dans les offres d'emploi, la communication des écarts de salaire entre les hommes et les femmes dans les grandes entreprises, ou encore la possibilité de demander à connaître la moyenne des salaires des collègues qui occupent un poste équivalent. Mais au bureau, demander à quelqu'un combien il gagne, ça reste compliqué. La preuve, cette femme de 51 ans que je croise dans la rue est salariée et... Madame, vous savez combien gagnent vos collègues?
5: Pas vraiment, parce qu'en France, effectivement, on ne connaît pas le salaire de ses collègues. Et je pense que c'est aussi une manière pour les directions d'éviter des crises internes.
1: Donc, ouais, éviter la négo aussi, peut-être.
5: C'est ça, ou se dire, voilà. Et après tout, en France, le truc qui prime, c'est qu'on ne bosse pas au mérite, mais à ce qu'on paraît.
1: Vous aimeriez faire sauter un peu ces verrous et parler, vous pouvoir dire, ben voilà, moi je gagne tant.
5: Ben ouais, je pense que ce serait pas mal, parce que du coup, il y aurait une sorte d'égalité qui serait un peu plus globale sur tous les salaires.
1: D'ailleurs, j'y pense, même dans les offres d'emploi, on ne parle pas salaire. Dans l'annonce, il y a tout, l'intitulé exact du poste, l'expérience requise, les compétences à avoir, le nombre d'heures par semaine, le lieu, les tickets resto, mais pas un mot sur le salaire. C'est seulement au bout de 5 entretiens, 3 visios, un rendez-vous avec le PDG, puis le DRH et une période d'essai de 6 mois que là, enfin, la question du salaire est abordée. En attendant, en juin prochain, de pouvoir demander à connaître le salaire moyen de nos collègues exerçant le même poste que nous, eh bien on va continuer à parler météo avec les collègues pour éviter de parler salaire. La météo, c'est le sujet préféré des salariés à la machine à café. Je l'ai vécu encore au bureau hier avec un de mes collègues.
6: Hey, ça va Mumu? Tu veux un café?
1: Ah bah oui Patrice.
6: Dis-moi, t'es payé combien toi? Sans être indiscret hein.
1: Ah tu veux pas plutôt parler météo? J'ai pas envie de me mouiller là.
6: Ouais t'as raison moi non plus. Du sucre dans ton café?
1: Oui, et du sucre sur ma fiche de paye aussi s'il te plaît. Bref, ces tendances de pas avoir envie de dire combien on gagne à ses collègues de bureau, mais il faudrait peut-être que ça change un jour, parce que la transparence de l'information, c'est peut-être ça qui va permettre de gommer les inégalités encore trop présentes dans notre société. Bon, sur ce, je vous laisse, je vais aller négocier avec mon patron.
0: Merci Muriel, bon courage. On a une qui met tout le monde d'accord, c'est l'équipe d'ici matin qu'on retrouve en studio. Bon mercredi.
7: Merci à vous, on vous souhaite une excellente journée. Nous continuons de nous balader en Isère avec vous et avec toute l'équipe. Charlotte répond à vos appels, Lisa et Thomas réalisent cette émission. Et pour l'info local, Noémie Philippot, bonjour.
8: Bonjour Mathieu, bonjour tout le monde.
7: C'est parti, bon mercredi.
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7: Nous sommes le 6 mai, vous écoutez la première radio sur l'info locale en Isère. Et il est 6h, c'est le journal présenté par Noémie Philippot. Noémie, près d'un million d'euros de drogue saisie en deux jours en Isère.
8: C'est un record, ces saisies ont eu lieu la semaine dernière et deux personnes ont été interpellées dans deux dossiers différents. À chaque fois, les enquêteurs sont remontés jusqu'aux appartements nourrices des dealers, Louise Royeux.
10: Oui, d'où ces prises hors normes. Première affaire à Échirolles. Les policiers entament une course-poursuite avec un homme à trottinette électrique qui refuse d'obtempérer. Ils finissent par l'interpeller, trouvent plus d'un kilo de résine de cannabis sur lui, puis saisissent ses clés. Une fois chez lui, les forces de l'ordre découvrent plusieurs kilos de drogue ainsi qu'une arme de poing.
8: Puis le lendemain, à Grenoble, c'est une forte odeur de stupéfiants qui met les policiers sur une piste.
10: Après un signalement dans un immeuble, on est près du point de deal Mistral. Ça sent fort le cannabis dans un appartement. L'occupant est arrêté et là, même scénario, 60 kilos de cannabis mais aussi kétamine, cocaïne sont retrouvés, ainsi qu'un chargeur de Kalachnikov et des munitions. Ces deux hommes âgés d'une vingtaine d'années avaient déjà été condamnés pour trafic de stupéfiants.
8: En matière de lutte contre le trafic de drogue, la police n'arrête pas depuis le début de l'année, Louise.
10: Elle a même doublé l'activité de ses services depuis 2023 en multipliant les opérations dans les quartiers, les commerces et contre l'occupation de la voie publique. Les policiers travaillent aussi de près avec les bailleurs sociaux justement pour en finir avec ces fameux appartements nourrices, là où les dealers stockent leurs marchandises. Résultat, la quantité de stupéfiants saisis depuis janvier dépasse les 1,3 tonnes en Isère.
8: On revient sur ces saisies records sur ici.fr. Ils essayaient de fabriquer des armes avec une imprimante 3D. Après plusieurs semaines d'enquête, 6 hommes ont été interpellés en début de semaine dernière à Grenoble. Ils ont entre 33 et 69 ans et adhèrent tous aux thèses survivalistes, c'est-à-dire qu'ils se préparent à l'arrivée d'une catastrophe ou d'une guerre civile. 3 d'entre eux seront jugés à la fin du mois de juin pour association de malfaiteurs, les 3 autres pour détention d'armes de catégorie B et C.
7: Visé par 3 enquêtes pour des violences sexuelles, Patrick Bruel viendra-t-il chanter en Nord-Isère ?
8: Une date est prévue cet été à Porcieux-en-Blagnieu, à la limite avec l'Ain, le 21 juillet. Le chanteur est attendu sur la scène des Marinières. Jusqu'à 5000 personnes pourraient venir le voir. Mais depuis l'ouverture de ces enquêtes, dont une pour viol, sa venue divise en Isère. Un peu moins dans le village de 1800 habitants, où la plupart ne voient pas pourquoi ce concert devrait être annulé.
11: Moi, ça me dérangerait pas. Après, je suis pas une grande fan de Patrick Bruel, donc j'irai pas. Mais après, voilà, c'est chacun ses histoires. Il y a lui, il fait ses chansons, et après, c'est ce qu'il a fait. Moi, ça m'importe peu.
12: Ben, et qu'il peut chanter, hein, c'est la justice qui fera son boulot.
13: Moi, j'aime bien le chanteur, donc si j'avais à y aller, j'irais. Mais ce qui se passe à côté, je m'en fous royalement.
14: Moi, j'en pense qu'on se mêle bien souvent de la vie des gens et que ça a pris déjà beaucoup d'années avant de sortir. Donc bon. Moi, perso, j'aime bien Patrick Bruel. Ma foi, sa vie privée, après, il en fait ce qu'il en veut. C'est vrai que c'est pas très catholique, si effectivement c'est vrai. Mais bon, moi, tant que j'ai pas la preuve irréfutable, voilà. Moi, ça me gêne pas qu'il vienne chanter, en tout cas.
15: Vu les problèmes qu'il a, oui, je pense que oui, il devrait pas le faire. Voilà, il devrait pas le faire. Quand même, quoi. C'est pour tout le monde pareil. On est logé à la même enseigne. Il a fait des erreurs. Et ben, il faut qu'il assume. Et puis c'est tout.
8: L'organisateur du concert, l'association Anime Loisirs, a expliqué à Isère ne pas commenter, notamment car c'est une exigence du côté de la production de Patrick Bruel. La circulation des tramways à l'arrêt sur le Courbéria hier en fin d'après-midi à Grenoble, entre la rue d'Alembert et la rue d'Enfer-Rochereau, parce qu'un incendie s'est déclaré au 4e étage d'un immeuble. Il n'y a pas eu de blessés, mais un appartement est détruit. Absent au moment de l'incendie, ses occupants ont dû être relogés. Un audiovisuel public en crise qui ne répond plus aux attentes des Français. C'est la conclusion du rapport du député ciotiste Charles Alloncle après les travaux de la commission d'enquête publiée hier. Mais tout est à jeter dans ce rapport, réagit l'Isérois Jérémy Yordanoff. Le député écologiste a participé à la commission d'enquête et voté contre ce rapport. Tout ça n'a servi qu'à semer le doute sur le service public, estime Jérémy Yordanoff.
16: Moi, je pense qu'il faut savoir où on veut aller. Soit vous voulez aller vers une société qui soit informée, qui soit cultivée, et garantir une information fiable, de qualité, indépendante. Et à ce moment-là, les mesures, vous les connaissez. C'est-à-dire renforcer le maillage local, renforcer le financement, et renforcer l'indépendance des différentes chaînes. Soit vous souhaitez aller vers un système où c'est Vincent Bolloré et quelques grands industriels qui détiennent l'ensemble des médias. Et à ce moment-là, vous voulez affaiblir l'audiovisuel public. Et donc ce débat-là, il est aussi posé sur la table. Donc maintenant, je crois que ça n'est pas une question de rapport ou d'audition ou de chercher à savoir comment ça fonctionne. Mais la question est de savoir où on veut aller, dans quelle société on veut vivre demain.
8: Parmi les recommandations polémiques de Charles Alloncle, supprimer France 4, une baisse de dotation pour couvrir le sport ou encore la nomination des dirigeants de l'audiovisuel public soumise au vote du Parlement. On en parle sur ici.fr. Créer 3000 emplois tout près du Nord-Isère à Colombier-Sogneux, c'est l'annonce du géant américain de la vente en ligne Amazon. Il prévoit d'investir plus de 15 milliards d'euros en France ces 3 prochaines années et de construire 4 centres de distribution, dont un donc juste à côté de l'aéroport de Lyon-Saint-Exupéry.
7: Les cuisiniers de toute la France en compétition à Grenoble.
8: Ils sont venus participer hier à une épreuve qualificative pour le concours de meilleurs ouvriers de France. C'était organisé au lycée hôtelier Lesdiguières. Le concours a lieu tous les 4 ans et attire des cuisiniers qui ont déjà plusieurs années d'expérience, 11 en moyenne. Pour ce candidat qui doit rester anonyme dans le cadre du concours, c'est un rêve de devenir meilleur ouvrier de France.
17: Alors, je viens des Pyrénées-Orientales et je suis cuisinier depuis 22 ans maintenant. C'est la première fois pour moi. Hein. Je pense depuis que j'ai commencé la cuisine, j'ai toujours dit je veux être meilleur ouvrier de France. Je me suis pas tellement entraîné que ça. Je sais qu'il y en a qui s'entraînent énormément. J'ai fait ça plus tranquille sans me mettre trop la pression, quoi. Après, voilà, c'est une expérience. Je me dis que si c'est pas pour ce coup-ci, ça sera pour une autre fois, mais normalement, ça devrait le faire. Ah oui, je le repasserai. Pour ma carrière professionnelle, c'est un objectif.
8: Et après cette phase de qualification à Grenoble, la finale du concours 2026 se déroulera en octobre à Lille. En attendant, on plongera dans les cuisines de cette épreuve qualificative dans l'info d'ici à 6h30. Et puis Pinta, Pinta, Pinta, vous l'entendrez encore résonner souvent dans la patinoire Pôle Sud puisque les brûleurs de nous, Lou, annoncent prolonger le gardien grenoblois Matija Pintaric. Il signe pour une troisième saison. Il était arrivé à l'été 2024. Le Slovène a terminé la saison régulière avec 93,38% d'arrêts. Ce sont tout simplement les meilleures statistiques des gardiens titulaires de la Ligue, Magnus. Le club a donc annoncé sa prolongation hier. La météo, vous nous promettez du mieux, Mathieu.
7: Oui, alors, attendons. Météo France promet du mieux. C'est important de le dire parce que si jamais
8: c'est
7: ça
8: vrai, remettons pas, l'église au milieu du village.
7: Ça va me retomber dessus. Je vous connais, vous qui nous écoutez. Hein. Jean-Paul est à ISO, 10 degrés, ciel gris, pas de vent et de la pluie depuis 24 heures, à 66 mm en 24 heures. Effectivement, il a beaucoup plu et il va encore pleuvoir un petit peu. Hein. Gisèle nous dit sur la page Facebook, petite pluie à Grenoble, effectivement. C'est le cas également à Vienne, à Bourgoin-Jallieu. 11 degrés pour Grenoble, Vienne et Bourgoin-Jallieu, mais c'est la journée des changements. Voilà, Noémie, des nuages et de la pluie au réveil, mais tout ça va s'évacuer par le nord dans le courant de la matinée. Le temps reste relativement calme toute la journée et on aura une alternance d'averses avec des éclaircies, des averses qui reprendront une tendance orageuse en fin d'après-midi. Mais demain, le temps se stabilise et le soleil revient s'installer pour quelques jours, au moins jusqu'à samedi, ça c'est la bonne nouvelle. 16 à 18 degrés en pleine, ça reste toujours assez frais. 13 degrés à 1000 mètres et 5 à 2000 mètres, ça c'est les températures pour cet après-midi. J'ai pas d'alerte à vous signaler en voiture, pour l'instant tout est calme et nous restons vigilants et vous aussi, je l'espère, pour signaler tout problème qui pourrait apparaître. 04 76 46 45 45.
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7: L'éphéméride de ceci, mais dans quelques instants. Et puis juste pour être bien, pour être posé, avec peut-être le petit-déj là sur la table et vous qui êtes posé devant le café, la brume est dans les yeux, on va la dégager avec Jean-Jacques Goldman et cette superbe chanson. On ira à 6h09.

0: Jean-Jacques Goldman, on ira. Il est 6h12, vous écoutez Ici Isère.
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0: Alors peut-être qu'en ayant écouté la chanson de Jean-Jacques Goldman, vous avez dit on ira, mais on ira où? On ira déjà visiter plein d'endroits magnifiques et notamment Sainte-Agnès. C'est une des communes qui participe à Mon Quartier, Mon Village, le concours pour élire la plus belle commune de l'Isère. Et nous serons au dernier hameau de Sainte-Agnès, vous allez voir un lieu un peu à part. Nous serons dans l'auberge du Grand Joli avec Lou Richling, Pierre Chefleur et Nathalie Malocher. Bien sûr, ce sera à 6h20. Pour l'instant, nous sommes le 6 mai 2025. Hein, 6 mai, c'est une date où nous a quitté un grand nom des sciences.
3: Il est originaire de Dolomieu, il s'appelle Élie Cartan et il était mathématicien.
0: Alors, je pourrais vous citer les travaux qu'il a effectués, vous citer les groupes de Lie, les spins vectoriels, la théorie des algèbres associatives. Mais comme je sais que
3: tout compris.
0: Voilà, vous maîtrisez déjà aisément tous ces concepts. Je sais pas la peine d'aller trop loin, hein, voilà, on connaît tous. Ce qu'il faut retenir, c'est qu'Élie Cartan, il excellait dans la réflexion théorique et que ses travaux étaient tellement en avance durant la première moitié du XXe siècle qu'il faudra attendre la seconde moitié du XXe siècle pour qu'on soit capable de les exploiter. C'est vous dire les capacités du bonhomme. Physique, mathématiques, géométrie différentielle, équation différentielle, mécanique quantique, voilà quelques-uns des domaines dans lesquels il a excellé. Il est largement considéré comme l'un des plus grands mathématiciens du XXe siècle. Et puis bon anniversaire à celui qui s'adapte lui-même à chaque rôle. Vous allez comprendre quand je vais vous donner son nom. Bon anniversaire à Christian Clavier.
4: Merci la gueuse. Tu es un laidron, mais tu es bien bonne.
5: T'as pas vu ton pif, hein? Quand tu te mouches, t'as pas l'impression de serrer la main à pote?
4: Elle est goulayante, cette vilasse. Quoi qu'un peu clairette.
5: Voilà. Inès s'appelle Revient.
0: Bon anniversaire à Christian Clavier. Fameux Christian qui met beaucoup de lui hein, dans chaque personnage. Hein. C'est souvent les personnages qui s'adaptent à Christian Clavier et pas l'inverse. Dans quelques instants, votre santé. On va parler de ces fringales émotionnelles qui arrivent de plus en plus après 50 ans. Le docteur Kirzek a eu envie de se pencher sur ce phénomène. Explication dans une minute.
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6: Les fauteuils de cinéma sont de couleur
7: rose.
6: Au cinéma, devant un film, on mange
7: du caviar.
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0: Il est 6h15, alors non, ce ne sont pas les fringales émotionnelles, c'est un autre sujet que vous avez voulu aborder aujourd'hui, docteur Kirzek. On parle du mal de dos, mais c'est aussi très important. Et surtout de ces tapis ou t-shirts vendus un peu partout, censés les soulager, efficaces ou pas, bonjour.
9: Bonjour à toutes et à tous. Le mal de dos, le mal du siècle, un Français sur quatre, selon le dernier baromètre de la douleur, en souffre. Et avec le printemps, les jardins, les premiers bricolages, les douleurs lombaires refont surface. Et dans les magasins ou sur Internet, on voit fleurir des promesses, des tapis d'acupression, des t-shirts de redresse dos, des ceintures. Alors forcément, c'est un business. Et quand on a mal, on compte pas, donc on se laisse tenter. Alors, on commence par les tapis d'acupression. Ce sont des tapis qui sont couverts de petits picots en plastique. Alors, c'est vendu autour de 30 ou 40 euros. Alors, bonne nouvelle, leur efficacité n'est pas totalement nulle. Il y a une étude qui a montré que l'utilisation quotidienne d'un tapis d'acupression associé à des exercices de rééducation apportait un bénéfice supplémentaire pour soulager la douleur et améliorer la qualité de vie. Il y a une autre étude qui a montré un soulagement immédiat de la douleur après utilisation et une diminution de la consommation de médicaments. Donc, c'est pas mal, mais c'est pas miraculeux. L'efficacité reste modeste, c'est un complément et pas un traitement principal. Ce qu'on voit aussi fleurir sont les fameux t-shirts redresse dos, correcteurs de posture qu'on voit un peu partout sur les réseaux sociaux. Là, j'ai un peu plus de mal parce que les preuves scientifiques, elles sont quasi inexistantes. Pourquoi? Parce que ces t-shirts agissent de manière un peu passive. Ça contraint les épaules à se redresser, mais ça ne renforce pas les muscles. Et il vaut peut-être mieux investir la centaine d'euros, parce que ça coûte assez cher, dans des cours de pilates, de yoga ou de salles de sport, plutôt que dans ces t-shirts.
0: Alors, qu'est-ce qu'on fait concrètement quand on a une lombalgie? Parce que le premier réflexe, c'est souvent de s'allonger, d'attendre que ça passe.
9: Ne pas bouger, c'est l'erreur la plus fréquente et c'est souvent contre-productif. D'ailleurs, les dernières recommandations, elles sont formelles. L'alitement n'est pas recommandé. Avant, on vous disait, t'as mal au dos, ordonnance, arrêt de travail, repos strict, ça c'est fini. Au contraire, il faut rester actif, reprendre ses activités normales et le plus tôt possible, y compris le travail si c'est envisageable. L'exercice physique, l'activité physique, c'est le traitement principal. Donc premier réflexe, on consulte son médecin traitant, il n'y a pas besoin d'imagerie, etc., mais des médicaments antidouleurs et lui il va rechercher un peu des drapeaux rouges, s'il y a de la fièvre, s'il y a une perte de poids. Ensuite, on soulage la douleur avec des médicaments comme les anti-inflammatoires ou le paracétamol et on bouge intelligemment. Le meilleur médicament, moment, c'est le mouvement, pas le repos. Et puis bien sûr, les kinés peuvent vous aider. Allez, d'ici là, portez-vous bien.
0: Merci beaucoup docteur. Je vous rappelle que vous pouvez retrouver tous les conseils du docteur Kirzek sur ici.fr. Dans quelques instants, notre concours Mon quartier, mon village. Ce sera après Jermaine Jackson et Piazzadora, When the rain begins to fall, 6h17.

0: Jackson et Piazzadora, When the Rain Begins to Fall. 6h21, c'est Mon Quartier, Mon Village, le concours pour élire la plus belle commune de l'Isère. Nous sommes à Sainte-Agnès avec les Gareux et avec Nathalie Malocher. Nous sommes au dernier hameau de Sainte-Agnès où il existe un lieu à part, l'auberge du Grand Joli, avec Lou Richling et Pierre Chefleur, un lieu de vie qui va, après quelques travaux, proposer un mélange de gastronomie, de culture et de montagne. Un chantier participatif a été mis en place afin de permettre à l'auberge d'ouvrir début juillet.
1: Et oui, effectivement, on aimerait ouvrir début juillet et bon, il faut admettre que le lieu est assez vétuste et démodé, on peut le dire quand même. Et donc il y a beaucoup de travaux pour remettre tout ça en état et en faire un lieu agréable, un lieu de vie qu'on espère finir d'ici 2 mois, ouais, effectivement.
2: Ouais, et un lieu qui va vivre à l'année, hein, Lou ?
3: Oui, à l'année. On sera plus ouvert pendant la saison d'été, mais on restera ouvert automne, hiver, printemps. Mmh. Voilà.
2: Avec des chambres d'hôtes.
1: Ouais, donc l'activité combine à la fois un bar-restaurant en bas qui sert aussi de... Il y a d'ailleurs un petit coin épicerie, dépannage, relais colis, tout ça.
2: Qui rend bien service, on a besoin de ça sur une commune. Allez, il y a à peu près 600 habitants ici, hein.
1: Oui, même moins, je crois que c'est 560 et il n'y a pas de commerce de proximité, donc c'est vrai qu'avoir avoir des petits commerces de dépannage, bah, c'est quand même pratique. Mais nous, on est une grande salle, donc c'est pratique, quoi. On peut tout cumuler et faire un petit coin scène avec des spectacles, des événements, des soirées à thème, etc. Et au-dessus, de l'hébergement pour les touristes, je sais pas, pour les ingénieurs qui vont bosser à Crawl en semaine, ou les ouvriers, etc. etc. Et à terme, on aimerait bien aussi un dortoir dans le dernier étage, plutôt orienté deux roues, quoi, vélo, moto.
2: D'accord, ça y est, on se projette, mais avant de se projeter, il faut réaliser et il faut terminer. Donc, qui dit chantier participatif, dit aussi des gens de la commune, j'imagine, qui sont très engagés dans ce projet aussi, Lou ?
3: Oui, oui. Bah, c'est vrai que depuis qu'on a récupéré les clés en novembre dernier, il y a eu une forte mobilisation autour du lieu. On a organisé plusieurs week-ends pour vider le lieu, le nettoyer. Et c'est vrai qu'il y a un engouement et on sent que les gens sont dans l'attente. Et là, du coup, régulièrement, on fait des week-ends avec des petits chantiers qui sont faciles à faire tous ensemble. Plutôt de la destruction pour l'instant, mais bientôt il va falloir reconstruire.
2: Il y a beaucoup de solidarité ici sur la commune de Sainte-Agnès, Pierre.
1: Oui, je trouve que moi j'ai toujours vécu en petit village et c'est quelque chose que je retrouve dans tous les petits villages. Les gens s'entraident beaucoup et ici on le voit bien. On a lancé un appel un peu à l'aide, hein, et on s'est retrouvé assez vite avec un groupe WhatsApp d'une cinquantaine de personnes et ça fait hyper plaisir, quoi.
2: Un argument chacun pour faire de Sainte-Agnès la commune qui pourrait gagner cette ultime saison de Mon Quartier, Mon Village.
1: Ben, Sainte-Agnès, c'est un village en pleine montagne avec des départs de randonnée, avec une vue magnifique, avec de l'eau de source et avec des habitants qui s'entraident et qui vont se réunir autour d'un lieu de vie dans 2 mois.
3: Bah, il a donné tous les arguments, j'ai... que dire de plus ?
0: Bah, juste d'aller voter sur ici.fr en page Isère, dans le dossier Mon Quartier, Mon Village. Votez pour Sainte-Agnès, pour la commune de votre choix, vous n'hésitez pas. Voici Vanessa Paradis et les épines du cœur, 6h24.

0: Vanessa Paradis et les épines du cœur, ça vous porte vers une bonne journée. C'est la mission d'ici Isère finalement, tous les matins. 6h26, votre horoscope du jour avec Catherine Viguier. L'occasion de vous dire que les natifs du Cancer et du Capricorne, c'est votre journée.
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0: 6h27, l'horoscope de ce 6 mai avec vous Catherine Viguier, bonjour.
5: Bonjour.
0: La tendance de ce mercredi côté étoiles ?
5: Bélier, vous aurez le choix, sans doute une décision à prendre au sujet de votre job.
6: Taureau, il y a du dépaysement dans l'air, peut-être êtes-vous en vacances.
7: Gémeaux, quelque chose vous trotte dans la tête, au lieu de vous isoler, exprimez-le à haute voix.
8: Cancer, ah voilà une journée super importante sur le plan relationnel. Soyez attentifs à ce qui se passe.
9: Lion, on compte sur vous pour faire face à des difficultés et vous répondrez avec brio.
10: Vierge, la lune est avec vous, elle vous apporte de la lumière dans votre vie sentimentale.
11: Balance, vous avez davantage envie de prendre du temps en famille, de profiter de votre habitation.
12: Scorpion, avez-vous prévu de vous envoler pour une destination ?
13: Quoi qu'il en soit, la journée promet d'être belle.
14: Sagittaire, vous comptez vos sous, vous revoyez vos priorités en matière de dépenses.
15: Capricorne, vous aimez fort ce jour, il sera inoubliable pour certains et réconfortant pour d'autres.
16: Verseau, dans 2 jours, vous serez au premier plan. En attendant, prenez des forces de l'intérieur.
17: Poisson, bien c'est un joli mercredi, plein d'espoir au sujet d'un projet, de vos amitiés, d'un public aussi ou d'une clientèle.
18: Et pour nous tous, si ça ne va vraiment pas, on chante, on danse, on s'étreint.
0: Bah parfait, écoutez, c'est toujours une solution de chanter, de danser. Il faut le faire quand les autres y sont d'accord quand même, hein. Je vous parle d'expérience. Vous n'hésitez pas à venir nous donner les tendances météo chez vous, on les attend avec impatience, oserais-je dire. Vous passez notamment sur notre page Facebook, le poste météo est fait pour ça. Vous n'hésitez pas, on vous a mis une jolie photo ensoleillée pour compenser un peu le mauvais temps de ce matin. Je vous rassure, ça va aller mieux cet après-midi. Bref, on en parle ensemble.
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0: Bienvenue, vous écoutez ici Isère, vous regardez ici Alpes. À vous de choisir hein, par quel moyen vous passez ce début de journée avec nous, à la télé, à la radio. Nous sommes sur les deux et nous sommes toute l'équipe bien sûr présente jusqu'à 9h pour réaliser cette émission. Lisa et Thomas pour répondre à vos appels, c'est Charlotte au 04 76 46 45 45. Et pour faire le point sur l'actu locale, c'est Noémie Philippot. Bonjour Noémie.
19: Bonjour Mathieu, bonjour tout le monde.
0: Dans quelques instants, on va parler d'un concours incontournable dans la gastronomie.
19: Oui, celui pour devenir meilleur ouvrier de France. Eh bien, une manche qualificative se tenait à Grenoble hier au lycée Lesdiguières pour celles et ceux qui tentent leur chance en cuisine. Et donc, on se faufilera dans leurs préparatifs, voir un petit peu tous les enjeux autour de ce concours. Le rêve de ces candidats dans l'info d'ici.
0: Ce sera juste après l'actualité nationale et internationale. Il est 6h30, actualité qui est développée par vous dans 90 secondes au Drazo.
20: L'avertissement du patron de Total Energy. Il menace d'arrêter le plafonnement de ses prix à la pompe si le gouvernement décide de taxer les super profits pétroliers. Total Energy ne va pas s'excuser de performer, dit Patrick Pouyanné, le groupe sous pression depuis l'annonce de profits exceptionnels. Amazon annonce 15 milliards d'euros d'investissement en France sur 3 ans et la création de 7000 emplois en CDI. Jamais le géant du e-commerce n'avait autant investi dans l'Hexagone. Il avait déjà annoncé 4 nouveaux centres de distribution en Eure-et-Loire, dans l'Oise, dans le Rhône et dans le Haut-Rhin. Une enquête pour homicide involontaire est ouverte après la mort de 2 jeunes militaires à Angers. Les 2 hommes participaient à un exercice de plongée, découvert inconscient à 6 mètres de profondeur. Leur matériel de plongée a été saisi, il sera analysé par des experts. Plus d'un tiers des foyers éligibles au RSA ne le perçoivent pas. C'est une étude de la DRES, la Direction de la Recherche et des Statistiques. Le versement du RSA n'est pas automatique et en 2021, plus de 33% des foyers éligibles ne l'avaient pas perçu. qui pour rejoindre Arsenal en finale de la Ligue des Champions. Bayern Munich PSG, c'est le choc du soir, la planète football en ébullition, deuxième demi-finale retour. Hier soir, Arsenal a sorti l'Atlético Madrid 1-0 sur le match retour. Le nouvel album des Rolling Stones sortira le 10 juillet, 25e album studio pour les inusables Mick Jagger, Keith Richards et Ronnie Wood.
0: Merci Aude. 6h31, l'info d'ici, Noémie Philippot. Ils sont venus à Grenoble avec un rêve.
19: Devenir meilleur ouvrier de France cuisine. Les candidats avaient rendez-vous au lycée Lesdiguières hier pour une épreuve qualificative de ce prestigieux concours organisé tous les 4 ans, un peu comme les Jeux Olympiques finalement. Le col bleu-blanc-rouge qui accompagne le titre de MOF, c'est un symbole d'excellence pour ces cuisiniers au prix d'un énorme investissement pour ce concours. Louécal, vous vous êtes faufilé dans les cuisines.
3: À peine entrée dans la cuisine, de bonnes odeurs nous chatouillent les narines.
21: Ça sent le jus de crustacés, peut-être les langoustines qui sont en train de mijoter. Ça sent que ça crépite à certains endroits, puis ça sent bon. Hein.
3: Le chef Philippe Girardon préside le groupe des meilleurs ouvriers de France de l'Isère. Il supervise l'examen.
21: Ils ont 4 heures pour procurer les plus belles émotions possibles à un jury qui va déguster, mettre des notes. Et si on arrive à procurer des émotions, eh bien on s'en souvient, ça marque. Donc on demande ici l'excellence aux candidats dans le management, dans la sélection de leurs produits, dans la technique, le gestuel, le goût.
3: Chaque candidat est accompagné par un commis de cuisine choisi parmi les élèves du lycée d'hôtellerie. Pour cette épreuve, 2 plats sont demandés.
21: Un artichaut garni d'un petit flan de moule avec plein de petits légumes autour. Et le deuxième plat, ils ont un travail autour du riz de veau, qui est un très très bel abat, la langoustine, une belle purée de petits pois et un petit oignon doux garni de morilles fraîches.
3: Les candidats ont 4 heures, coiffés de leur toque, ils s'agitent mais restent concentrés. Ils hachent, mixent, lancent un minuteur. Le chef Alexandre Boll se balade entre les candidats, une grille de notation à la main.
22: Je suis jury cuisine, donc il y a une charte qui a été réalisée en amont et je contrôle que tout soit conforme à ce qui leur a été demandé.
3: Au bout des 4 heures, les plats sont tous envoyés. 8 jurys attendent en silence, installés dans une sorte d'isoloir. Ils vont déguster chaque plat et les règles sont strictes.
23: On ne doit pas communiquer avec les autres, on ne doit pas être incité. Donc c'est vraiment à notre libre arbitre.
3: À la fin de l'épreuve, commis et candidats se prennent dans les bras. Ce cuisinier venu d'Aquitaine se sent
24: vidé.
3: Mais heureux.
24: Heureux, ouais. Personne ne nous pousse à le faire, donc que du positif.
3: À côté de lui, cet autre cuisinier venu des Pyrénées-Orientales a le sourire. Devenir meilleur ouvrier de France, c'est son rêve.
25: Depuis que j'ai commencé la cuisine, j'ai toujours dit je veux être meilleur ouvrier de France. Pour ma carrière professionnelle, c'est un objectif.
3: Et si ça ne marche pas pour cette fois, pas de problème. Il se représentera au concours tant qu'il faudra pour décrocher le titre de meilleur ouvrier de France.
19: Et après cette phase de qualification à Grenoble, la finale du concours 2026 se déroulera en octobre à Lille. Le concours MOF, est-ce que c'est une vitrine pour l'apprentissage et les métiers de l'artisanat? On en parlera avec notre invité ce matin, Christian Rostin, président de la Chambre des métiers et de l'artisanat de l'Isère. Il sera avec nous à 7h45.
0: Et puis dans le prochain journal, Noémie, on reviendra sur l'arrestation de plusieurs survivalistes à Grenoble.
19: 6 hommes convaincus qu'il faut se préparer à une catastrophe ou une guerre civile et qui essayaient de fabriquer des armes avec une imprimante 3D. Et puis on reviendra aussi sur cette polémique, le concert de Patrick Bruel prévu cet été à Porcieux-en-Blagnieu en Orisère. Mais le chanteur est désormais visé par 3 enquêtes pour des violences sexuelles, dont une pour viol en France et en Belgique. Certains demandent l'annulation. La maire du village isérois défend la présomption d'innocence. Il y a du mieux dans le ciel, a priori, Mathieu.
0: Oui, aujourd'hui, on va voir des améliorations et c'est tant mieux. 11 degrés à Grenoble, 11 à Vienne, 11 à Bourgoin-Jallieu. On va aller voir en Matésine comment ça se passe à Valbonnet avec Roland. Bonjour Roland.
26: Bonjour Mathieu, bonjour Noémie, bonjour à tous.
0: Dites-moi Roland, quel est le temps chez vous un peu plus en altitude?
26: Ah ben le temps, il est bien chaneux ici.
0: Ah oui? Alors dites-nous.
26: Oui. Ben, c'est-à-dire c'est bien couvert, il pleut une pluie fine, c'est 8 degrés.
0: Oui, effectivement, c'est pas encore. Ça devrait s'éclairer un petit peu aujourd'hui, Roland. On devrait profiter de quelques éclaircies quand même. Mais on commence la journée un peu mouillée. Voilà.
26: Ça.
0: On va faire avec. Vous avez prévu quoi, vous, aujourd'hui?
26: Tout à fait.
0: Qu'est-ce que vous faites de beau en ce mercredi, Roland?
26: Oh, ben je sais pas ce que je vais faire encore la journée.
0: On se laisse porter?
26: Oui.
0: Eh ben parfait. On fait comme ça. 16 à 18 degrés en pleine, 13 degrés à 1000 mètres, 5 degrés à 2000 mètres. Voilà pour les tendances avec une alternance, voilà, de petites averses, d'éclaircies qui reprendront une petite teinte orageuse en fin de journée. Mais demain, on retrouve un soleil un peu plus franc. Merci Roland d'être passé. Bonne journée à vous.
26: Oui, vous aussi. Bonne journée, merci.
0: Profitez bien. Et puis nous, avec vous, on continue d'échanger. Hein. Vous faites comme Roland, vous nous donnez la tendance chez vous, parce que ça nous fait plaisir d'avoir de vos nouvelles et de savoir aussi ce qu'il se passe. Pas de soucis de circulation en voiture, en train. Vous nous dites quand même s'il y a un problème. 04 76 46 45 45.
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0: Julien Clerc, quand je joue, il est 6h36, c'est du rythme, c'est de la bonne humeur, et c'est pour vous.

0: Julien Clerc, quand je joue. C'est pas mal.
1: À poursuivre quand même.
0: À travailler, vous voulez dire. Ah, et vous avez vu comme elle est sympa.
1: Effort à poursuivre.
0: Effort à poursuivre, très bien. Vous me ferez mon petit bulletin de notes que j'ai à la fin de l'émission.
1: Je ferai ça à la fin de la semaine.
0: Très bien.
1: L'ensemble de vos imitations.
0: Si vous n'avez pas la télé, vous n'avez pas vu le petit regard que m'a lancé Noémie qui était lourd de sens, on peut le dire. C'était Julien Clerc quand je joue.
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0: Je sais qu'il y a des domaines où je suis un peu meilleur que d'autres, voilà. Et puis, je me débrouille pour compenser quand je suis pas assez bon. J'appelle les copains, les copines pour venir m'aider. Par exemple, pour vous donner des bonnes idées en termes de service, eh bien Nathalie Malocher, c'est un peu notre experte. Elle sera là tout à l'heure dans notre agenda des services, les 3+. On va aller chez un pucier, pourquoi pas, ce week-end, faire quelques bonnes affaires. C'est un des exemples des bons plans que va nous partager Nathalie à 6h50. Avant cela, quand il faut parler de la montagne, eh bien, pareil, je vais venir une experte qui vient de nous rejoindre, c'est la montagne pas à pas, et c'est Pauline Boulet. Bonjour Pauline.
4: Bonjour.
0: Là on se prépare, on se projette dans le futur grand week-end qui nous attend.
4: Et oui, vendredi c'est le 8 mai, et qui dit jour férié dit journée avec les enfants.
0: C'est bien quand il y a le sourire qui va avec ça. Des fois, journée avec les enfants.
4: Mais justement, vous vous demandez peut-être comment vous allez les occuper pendant toute une journée, et j'ai envie de vous proposer d'aller prendre l'air. Par exemple, vous pouvez les amener ce vendredi donc à la Côte Saint-André. Comme chaque année, le musée de la Résistance et de la Déportation de l'Isère organise la course de la Résistance. Il y a des courses sur des toutes petites distances pour les enfants. Elles sont organisées l'après-midi. Et il y a aussi un mur d'escalade. Mmh. Donc dès 10h le matin, les plus jeunes peuvent découvrir l'escalade gratuitement en étant encadrés par des professionnels.
0: Et l'escalade, c'est bien parce que ça fatigue beaucoup. Ça, c'est super.
4: Et à partir de 12 ans, ça marche pour les adultes aussi.
0: Oui, c'est vrai.
4: Il est également possible de s'inscrire pour une randonnée. Le parcours qui est proposé, en tout cas le plus court, fait 8 km et 230 mètres de dénivelé positif. Donc, c'est une rando accessible à tout le monde. Le départ est à 10h15 et il se fait du château Louis XI, comme toutes les animations de cette journée à la Côte Saint-André.
0: Et si on n'est pas dans le Nord-Isère, est-ce que vous avez d'autres suggestions à nous faire?
4: Alors, si vous êtes du côté de Loisans et que vous avez envie d'amener vos enfants ou vos petits-enfants au vert, ben pourquoi pas aller pique-niquer au soleil?
0: Très bonne idée.
4: Vous pouvez par exemple aller jusqu'au hameau de Rif-Bruyant, c'est pas très loin de l'Alpe du Grand Serre. Le départ se fait depuis le lieu dit Le Mollard. Vous garez la voiture, vous traversez les quelques maisons qu'il y a devant vous et ensuite vous rejoignez la rivière, le Rif-Bruyant, et vous restez sur sa rive droite jusqu'au hameau. Et juste au-dessus, il y a une très jolie forêt qui est idéal pour construire des cabanes. Faites-moi confiance. Et sinon,
0: je pense que vous l'avez arpenté régulièrement, si je ne me trompe pas.
4: Quelquefois. Sinon, au pied du Vercors, donc plutôt à l'ouest de la Mure, vous pouvez aussi aller découvrir une des passerelles qui surplombe le lac
0: Monténard. Bien sûr.
4: Depuis le parking des Vignes à Tréfort, la passerelle de l'Hébron est notamment accessible en seulement 5 km et 100 mètres de dénivelé. Et la vue, croyez-moi, est à couper le souffle. Dernière idée, du côté de la Chartreuse cette fois, vous pouvez aller en direction du Charmençon depuis le col de Porte pour une jolie balade en aller-retour. Des randonnées adaptées aux enfants, il y en a plein d'autres hein, évidemment. N'hésitez pas à faire vos recherches en restant toujours sur des itinéraires de moins de 10 km et moins de 500 mètres de dénivelé. Ça, c'est vraiment les maximums. L'idée, c'est pas de s'épuiser, enfin, quoique.
0: Oui, quoi, ça dépend. Mais bon, on va dire de base, quoi.
4: Voilà, disons qu'on veut passer un bon moment en famille et au soleil.
0: Donc, vous pouvez faire deux fois le tour si vous sentez qu'ils ont encore de l'énergie. Ça peut marcher.
4: Ça, je vous laisse gérer.
0: Oui, exactement. Chacun sa décision. Merci, Pauline Boulet. Et on se dit à demain.
4: Oui, à demain.
0: Et puis, dans quelques instants, on va changer complètement d'ambiance, mais on va s'occuper aussi, non pas de quelqu'un, enfin presque, d'un petit animal, un lapin. Construire soi-même son enclos extérieur, c'est tout un travail. Pour un lapin, les conseils de notre vétérinaire, le docteur Pierre Fabin.
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0: Il est 6h45, les conseils pour bien s'occuper de nos animaux, c'est avec vous docteur Pierre Fabin, notre vétérinaire, bonjour.
6: Bonjour Mathieu.
0: Avec les beaux jours, bon, aujourd'hui un peu moins, mais quand même, on rêve tous de voir notre lapin gambader dans l'herbe du jardin. Fabriquer un enclos extérieur soi-même, c'est une excellente idée pour son bien-être physique et mental, mais attention, la nature est pleine de dangers pour ce petit herbivore, alors vous allez nous livrer, docteur, les secrets de l'enclos parfait pour éviter le drame.
7: Alors, c'est une excellente initiative de le mettre au vert, car l'accès à l'herbe fraîche au soleil est merveilleux pour sa santé. Mais il ne faut jamais oublier une chose, le lapin est une proie tout en bas de la chaîne alimentaire. L'erreur qu'on peut faire en bricolant un enclos, c'est d'acheter du grillage à poule, le fameux grillage hexagonal très fin, parce qu'il est bon marché et facile à plier. C'est une catastrophe. Mais en fait, un chien peut le déchirer avec ses dents en quelques minutes et votre lapin peut le ronger et s'y blesser la bouche. L'enclos doit être pensé comme une vraie forteresse.
0: Pas de grillage à poule, c'est noté. Alors vers quel matériel est-ce qu'il faut se tourner? Et surtout, comment on empêche notre lapin de creuser un tunnel pour s'évader façon Prison Break?
7: Alors, il faut impérativement investir dans du grillage soudé galvanisé avec des mailles carrées, idéalement de 13 x 13 mm. Ensuite, la sécurité doit être pensée en trois dimensions. Sur les côtés, le haut, mais surtout en bas. Un lapin, par nature, creuse des terriers. Si vous posez simplement votre structure sur la pelouse, il sera chez le voisin en moins d'une heure. Vous avez deux solutions. Soit creuser une tranchée de 40 cm tout autour pour enterrer le grillage verticalement, soit, plus simple, tapisser le fond de l'enclos avec du grillage posé à plat et le recouvrir de terre et de pelouse. Et enfin, la règle absolue, l'enclos doit avoir un toit rigide ou grillagé pour éviter les attaques de rapaces, de chats ou de fouines qui escaladent.
0: Une sécurité digne d'une banque, et comment on l'aménage pour qu'il soit heureux ce lapin ?
7: Alors, il faut viser grand, compter un minimum de 3 à 4 mètres carrés pour qu'il puisse vraiment courir et faire ses fameux bonds de joie. Concernant la météo, retenez ceci, l'ennemi mortel du lapin, ce n'est pas le froid, c'est la chaleur. Au-delà de 28 degrés, il risque un coup de chaleur car il ne transpire pas. Votre enclos doit impérativement comporter une large zone d'ombre permanente. Offrez-lui aussi des cabanes en bois pour se cacher s'il panique, en entendant un bruit suspect par exemple. Et bien sûr, avant de lâcher le fauve, inspectez le sol, assurez-vous qu'aucune plante toxique, comme du lierre ou du muguet, n'a poussé au milieu de son nouveau buffet à volonté.
0: Voilà, on a fait le tour, l'enclos est prêt, bien construit, en tout cas dans votre tête, à vous de vous mettre au boulot. On peut retrouver toutes les explications, les conseils du docteur Pierre Fabin, notre vétérinaire, sur ici.fr. Ça parle des lapins, ça parle des chiens, ça parle des chats, ça parle de tout. Avec Nathalie Malocher, on s'occupe de vous dans quelques instants, entre recyclerie et bonnes affaires. Eh bien, nous vous donnons rendez-vous dans les 3+, juste après Bernard Lavillier et Jimmy Cliff, Mélodie Tempo Harmony. Bon début de journée avec nous.

0: trop d'explications et que c'est tout un travail aussi pour continuer de valoriser ces filières et d'aller chercher des candidats?
1: Disons que les bouchers ont bien amélioré aussi leur image de marque. Ils ont travaillé avec des viandes locales, ils amènent une compétence. Ils ont fait en sorte de remettre leur métier au goût du jour. La charcuterie, ça peut des fois se dire, c'est quoi la charcuterie? Qu'est-ce que je vais préparer? Pour certains, à la limite, ou certaines, ça peut être, on peut se dire que c'est compliqué, ou ça va être dégradant, ou c'est peut-être salissant, mais non, la charcuterie, c'est quand même aussi notre fleuron national. Je rappelle qu'au niveau gastronomie, on est quand même bien placé, il faut garder cette place.
0: Et on entend donc qu'il y a beaucoup de questions d'image autour de ces différents métiers, autour de l'apprentissage en lui-même. Merci beaucoup, Christian Rostin, d'être venu discuter de ces filières avec nous. Je rappelle que vous êtes président de la Chambre des métiers et de l'artisanat de l'Isère. Bonne journée.
1: Merci à vous.
2: 7h51, que faire? Quelle sortie découvrir? C'est juste après Supertramp et Give a Little Bit.

0: Give a little bit, il est 7h54. 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
0: Pour savoir quoi faire en Isère, les sorties du moment, c'est avec vous, Christophe Chardon, dans l'agenda des sorties. On s'adapte quand même à l'ambiance du moment.
3: Pour ne rien vous cacher, avec ces ponts de mai, les idées de concerts et de spectacles sont moindres. Il y en a, certes, mais beaucoup moins. Peut-être l'occasion d'aller se cultiver au musée de Grenoble, par exemple, parce que vous avez toujours l'expo Charlotte

0: Perriand, la montagne recréative. Vous pouvez la voir maintenant donc et jusqu'à la fin du mois d'août. Vous allez y découvrir entre autres de nombreuses photographies de montagne des années 30. Charlotte Perriand, architecte visionnaire, vous dévoile sa passion pour la montagne. Cette année, ce sont également les 100 ans de la naissance d'Arcabas, le peintre-sculpteur, dont vous pouvez voir les œuvres en l'église de Saint-Hugues de Chartreuse. Et la question que l'on peut se poser d'ailleurs, c'est comment Arcabas est-il arrivé dans ce beau coin de l'Isère, lui qui n'est pas originaire de notre département? Écoutez la réponse de sa fille, Isabelle Pirot.
1: Eh bien, en 1953, il cherchait lui aussi à faire son Michel-Ange. Il avait envie d'une église entière à décorer tout seul. Il avait découvert le plateau d'Assy, il avait été très admiratif, mais il trouvait qu'il y avait trop de grands génies qui se côtoyaient et qu'il pensait que ça manquait d'unité, donc il avait envie d'une église à lui tout seul. Il a beaucoup cherché, il n'a pas trouvé. Et au moment où il ne cherchait plus, on lui a proposé finalement l'église de Saint-Hugues. Il a pu en parler avec cet homme merveilleux qui était l'abbé Truffaut, qui s'occupait de l'église. Ils se sont reconnus d'instinct, ils sont devenus les plus grands amis du monde. Et grâce à ce prêtre et au maire du coin à l'époque, le père Villard, monsieur Villard, il a pu faire ça à l'âge de 25 ans, ce qui était quand même assez étonnant.
0: Et si vous montiez du côté de Saint-Pierre, vous vous arrêtez en l'église de Saint-Hugues et vous allez à l'expo Arcabas, dont c'est le centenaire cette année de sa naissance.
2: Merci pour tous ces conseils, de quoi s'occuper pendant ce long week-end qui nous attend. Avant d'aller en week-end, on va aller en Auvergne. C'est pas tout à fait la même chose. Le temps et la géographie, ce sera avec Voyage dans le temps dans quelques instants avec Stéphane Bern avant de retrouver le journal de 8h.
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2: Chaque jour, un peu d'histoire avant le journal de 8h avec vous Stéphane Bern, bonjour.
10: Bonjour Mathieu et bonjour l'Isère.
2: C'est Voyage dans le temps et ce matin nous voyageons au temps où un gigantesque arc de fer a surgi au milieu des montagnes d'Auvergne.
10: Avant d'ériger une tour de 300 mètres de haut à Paris, Gustave Eiffel a commencé par suspendre des rails au-dessus du vide. À la fin du 19e siècle, la commune de Ruines en Margeride, dans le Cantal, est paisible et les gorges de la Truyère s'écoulent tranquillement. Soudain, des ingénieurs débarquent avec un projet un peu fou, faire passer une ligne de chemin de fer au-dessus de ce gouffre, dans le but de relier Paris à Béziers. Une ligne de chemin de fer au-dessus du vide ?
11: Il y en a qui ont essayé, ils ont eu des problèmes. Hein.
10: Léon Boyer, polytechnicien et ingénieur des ponts et chaussées, conçoit l'ouvrage. Puis il demande à un certain Gustave Eiffel et à sa société de le construire. L'idée est spectaculaire. Un immense viaduc de fer, long de 565 mètres, est porté par une arche gigantesque à plus de 100 mètres de hauteur. Une sorte de tour Eiffel, version horizontale. À partir de 1880, les ouvriers sont à pied d'œuvre pour réussir l'impossible, maniant plus de 3100 tonnes de fer, mais aussi des tonnes d'acier, de fonte et de plomb. Un projet fou! Mais il n'était pas question de péter un boulon, encore moins de dérailler. Après 4 ans de travaux, le viaduc de Garabit est né. Considéré tantôt comme le banc d'essai, tantôt comme le grand frère de la tour Eiffel construite 5 ans plus tard, le viaduc de Garabit a quelque peu été éclipsé par sa petite sœur. C'est souvent comme ça avec la renommée. On peut commencer en région, mais pour devenir une grande star, ben c'est à Paris que ça se passe. Mais en 2017, il finit quand même par être classé monument historique. On parle beaucoup de Gustave Eiffel pour avoir conçu sa fameuse tour, mais on oublie qu'il a aussi inventé le TGV, le train à grand vertige.
2: Merci Stéphane Bern pour ce petit jeu de mots fort agréable. 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
2: Un excellent mercredi avec la première radio sur l'info locale en Isère. Il est 8h, c'est le journal présenté par Noémie Philippot. Noémie, près d'1 million d'euros de drogue saisis en 2 jours en Isère.
3: C'est un record, ces saisies ont eu lieu la semaine dernière et 2 personnes ont été interpellées dans 2 dossiers différents. À chaque fois, les enquêteurs sont remontés jusqu'aux appartements nourrices des dealers, Louise Joyeux.
7: Oui, d'où ces prises hors normes. Première affaire à Échirolles. Les policiers entament une course-poursuite avec un homme à trottinette électrique qui refuse d'obtempérer. Ils finissent par l'interpeller, trouvent plus 1 kilo de résine de cannabis sur lui, puis saisissent ses clés. Une fois chez lui, les forces de l'ordre découvrent plusieurs kilos de drogue ainsi qu'une arme de poing.
3: Puis le lendemain à Grenoble, c'est une forte odeur de stupéfiants qui met les policiers sur une piste.
7: Après un signalement dans un immeuble, on est près du point de deal Mistral. Ça sent fort le cannabis dans un appartement. L'occupant est arrêté. Et là, même scénario, 60 kilos de cannabis, mais aussi kétamine, cocaïne sont retrouvés, ainsi qu'un chargeur de Kalachnikov et des munitions. Ces 2 hommes âgés d'une 20aine d'années avaient déjà été condamnés pour trafic de stupéfiants.
3: En matière de lutte contre le trafic de drogue, la police n'arrête pas depuis le début de l'année, Louise.
7: Elle a même doublé l'activité de ses services depuis 2023 en multipliant les opérations dans les quartiers, les commerces et contre l'occupation de la voie publique. Les policiers travaillent aussi de près avec les bailleurs sociaux justement pour en finir avec ces fameux appartements nourrices, là où les dealers stockent leurs marchandises. Résultat, la quantité de stupéfiants saisis depuis janvier dépasse les 1 tonne 300 en Isère.
3: On revient sur ces saisies records sur ici.fr. Ils essayaient de fabriquer des armes avec une imprimante 3D. Après plusieurs semaines d'enquête, 6 hommes ont été interpellés en début de semaine dernière à Grenoble. Ils ont entre 33 et 69 ans et adhèrent tous aux thèses survivalistes, c'est-à-dire qu'ils se préparent à l'arrivée d'une catastrophe ou d'une guerre civile. 3 d'entre eux seront jugés à la fin du mois de juin pour association de malfaiteurs, les 3 autres pour détention d'armes de catégorie B et C.
2: Visé par 3 enquêtes pour des violences sexuelles, Patrick Bruel viendra-t-il chanter en Isère.
3: Une date est prévue cet été à Porcieux-en-Blagnieu, à la limite avec l'Ain. Le 8 juillet, le chanteur est attendu sur le site des Marinières. Jusqu'à 5000 personnes pourraient venir le voir. Mais depuis l'ouverture des enquêtes, sa venue divise en Isère, un peu moins dans le village de 1800 habitants, où la plupart ne voient pas pourquoi ce concert devrait être annulé.
13: Moi, ça me dérangerait pas. Après, je suis pas une grande fan de Patrick Bruel, donc j'irai pas. Mais après, voilà, c'est chacun ses histoires. Lui, il fait ses chansons et après, ce qu'il a fait, moi, ça m'importe peu.
14: Bah, il peut chanter, hein, c'est la justice qui fera son boulot.
15: Moi, j'aime bien le chanteur, donc si j'avais à y aller, j'irais. Mais ce qui se passe à côté, je m'en fous royalement.
16: Moi, j'en pense qu'on se mêle bien souvent de la vie des gens et que ça a pris déjà beaucoup d'années avant de sortir, donc bon. Moi, perso, j'aime bien Patrick Bruel. Ma foi, sa vie privée, après, il en fait ce qu'il en peut. C'est vrai que c'est pas très catholique, si effectivement c'est vrai. Mais bon, moi, tant que j'ai pas la preuve irréfutable, voilà. Moi, ça me gêne pas qu'il vienne chanter, en tout cas.
17: Vu les problèmes qu'il a, oui, je pense que oui, il devrait pas le faire. Voilà, il devrait pas le faire. Quand même, quoi. C'est pour tout le monde pareil. On est logés à la même enseigne. Il a fait des erreurs, et ben, il faut qu'il assume, et puis c'est tout.
3: L'organisateur du concert, l'association Anime Loisirs, a expliqué à Ici Isère ne pas commenter, notamment car c'est une exigence du côté de la production de Patrick Bruel. Un audiovisuel public en crise qui ne répond plus aux attentes des Français. C'est la conclusion du rapport du député ciotiste Charles Alloncle après les travaux de la commission d'enquête publiée hier. Mais tout est à jeter dans ce rapport, réagit l'Isérois Jérémy Yordanoff. Le député écologiste a participé à la commission et voté contre ce rapport. Tout ça n'a servi qu'à semer le doute sur le service public, estime Jérémy Yordanoff.
18: Moi, je pense qu'il faut savoir où on veut aller. Soit vous voulez aller vers une société qui soit informée, qui soit cultivée, et garantir une information fiable, de qualité, indépendante. Et à ce moment-là, les mesures, vous les connaissez. C'est-à-dire renforcer le maillage local, renforcer le financement, et renforcer l'indépendance des différentes chaînes. Soit vous souhaitez aller vers un système où c'est Vincent Bolloré et quelques grands industriels qui détiennent l'ensemble des médias. Et à ce moment-là, vous voulez affaiblir l'audiovisuel public. Et donc ce débat-là, il est aussi posé sur la table. Donc maintenant, je crois que ça n'est pas une question de rapport ou d'audition ou de chercher à savoir comment ça fonctionne. Mais la question est de savoir où on veut aller, dans quelle société on veut vivre demain.
3: Parmi les recommandations polémiques de Charles Alonque, le supprimer France 4, baisser les dotations pour couvrir le sport ou encore la nomination des dirigeants de l'audiovisuel public soumise au vote du Parlement, on en parle sur ici.fr. Créer 3000 emplois tout près du Nord-Isère à Colombier-Sogneux, c'est l'annonce du géant américain de la vente en ligne Amazon. Il prévoit d'investir plus de 15 milliards d'euros en France ces trois prochaines années et de construire 4 centres de distribution de colis, dont un donc juste à côté de l'aéroport de Lyon-Saint-Exupéry. Alors que le prix du gasoil et de l'essence remonte légèrement ce matin, le gouvernement travaille à de nouvelles mesures d'aide, assure sa porte-parole Maud Bréjon sur France Info ce matin, tout en redisant qu'il n'y aura pas de mesures généralisées. Et dans ce contexte, Total Energy menace d'arrêter le plafonnement des prix dans ses stations-service si le gouvernement venait à taxer les super-profits pétroliers. Total a enregistré des bénéfices records sur le premier trimestre 2026, 5 milliards d'euros, soit 50% de plus que l'année dernière.
2: Il est 8h06, des cuisiniers de toute la France en compétition à Grenoble.
3: Ils sont venus participer hier à une épreuve du concours de meilleur ouvrier de France organisé au lycée hôtelier Lesdiguières. Le concours a lieu tous les 4 ans. Il attire des cuisiniers qui ont déjà plusieurs années d'expérience, 11 en moyenne. Pour ce candidat qui doit rester anonyme dans le cadre de ce concours, c'est un rêve de devenir meilleur ouvrier de France.
19: Alors, je viens des Pyrénées-Orientales et je suis cuisinier depuis 22 ans maintenant. C'est la première fois pour moi. Hein. Je pense depuis que j'ai commencé la cuisine, j'ai toujours dit je veux être meilleur ouvrier de France. Je me suis pas tellement entraîné que ça. Je sais qu'il y en a qui s'entraînent énormément. J'ai fait ça plus tranquille sans me mettre trop la pression, quoi. Après, voilà, c'est une expérience. Je me dis que si c'est pas pour ce coup-ci, ça sera pour une autre fois, mais normalement, ça devrait le faire. Ah oui, je le repasserai. Pour ma carrière professionnelle, c'est un objectif.
3: La finale du concours 2026 se déroulera à Lille en octobre. On plonge dans les cuisines de l'épreuve dans l'info d'ici à 8h30. Et puis Pinta, vous allez encore l'entendre dans la patinoire Pôle Sud à Grenoble, arrivée à l'été 2024. Matija Pintaric, le gardien grenoblois, prolonge pour une troisième saison avec les Brûleurs de Loup. Le Slovène a terminé la saison régulière de hockey sur glace avec plus de 93% d'arrêts. Ce sont les meilleures statistiques des gardiens titulaires de la Ligue Magnus. La météo pour aujourd'hui, ça se calme un petit peu?
2: Oui, faut attendre encore un petit peu. Hein. La pluie est toujours présente, mais ça va aller de mieux en mieux. William nous disait à Saint-Hilaire-de-la-Côte de l'orage hier soir, il pleut encore 7 degrés. René est à Saint-Hilaire-du-Touvet, il nous dit il pleut abondamment, il y a du brouillard avec 10 degrés. Effectivement, en altitude, ça peut vite remonter. Bref, encore un peu compliqué ce matin et avec cette pluie. 11 à Grenoble, 11 à Vienne, 11 à Bourgoin-Jallieu. Mais c'est la journée des changements. Et dans le courant de la matinée, les nuages s'évacuent par le nord, le temps reste relativement calme toute la journée. On aura même quelques éclaircies qui alterneront avec des averses qui prendront une tendance orageuse, ces averses, en fin d'après-midi. Demain, le temps se stabilise et le soleil revient s'installer pour quelques jours. Donc, il faut encore prendre un peu son mal en patience et avoir de quoi se protéger de la pluie. 16 à 18 degrés en pleine cet après-midi, voire 19 même. 13 degrés à 1000 mètres et 5 degrés à 2000 mètres. Vous prenez la voiture ce matin, vous n'hésitez pas à nous appeler hein, si jamais il y a une difficulté de circulation. On observe ça, nous, sur nos cartes. Je n'en vois pas spécifiquement. Le seul endroit où ça bloque un peu, c'est sur la rocade sud de Grenoble, comme souvent le matin. Pour le reste, ça va bien. Par contre, c'est au niveau des trains où il y a quelques perturbations, avec notamment une panne de signalisation près de Voreppe qui entraîne des perturbations sur la ligne Lyon-Grenoble-Saint-Marcelin-Grenoble. Et vous avez également quelques soucis en direction de Genève, avec cette fois un problème de signalisation également. Bref, en tout cas, sur le trafic des trains, vous vérifiez bien si vos trains ne sont pas supprimés, surtout qu'ils n'ont pas trop de retard, s'il n'y a pas trop d'impact pour l'instant. Mais on reste vigilant et vous nous appelez si c'est le cas. Retour à la normale, normalement vers 8h30. On va surveiller tout ça, 04 76 46 45 45.
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2: Bien démarrer la journée, ça se fait en utilisant beaucoup d'ingrédients. Hein. Plus on en a, mieux c'est. Des bons conseils, de la bonne humeur et vos chansons préférées. Voici Zazie et Zen.

0: Zen Zazie, le 8h13.
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0: Pour découvrir l'Isère et pour démarrer la journée le mieux possible, est-ce que vous connaissez Sainte-Agnès en Isère, Noémie Philippot?
3: Pas très bien encore. Je vais aller me balader par là pour le moment, mais ça a l'air prometteur.
0: Vous auriez envie de découvrir Sainte-Agnès?
3: Mais oui.
0: Eh bien ça tombe bien, 8h20, mon quartier, mon village. On part découvrir cette commune pour vous donner envie de voter pour elle. Nous irons à la découverte de l'auberge du Grand Joli avec Nathalie Malocher. C'est dans le cadre de notre concours Mon quartier, mon village. Et puis dans quelques instants, on revient à notre rendez-vous quotidien anti-arnaque pour s'occuper de nos comptes WhatsApp. Des gens peuvent en prendre le contrôle. Trop l'attention. Explication avec Audrazo.
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3: 8h14 sur Ici Isère, on retrouve Audrazo pour C'est pas vrai, notre rendez-vous anti-arnaque.
0: Et Aude, des escrocs essayent de prendre le contrôle de nos comptes WhatsApp, expliquez-nous.
5: Oui, faites attention, Sophie, une auditrice, m'a envoyé la capture d'écran du message qu'elle a reçu l'autre jour. On est sur WhatsApp effectivement, et le numéro qui s'affiche, elle le connaît, c'est celui d'une amie, donc elle ne se méfie pas, elle ne se doute pas que le compte de son amie a en fait été piraté. Que dit le message? On voit la photo d'une petite danseuse en tutu. Salut, pourrais-tu voter pour Francesca? C'est la fille de mes amis. Le premier prix est un cours de danse gratuit et c'est très important pour elle. Sophie me dit, j'ai voulu aider, j'ai cliqué sur le lien.
0: Et c'est là que le piège s'enclenche. Que se passe-t-il quand on clique?
5: On arrive sur un site qui nous parle d'un concours, effectivement, organisé par une école de danse classique et la petite Francesca est en finale. Les votes s'affichent, ils sont très serrés, il manque juste quelques voix à Francesca pour l'emporter. Allez, clique, je vote pour Francesca. Là, le site me demande mon numéro de téléphone et il m'envoie un code de sécurité pour, dit-il, éviter la falsification des votes. Je rentre le code sur le site et qu'est-ce qui s'affiche? Une demande de connexion à mon téléphone. Stop, on arrête tout. Cette arnaque, elle a un petit nom, c'est l'appareillage fantôme. En fait, je suis en train de donner à l'escroc tout ce dont il a besoin pour se connecter à mon compte WhatsApp. Il aura accès à tout, mes conversations, mes photos, catastrophe, il saura quasiment tout sur moi et surtout, il peut se faire passer pour moi. Pour vérifier si vous n'êtes pas déjà tombé dans le piège, allez dans votre menu WhatsApp, vous cliquez sur appareil connecté, vous aurez toute la liste des machines connectées. S'il y en a une de suspecte, vous la déconnectez.
0: Eh bien, c'est noté pour être sûr de ne pas se faire avoir. Vérifiez bien tout cela. Merci pour toutes ces astuces que vous retrouvez sur ici.fr et sur l'application Ici. Puis Aude, on vous dit à tout à l'heure à 8h30 pour l'actu nationale et internationale. Sainte-Agnès nous tend les bras dans le cadre de notre concours Mon quartier, mon village pour élire la plus belle commune de l'Isère, juste après Queen, I want it all.

0: I want it all. Il est 8h19, c'est un peu ce que disent les participants à Mon quartier, mon village. Je veux tout, je veux la victoire, je veux que ma commune soit la première du classement. Et pour ça, bah, il faut des votes. Alors allez voter sur ici.fr en page Isère. Allez voter par exemple pour Sainte-Agnès, que nous visitons cette semaine avec Nathalie Malocher à la rencontre des Gareux dans cette saison 6. Nous sommes au dernier hameau de Sainte-Agnès où il existe un lieu un peu à part. C'est l'auberge du Grand Joli avec Lou Richling et Pierre Chefleur, un lieu de vie qui va, après quelques travaux, proposer un mélange de gastronomie, de culture et de montagne. Un chantier participatif a été mis en place afin de permettre à l'auberge d'ouvrir début juillet.
1: Et oui, effectivement, on aimerait ouvrir début juillet. Et bon, il faut admettre que le lieu est assez vétuste et démodé, hein, on peut le dire quand même. Et donc il y a beaucoup de travaux pour remettre tout ça en état et en faire un lieu agréable, un lieu de vie qu'on espère finir d'ici 2 mois, ouais, effectivement.
2: Ouais, et un lieu qui va vivre à l'année, hein, Lou ?
3: Oui, à l'année. On sera plus ouvert pendant la saison d'été, mais on restera ouvert automne, hiver, printemps. Mmh. Voilà.
2: Avec des chambres d'hôtes.
1: Ouais, donc l'activité combine à la fois un bar-restaurant en bas qui sert aussi de... Il y a d'ailleurs un petit coin épicerie, dépannage, relais colis, tout ça.
2: Et, qui rend bien service, on a besoin de ça sur une commune. Allez, il y a à peu près 600 habitants ici. Hein.
1: Oui, même moins, je crois que c'est 560 et il n'y a pas de commerce de proximité. Donc c'est vrai qu'avoir avoir des petits commerces de dépannage, bah, c'est quand même pratique. Mais nous, on est une grande salle, donc c'est pratique. Quoi. On peut tout cumuler et faire un petit coin scène avec des spectacles, des événements, des soirées à thème, etc. Et au-dessus, de l'hébergement pour les touristes, je ne sais pas, pour les ingénieurs qui vont bosser à Crolles en semaine, ou les ouvriers, etc. etc. Et à terme, on aimerait bien aussi un dortoir dans le dernier étage, plutôt orienté deux roues, quoi, vélo, moto.
2: D'accord, ça y est, on se projette, mais avant de se projeter, il faut réaliser et il faut terminer. Donc qui dit chantier participatif dit aussi des gens de la commune, j'imagine, qui sont très engagés dans ce projet aussi, Lou.
3: Oui, oui. Bah, c'est vrai que depuis qu'on a récupéré les clés en novembre dernier, il y a eu une forte mobilisation autour du lieu. On a organisé plusieurs week-ends pour vider le lieu, le nettoyer. Et c'est vrai qu'il y a un engouement et on sent que les gens sont dans l'attente. Et là, du coup, régulièrement, on fait des week-ends avec des petits chantiers qui sont faciles à faire tous ensemble. Plutôt de la destruction pour l'instant, mais bientôt il va falloir reconstruire.
2: Il y a beaucoup de solidarité ici sur la commune de Sainte-Agnès, Pierre.
1: Oui, je trouve que moi j'ai toujours vécu en petit village et c'est quelque chose que je retrouve dans tous les petits villages. Les gens s'entraident beaucoup et ici on le voit bien. On a lancé un appel un peu à l'aide, hein, et on s'est retrouvé assez vite avec un groupe WhatsApp d'une cinquantaine de personnes et ça fait hyper plaisir, quoi.
2: Un argument chacun pour faire de Sainte-Agnès la commune qui pourrait gagner cette ultime saison de Mon quartier, mon village.
1: Ben, Sainte-Agnès, c'est un village en pleine montagne avec des départs de randonnée, avec une vue magnifique, avec de l'eau de source et avec des habitants qui s'entraident et qui vont se réunir autour d'un lieu de vie dans 2 mois.
3: Bah, il a donné tous les arguments, que dire de plus ?
0: Bah, juste aller voter, hein. Pour l'instant, Sainte-Agnès est 13e, elle mériterait de remonter un petit peu au classement, qui est dominé par l'Alpe du Grand Serre, Saint-Savin, Venosque, Vinet et Monestier de Clermont. Ici.fr en page Isère dans le dossier Mon quartier, mon village. Et parce qu'on est aussi heureux de vous offrir de très beaux cadeaux, des places de cinéma pour vous, pour aller dans les cinémas indépendants de l'Isère, grâce au Céotis La Toile et au Ticket Action Cinéma, 2 places pour aller voir le film de votre choix. Alors appelez-nous en répondant à cette question. Laure Calamy est à l'affiche du film C'est quoi l'amour qui sort cette semaine. Et elle a notamment dans sa carrière obtenu la récompense de la meilleure actrice dans le célèbre festival de cinéma de Venise. Je vous demande quel est le nom de ce festival qui est accessoirement le plus vieux du monde. Est-ce que c'est la Mostra ou la Camorra? 04 76 46 45 45, avec la bonne réponse, c'est mieux. Et vous repartez avec 2 places pour aller dans l'un des cinémas indépendants de l'Isère. Vous en avez un aux Écrins, les Écrins à Bourdoisan, pardon, le Méliès à Saint-Marcelin, le Rex à Villard-de-Lans. Enfin, il y a le choix. Donc, quel est le nom de ce festival à Venise, très célèbre? Est-ce que c'est la Mostra ou la Camorra? 04 76 46 45 45. Et voici Francis Cabrel avec Petite Marie, une très jolie chanson pour vous accompagner en ce mercredi 6 mai.

0: La jolie guitare de Francis Cabrel pour ce titre mythique, Petite Marie. Il est 8h27, une sortie au cinéma. On vous la prépare en vous offrant deux places dans quelques instants. On va en retrouver l'info d'ici à 8h30.
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0: 8h28. Pour bien démarrer la journée, un petit cadeau. Ça va bien en général, je trouve.
4: Ça fait toujours plaisir.
0: Ah voilà, nous sommes d'accord. Elisabeth sera sûrement d'accord avec nous. Elle nous appelle de la Frette. Bonjour Elisabeth.
5: Bonjour Mathieu.
0: Un petit cadeau pour démarrer la journée, c'est bien.
5: Oui, c'est sympa.
0: Un tour au cinéma avec les CETIS, La Toile et le ticket Action Cinéma dans les cinémas indépendants de l'Isère. On vous offre vos places. Elisabeth, on va répondre à cette question d'ores et déjà, comme ça on est tranquille. Laure Calamy est à l'affiche du film C'est quoi l'amour qui sort cette semaine. Elle avait obtenu la récompense de la meilleure actrice dans ce célèbre festival de cinéma de Venise. Est-ce que c'est la Mostra de Venise ou la Camorra de Venise?
5: La Mostra de Venise.
0: Oui, bonne réponse. La Camorra, pas trop, hein, c'est le nom de la mafia.
5: Oui.
0: Voilà. Donc on va éviter de les embêter et on va rester sur le cinéma. Vous êtes allée voir quoi récemment, Elisabeth, au cinéma? Vous êtes allée récemment déjà?
5: Non, c'est
0: jours-ci,
5: non.
0: Eh ben, ça va être l'occasion d'aller se poser. En plus, le temps étant un petit peu pluvieux, ce sera l'occasion. Il paraît que vous allez cueillir des fraises aujourd'hui.
5: Oui, je vais à une cueillette sous les serres. Comme il pleut, ça sera très bien.
0: Et vous emmenez le petit-fils. Est-ce que vous allez respecter la tradition qui est qu'on mange à peu près la moitié de ce qu'on cueille? Voilà. C'est un peu ça qui est chouette. Comment il s'appelle votre petit-fils?
5: Martin.
0: Et il a quel âge, Martin?
5: Il a 11 ans.
0: Ah ouais, bon, ça mange bien à 11 ans en plus. Hein.
5: Oh oui, et puis surtout les fraises, il est très gourmand.
0: Je suis d'accord, mais je comprends. Ça fait partie du plaisir et en même temps, les organisateurs le savent très bien en général. Donc il n'y a pas de souci là-dessus. Eh bien, Elisabeth, vous quittez pas, on va vous repasser. Charlotte, elle vous explique comment récupérer ses places. Bonne cueillette, bon film et merci d'avoir passé ce moment avec nous. Quelle est votre radio locale en Isère, Elisabeth?
5: C'est ici Isère.
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0: On parlait de manger des fraises, bien manger, bien cuisiner. Ça va être le sujet de l'info d'ici dans quelques instants.
4: C'est même encore plus que bien. Oui, c'est l'excellence qui se jouait au lycée Lady Guière hier avec une épreuve de qualification pour le prestigieux concours Meilleur ouvrier de France. Des centaines de cuisiniers sont candidats et donc on s'est glissé derrière les fourneaux.
0: C'est juste après l'actualité nationale et internationale que nous retrouvons à 8h30 le 90 secondes au Drazeau.
6: Le ministre des Transports, Philippe Tabarot, confirme de possibles nouvelles mesures pour répondre à la hausse des prix des carburants. Pas d'aide générale, mais des aides ciblées sont en réflexion. Une réunion est prévue demain avec le Premier ministre et des annonces la semaine prochaine. Pendant ce temps, coup de pression du patron de Total Énergie. Il menace d'arrêter le plafonnement de ses prix à la pompe si le gouvernement décide de taxer les super profits pétroliers. Total Énergie ne va pas s'excuser de performer, dit Patrick Pouyanné. Amazon annonce 15 milliards d'euros d'investissement en France sur 3 ans et la création de 7000 emplois en CDI. Jamais le géant du e-commerce n'avait autant investi dans l'Hexagone. Il avait déjà annoncé 4 nouveaux centres de distribution en Eure-et-Loire, dans l'Oise, dans le Rhône et dans le Haut-Rhin. Un dentiste accusé d'avoir mutilé plus de 40 patients. Son procès s'ouvre ce matin à Mende. Il encourt jusqu'à 10 ans de prison pour avoir extrait des dents qui étaient pourtant saines, d'avoir aussi posé des implants sans aucune nécessité médicale. Qui pour rejoindre Arsenal en finale de la Ligue des Champions? Bayern Munich, PSG, c'est le choc du soir. La planète football en ébullition. Deuxième demi-finale retour. Hier soir, Arsenal a sorti l'Atlético Madrid. C'était le dernier match de notre Français Antoine Griezmann en Ligue des Champions. Une date à cocher, le nouvel album des Rolling Stones sortira le 10 juillet. 25e album studio pour les inusables Mick Jagger, Keith Richards et Ronnie Wood.
0: Merci beaucoup Audrazo. Il est 8h31 et dans l'info d'ici, Noémie Philippot, ils sont venus à Grenoble avec un rêve.
4: Devenir meilleur ouvrier de France cuisine. Les candidats avaient rendez-vous au lycée Lady Guière pour une épreuve qualificative de ce prestigieux concours organisé tous les 4 ans. Le col bleu blanc rouge qui accompagne le titre de MOF, c'est un symbole d'excellence pour ces cuisiniers. Au prix d'un énorme investissement pour ce concours, Louekal, vous vous êtes faufilé dans les cuisines de l'épreuve. À peine entrée dans la cuisine, de bonnes odeurs nous chatouillent les narines.
7: Ça sent le jus de crustacé, peut-être les langoustines qui sont en train de mijoter. Ça sent que ça crépite à certains endroits, puis ça sent bon. Hein.
4: Le chef Philippe Jardon préside le groupe des meilleurs ouvriers de France de l'Isère. Il supervise l'examen.
7: Ils ont 4 heures pour procurer les plus belles émotions possibles à un jury qui va déguster, mettre des notes. Et si on arrive à procurer des émotions, eh bien on s'en souvient, ça marque. Donc on demande ici l'excellence aux candidats dans le management, dans la sélection de leurs produits, dans la technique, le gestuel, le goût.
4: Chaque candidat est accompagné par un commis de cuisine choisi parmi les élèves du lycée d'hôtellerie. Pour cette épreuve, 2 plats sont demandés.
7: Un artichaut garni d'un petit flan de moule avec plein de petits légumes autour. Et le deuxième plat, ils ont un travail autour du riz de veau qui est un très très bel abat, la langoustine, une belle purée de petits pois et un petit oignon doux garni de morilles fraîches.
4: Les candidats ont 4 heures, coiffés de leur toque, ils s'agitent mais restent concentrés. Ils hachent, mixent, lancent un minuteur. Le chef Alexandre Boll se balade entre les candidats, une grille de notation à la main.
8: Je suis jury cuisine, donc il y a une charte qui a été réalisée en amont et je contrôle que tout soit conforme à ce qui leur a été demandé.
4: Au bout des 4 heures, les plats sont tous envoyés. 8 jurys attendent en silence, installés dans une sorte d'isoloir. Ils vont déguster chaque plat et les règles sont strictes.
9: On ne doit pas communiquer avec les autres, on ne doit pas être incité. Donc c'est vraiment à notre libre arbitre.
4: À la fin de l'épreuve, commis et candidats se prennent dans les bras. Ce cuisinier venu d'Aquitaine se sent
10: vidé.
4: Mais heureux.
10: Heureux, ouais. Personne ne nous pousse à le faire, donc que du positif.
4: À côté de lui, cet autre cuisinier venu des Pyrénées-Orientales a le sourire. Devenir meilleur ouvrier de France, c'est son rêve.
11: Depuis que j'ai commencé la cuisine, j'ai toujours dit je veux être meilleur ouvrier de France. Pour ma carrière professionnelle, c'est un objectif.
4: Et si ça ne marche pas pour cette fois, pas de problème, il se représentera au concours tant qu'il faudra pour décrocher le titre de meilleur ouvrier de France.
12: Et la finale du concours 2026 se déroulera en octobre à Lille. Dans le prochain journal, on reviendra sur l'arrestation de plusieurs survivalistes à Grenoble. 6 hommes convaincus qu'il faut se préparer à une catastrophe ou une guerre civile et qui essayaient de fabriquer des armes avec une imprimante 3D. Et puis on parlera aussi de cette polémique, le concert de Patrick Bruel prévu cet été à Port-sur-en-Blagnieu en Orisère. Mais le chanteur est désormais visé par 3 enquêtes pour des violences sexuelles, dont une pour viol en France et en Belgique. Certains demandent l'annulation, la maire du village défend la présomption d'innocence. La météo pour aujourd'hui, on revoit un petit peu le soleil normalement.
0: Oui, il va nous rejoindre, on l'espère en tout cas, parce que pour l'instant il pleut encore un petit peu, mais Météo France nous annonce une journée plus calme. C'est un peu la journée des changements, la journée des transitions, avant d'avoir un jeudi où le temps se stabilise, hein, le soleil qui revient s'installer pour quelques jours. Aujourd'hui, une alternance, le temps reste relativement calme à partir du milieu de la matinée jusqu'à la fin d'après-midi. Alors il pourrait y avoir des averses assez faibles et des éclaircies qui vont s'enchaîner. Et puis en fin d'après-midi, ces averses, elles auront une tendance orageuse un peu toute cette nuit, mais demain, retour de ce temps plus calme. Les températures attendues, alors ce matin, 11 à Grenoble, 11 à Vienne, 11 à Bourgoin-Jallieu, je vous le rappelle, 16 à 18, 19 degrés en pleine cet après-midi, 13 degrés à 1000 mètres et 5 degrés à 2000 mètres. Voilà pour la tendance. Vous nous appelez au 04 76 46 45 45 pour nous donner toutes les infos. Alors, info importante en termes de circulation, Nadine nous a appelé pour nous prévenir que l'autoroute A7, l'entrée de l'autoroute au niveau de Reventin Vaugris est fermée. Effectivement, je le vois là. Donc, je n'ai pas l'impression que l'A7 soit fermée, mais cette entrée-là, en tout cas, elle l'est. Donc, il vous faut la prendre plus tôt ou plus tard. Vous n'aurez pas trop le choix. Et puis, je vous rappelle également que pour ce qui est de la circulation en train, la perturbation qui était présente depuis ce matin n'est plus là, avec un problème sur la ligne Lyon-Grenoble, Grenoble-Lyon. Donc, retour à la normale. Ça, c'est la bonne nouvelle. Appelez-nous si jamais il y a un autre souci au 04 76 46 45 45.
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0: Vos chansons préférées, parfois vos films préférés, hein, ça peut être lié, puisque le titre de Michael Cimbello, Maniac, c'était dans la bande originale de Flashdance. D'ailleurs, il avait été récompensé pour cette chanson. Alors là, allez, bougez et préparez-vous à bien passer cette journée grâce à Ici Isère et à toutes les chansons qu'on a à vous proposer.

0: Au Maniac, il est 8h40, vous écoutez ici Isère.
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0: Des sorties, de l'activité, de quoi s'amuser. Vous avez un programme bien chargé qui vous attend avant 9h, notamment pour découvrir une compétition. Alors, je ne sais pas si vous avez déjà pratiqué le canicross ou le canitrail. Déjà, il faut un équipement important, un chien, pour le faire. On va découvrir le Trophée des Cimes, ça se passe à Rancurel ce week-end. Ce sera l'occasion aussi de parler de cette compétition et de tout ce qu'il y a en lien avec cela. Mais avant d'aller courir avec un chien, on va faire autre chose avec Nelly Gauthier. Il n'y a rien à voir en termes de comparaison, pardon.
3: Absolument.
0: C'était pas du tout l'idée. Bonjour Nelly.
3: Courir. Bonjour, bonjour Mathieu, bonjour à tous. Et oui, alors aujourd'hui le 6 mai, c'est la journée mondiale du coloriage, okay. C'est la journée mondiale du mot de passe, c'est la journée internationale des drones, du jardinage, du scrapbooking.
0: Un paquet de choses.
3: Incroyable.
0: Juste précise, parce que en fait, le clin d'œil de Nelly que vous allez écouter est en général inspiré par l'actu.
3: C'est vrai.
0: Alors, qu'est-ce qui vous inspire? On n'a peut-être pas
3: alors
0: encore trouvé la bonne chose.
3: Non, c'est pas ça. C'est la journée internationale sans régime, s'il
4: on
3: vous plaît.
4: On est foutu, on mange trop.
3: Eh ouais.
0: On se fait plaisir aujourd'hui.
3: C'est ça, on se fait plaisir. Alors cette journée internationale sans régime est une journée qui a été créée en 1992 par la féministe anglaise Mary Evans Young afin de promouvoir le body positivisme.
0: Voilà. Et ne pas confondre avec la journée mondiale sans régime qui n'a rien à voir.
3: Absolument. Et son symbole, c'est un ruban bleu clair. C'est pour ça que je me suis mis en bleu. Mais là, c'est un bleu roi.
0: Attendez, je suis un peu en bleu.
3: Voilà, vous êtes un petit peu en bleu.
0: Noémie aussi.
3: Oui,
5: voilà, on s'est tous synchronisés finalement.
3: Absolument. Alors pour en parler, c'est Barbara Ballan qui va commencer, les diététiciennes à Grenoble. Elle est là pour nous éclairer un petit peu. Barbara, une journée sans régime, ça ne veut pas dire qu'on se lâche, qu'on mange comme on veut et qu'on mange des calories quand même.
6: Bonjour.
3: Bonjour.
6: Non, je crois que ce n'est pas l'esprit, effectivement, de se lâcher, de se foutre de ce qu'on va manger. Ce qui est intéressant, c'est de se dire que peut-être qu'il y a d'autres façons de faire attention à soi et à son poids que les régimes.
3: Les régimes, on dit, c'est pas bon. En fait, qu'est-ce qui est bon, du coup?
6: Alors, quand on parle de régime, en général, on entend l'idée de régime restrictif. Parce que, par exemple, on peut dire qu'un des meilleurs modèles alimentaires, c'est le régime méditerranéen. Donc,
3: oui.
6: Il y a quand même bien le terme régime là-dedans. Donc, quand on entend régime, c'est plutôt la notion de restriction que juste le terme de régime. L'idée de se restreindre, c'est que c'est du court terme et que sur du long terme, ça ne fonctionne pas. Donc, ce qui marche, c'est d'adopter une alimentation équilibrée avec des meilleures habitudes alimentaires, mais en mangeant de tout, sans supprimer de groupe d'aliments et sans se restreindre, et surtout sans se priver des plaisirs de la vie.
3: Mais de se faire plaisir, quoi, en gros.
6: De se faire plaisir, bien évidemment.
3: Voilà.
6: Bien évidemment. Et à ce titre-là, le modèle méditerranéen est très intéressant.
3: Barbara Ballan, merci beaucoup. Vous êtes diététicienne et experte. Hein.
6: Beaucoup.
3: Merci, au revoir.
6: Au revoir.
3: Nathalie Beïda, vous êtes diététicienne également. Quel message pouvez-vous donner pour qu'on ne culpabilise pas tout au long de l'année, et puis aujourd'hui aussi, puisque c'est la journée sans régime?
7: En fait, dans tous les cas, il s'agit de réajuster son alimentation en fonction de ses spécificités individuelles. L'objectif étant de limiter au maximum les frustrations, le contrôle permanent, la culpabilité, qui souvent vont générer du stress et induire un ralentissement du métabolisme et puis forcément un stockage beaucoup plus important. En fait, il faut aller travailler être accompagné pour aller essayer de comprendre un peu le travail sur les émotions et les craquages, c'est-à-dire repérer les craquages. Et par exemple, il y a les craquages en lien avec le système hormonal, comme pour les femmes de menstruelles ou effectivement
3: la résistance
7: pour le gras, pour le sucre. Ou ménopause, les craquages qui sont en lien avec le stress, la contrariété, l'ennui. C'est quand même hyper important de préserver la notion de plaisir et de convivialité dans son alimentation.
3: Merci Nathalie Beïda, diététicienne également à Grenoble. Bon alors Mathieu, on va se faire plaisir, on va manger plein de choses aujourd'hui.
0: Attendez.
3: Et surtout, on va chanter une chanson.
0: Oui mais je vais expliquer un truc.
3: Oui, on va chanter une chanson.
0: Nelly Gauthier débarque en studio et elle me dit, on va chanter une chanson. Je suis là, ouais, super, quelle chanson? Elle dit, ça. Je la connais pas.
3: C'est pas grave.
0: C'est pas grave, en plus, elle est facile.
3: Elle est super facile.
0: C'est pas vrai.
3: Elle est super difficile, mais c'est pas grave.
0: Sûr.
3: Alors, c'est une chanson d'Alice Donna qu'elle avait créée dans les années 70 avec Claude Lemel pour les paroles magnifiques. Ça s'appelle la chanson hypocalorique. Mesdames et messieurs, vous chantez tous à la maison avec nous dans la voiture.
0: C'est
3: attention,
0: facile.
3: On y va. Noémie, vous essayez aussi. Allez, c'est parti.
8: Cette chanson, parole et musique, hypocalorique, est faite de tout.
3: Allez. Faut supprimer le pâté, la potée, le potage, les pâtes au gratin. Le riz au lait, le riz de veau, le risotto, le riz complet, le lolo du matin. La tarte au poire, le tartare, le homard, le pommard et la tarte tatin. Faut supprimer la purée, l'apéro, le vouvray, le chevret, chambertin. Ah, ce que c'est bon d'être bien dans sa peau, réveillon, cotillon, Saint-Fortin. Chantons tous sur ces quelques notes, le jus de carotte et les jours sans pain.
0: Ouais, on s'en sort pas mal, écoutez.
3: Ça va, vous avez réussi.
0: Parce que vous
3: alors, on peut le faire a cappella, la suite. Hein.
0: C'est-à-dire a cappella.
3: A cappella, c'est allez, musique. Allez, suis. Deux, trois. Faut se priver de vesan, de parmesan, de ragoût, de goulash et de frites. Faut arrêter les pastèques, le rhum steak, le vin cuit, le grand cru et les cuites. Les cornichons de Dijon, Bigorneau, le concarneau et le mouti matou. Faut supprimer la pistache, le pistou, le poutou, il faut supprimer tout.
0: Oh, on est voilà. Trop fort, bravo à nous. Voilà, autocongratulations.
5: Je vous applaudis.
0: Merci Noémie Philippot. Et ben, ça fait du bien, merci Daniel.
3: Ça fait Gauthier. Beaucoup de bien de ne pas manger.
0: Alors par contre, il faut quand même manger un moment, sinon on meurt.
3: On meurt, oui, c'est ça. Je suis pas. Faut manger pour vivre et non pas vivre pour manger.
0: Oh,
3: c'était
0: beau.
3: Molière qui disait ça.
0: Eh bien c'est magnifique, Jean-Baptiste Nelly Poquelin. Nous retrouvons tout à l'heure à partir de 11h pour le jeu, à tout à l'heure.
3: Absolument, à tout à l'heure, merci. 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
0: Il est 8h47, juste après le journal de 9h, c'est Bienvenue chez vous, un sujet de société abordé avec vous et avec Anthony Terrade. Bonjour Anthony.
8: Bonjour Mathieu, bonjour tout le monde.
0: Un sujet familial, même si c'est aussi un peu une famille décomposée.
8: Exactement, ce sont près de 500 000 enfants en garde alternée en France, un choix à prendre pour les parents qui divorcent et qui demandent une très grande organisation, ce qui fait que cela est peu choisi finalement. Pour laisser la grande partie du temps la garde à l'un des deux parents, il faut le dire le plus souvent à la maman, et accueillir ses enfants un week-end tous les 15 jours pour le second parent. Vous l'avez connu quand vous étiez enfant, ou pour vous, pour votre enfant, vos enfants, quels souvenirs en gardez-vous ? Est-ce que c'est une bonne solution ? Pour qui c'est le plus difficile ? Est-ce que c'est le plus difficile pour les enfants d'être en garde alternée ou pour les parents ? On vous a posé la question aussi sur notre page Facebook Ici Isère. Nous avons Thomas qui nous dit « Si un enfant est plus chez un parent que l'autre, c'est mauvais car il sera obligé d'aller dans le sens de celui avec qui il est le plus. Garde alternée égale moins de conflit. Le conflit ne peut pas venir de l'homme car il perdra la procédure. » Voilà, après chacun a
0: oui, oui, il y a des expériences personnelles.
8: Magalou qui nous dit « Enfant de parents divorcés dans les années 80, j'étais une exception dans la classe à l'époque. J'avais 11 ans et je changeais de maison tous les soirs entre mon père, ma mère, mes grands-parents, paternels et maternels. Heureusement qu'ils habitaient tous à 5 minutes les uns des autres, voire moins. Je pouvais tout faire à pied. J'ai fonctionné comme ça plusieurs années. Heureusement, ils se parlaient tous bien entre eux, ce qui n'est pas toujours le cas. Votre expérience, eh bien, nous intéresse au 04 76 46 45 45. Quelles ont été les relations avec le père ou la mère de vos enfants, entre vos parents ? Est-ce que les discussions étaient simples ? On cherche à comprendre ce matin si c'est une bonne ou une mauvaise solution, la garde alternée.
0: 04 76 46 45 45, c'est le même numéro pour le WhatsApp. Donc à tout à l'heure Anthony.
8: À tout à l'heure, 9h.
0: Céline Dion est dans son, parce que ça fait du bien d'entendre la belle voix de cette Québécoise qui sera à Paris, bien sûr, pour ses 16 concerts du 7 Québécoise. C'est presque la Québécoise.

0: La toute dernière chanson de Céline Dion avec Jean-Jacques Goldman qui est pas loin également. Hein. C'était Danson, ici Isère, il est 8h52.
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0: Si vous ne savez pas quoi faire ce week-end, alors que vous ayez un chien ou pas d'ailleurs, vous pourriez aller à Rancurel pour découvrir le Trophée des Cimes, donc dans le massif du Vercors, ce 9 et ce 10 mai, pour profiter de ce rendez-vous organisé par l'association Tractopathe. Et vous allez voir qu'il y a aussi d'autres implications. On va en parler avec Alan qui est avec nous. Bonjour Alan.
3: Bonjour.
0: Pour revenir donc sur cette compétition de canicross et de canitrail, alors est-ce que vous pouvez nous expliquer déjà s'il y a une différence entre ces deux disciplines et puis quel est le principe ?
3: Alors, il y a plusieurs disciplines. C'est vrai qu'il y a le canicross et le canitrail, mais il y en a plein d'autres.
0: D'accord.
3: Donc, ouais, pour vous expliquer, nous, on est un club affilié à la Fédération Française des Sports et Loisirs Canins. Mmh. C'est du sport traction, monochien. Donc, on est équipé d'un baudrier, le chien de son harnais et le tout relié avec une longe. Et on pratique donc différentes disciplines. Donc, effectivement, on a le canicross et le canitrail. Donc là, la différence, elle va jouer sur la distance.
0: Okay.
3: 9 km, c'est la limite du cross. Et après, on passe sur du trail où on peut aller jusqu'à 20 km et avec du dénivelé aussi. Donc,
0: est-ce que Alan, tous les chiens peuvent faire ces disciplines ou il y a des chiens plus adaptés que d'autres?
3: Il y a de tout. On voit vraiment de tout sur les compétitions. Après, c'est vrai que les chiens qui performent le plus, ben ça va être les chiens typés chiens de chasse, qui sont très puissants, un rapport puissance qui est pas mal. Donc, c'est les chiens qu'on retrouve devant, mais vraiment de tous les chiens sur nos compétitions.
0: Ça veut dire que pour cette compétition, tout le monde peut s'inscrire. Et est-ce que c'est encore possible de participer?
3: Non, c'est plus possible.
0: Oh là là.
3: Pour plusieurs raisons, parce que on a ouvert au mois de février et on a été complet en 10 jours.
0: Et
3: donc,
0: oui.
3: gros succès de notre événement. Et après, on a quelques procédures. Donc, c'est vrai qu'on doit envoyer la liste des chiens 10 jours avant à la préfecture. Donc, c'est verrouillé 10 jours avant la compétition au niveau des inscriptions.
0: Mais on peut venir voir.
3: Effectivement. Donc, c'est ouvert au public. Ça se passe à Rancurel ce week-end, le 9 et le 10. Donc, tout le monde peut venir découvrir notre discipline.
0: D'autant plus que ce Trophée des Cimes, il est réalisé au profit du refuge de l'APAGI. Est-ce que vous pouvez nous en parler un petit peu?
3: Alors oui, l'APAGI, donc c'est l'Association pour la Protection des Animaux Grenoble-Isère qui se situe au Versoux. Donc, notre club, nous, on a à cœur de soutenir des refuges dans nos événements. Donc, on fait des courses caritatives et donc on va leur reverser donc un don grâce aux inscriptions des participants. Voilà, donc c'est la troisième fois qu'on fait des courses caritatives et cette année c'est pour ce refuge de l'APAGI.
0: Eh ben, allez soutenir l'association Tractopathe, le refuge de l'APAGI et puis profiter de ce bon moment, le Trophée des Cimes, donc ce 9 et ce 10 mai pour voir ce beau spectacle avec tous ces duos, ces binômes, hommes, femmes et chiens. Merci beaucoup Alan d'avoir été avec nous ce matin.
3: Merci à vous.
0: On continue de vous accompagner toute cette fin de journée, hein, toute cette matinée, avec encore plein d'autres rendez-vous.
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0: Et notamment un rendez-vous pour s'occuper de votre santé avec le docteur Kirzek. Bonjour docteur, on parle mal de dos aujourd'hui, surtout ces tapis, ces t-shirts vendus un peu partout censés le soulager. C'est efficace.

0: Ou pas, bonjour.
1: Bonjour à toutes et à tous. Le mal de dos, le mal du siècle. Un Français sur quatre, selon le dernier baromètre de la douleur, en souffre. Et avec le printemps, les jardins, les premiers bricolages, les douleurs lombaires refont surface. Et dans les magasins ou sur Internet, on voit fleurir des promesses. Des tapis d'acupression, des t-shirts de redresse dos, des ceintures. Alors forcément, c'est un business. Et quand on a mal, on compte pas. Donc on se laisse tenter. Alors on commence par les tapis d'acupression. Ce sont des tapis qui sont couverts de petits picots en plastique. Alors c'est vendu autour de 30 ou 40 euros. Alors, bonne nouvelle, leur efficacité n'est pas totalement nulle. Il y a une étude qui a montré que l'utilisation quotidienne d'un tapis d'acupression associé à des exercices de rééducation apportait un bénéfice supplémentaire pour soulager la douleur et améliorer la qualité de vie. Il y a une autre étude qui a montré un soulagement immédiat de la douleur après utilisation et une diminution de la consommation de médicaments. Donc, c'est pas mal, mais c'est pas miraculeux. L'efficacité reste modeste, c'est un complément et pas un traitement principal. Ce qu'on voit aussi fleurir sont les fameux t-shirts redresse dos, correcteurs de posture qu'on voit un peu partout sur les réseaux sociaux. Là, j'ai un peu plus de mal parce que les preuves scientifiques, elles sont quasi inexistantes. Pourquoi ? Parce que ces t-shirts agissent de manière un peu passive. Ça contraint les épaules à se redresser, mais ça ne renforce pas les muscles. Et il vaut peut-être mieux investir la centaine d'euros, parce que ça coûte assez cher, dans des cours de pilates, de yoga ou de salles de sport, plutôt que dans ces t-shirts.
0: Donc, qu'est-ce qu'il faut faire concrètement quand on a une lombalgie? Parce que le premier réflexe, c'est souvent de s'allonger, d'attendre que ça passe.
1: Ne pas bouger, c'est l'erreur la plus fréquente et c'est souvent contre-productif. D'ailleurs, les dernières recommandations, elles sont formelles. L'alitement n'est pas recommandé. Avant, on vous disait, t'as mal au dos? Ordonnance, arrêt de travail, repos strict, ça c'est fini. Au contraire, il faut rester actif, reprendre ses activités normales et le plus tôt possible, y compris le travail si c'est envisageable. L'exercice physique, l'activité physique, c'est le traitement principal. Donc premier réflexe, on consulte son médecin traitant, il n'y a pas besoin d'imagerie, etc. Mais des médicaments antidouleurs et lui il va rechercher un peu des drapeaux rouges, s'il y a de la fièvre, s'il y a une perte de poids. Ensuite, on soulage la douleur avec des médicaments comme les anti-inflammatoires ou le paracétamol et on bouge intelligemment. Le meilleur médicament, c'est le mouvement, pas le repos. Et puis bien sûr, les kinés peuvent vous aider. Allez, d'ici là, portez-vous bien.
0: Merci beaucoup docteur pour toutes ces infos qu'on retrouve sur ici.fr en page Isère. Dans quelques instants, nous allons revenir sur une interpellation à Grenoble.
2: Oui, 6 hommes interpellés pour avoir tenté de fabriquer des armes avec une imprimante 3D. Tous adhèrent aux thèses survivalistes. On en parle donc dans le journal de 9h.
0: On vous retrouve demain à 6h30 à la télévision, mais toute la journée. Continuez de nous suivre à la radio.
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0: Dans quelques instants. Voilà ce qui va peut-être se passer entre 9h et 10h.
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0: On est content, mais c'est normal.
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0: Vous voyez pas Anthony, mais il saute sur sa chaise en même temps.
6: 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Vous tentez de reconstituer cette phrase. 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
0: vous inscrire.
6: Et puis peut-être que vous serez contacté par Willy Rovelli dimanche pour vous dire hey, coucou, tu pars en voyage, t'as 10 000 euros, donc voilà, c'est génial.
0: C'est plutôt coucou.
6: Il faudra écouter.
0: Plus péché, quoi.
6: Moi en plus, je sais à quelle heure exactement.
0: Ah oui.
6: Et quelle chanson en plus?
0: Je pense que si vous restez, Anthony sera peut-être sympa.
6: Oui.
0: Il y en aura quelques indices. Mais d'ici là, on va aussi parler du sujet de société que vous abordez aujourd'hui.
6: Exactement.
0: On change complètement d'univers, mais un sujet très important également.
6: La garde alternée, que ce soit pour vous quand vous étiez enfant ou alors parent. Vous l'avez connu avec vos enfants. Comment ça s'est passé? Est-ce que ça reste une bonne expérience? Un bon souvenir? Venez nous en parler au 04 76 46 45 45. Merci beaucoup Mathieu.
0: À demain.
6: Très belle journée, à demain.
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6: Vous écoutez la première radio sur l'info locale en Isère. Bienvenue, il est 9h. Bonjour Noémie Philippot.
2: Bonjour Anthony, bonjour à tous.
6: Ils se préparaient pour une guerre civile.
2: 6 hommes ont été interpellés à Grenoble en début de semaine dernière alors qu'ils tentaient de fabriquer des armes avec une imprimante 3D. Tout a commencé avec un renseignement laissant penser qu'une filière grenobloise était susceptible de fabriquer et de revendre des armes. Après plusieurs semaines d'enquête, les forces de l'ordre sont donc remontées jusqu'à ces hommes qui ont tous un point commun. Ils adhèrent aux thèses survivalistes, Louise Joyeux.
7: Ce sont des profils atypiques, prévient le procureur de la République. 6 hommes âgés de 33 à 69 ans. Ils se préparent à l'arrivée d'une catastrophe, d'une guerre civile et surtout sont fascinés par les armes. Les deux plus vieux du groupe sont d'ailleurs d'anciens braqueurs. Chez l'un des hommes interpellés, les forces de l'ordre ont retrouvé une imprimante 3D, des plans et des prototypes d'armes de poing. Mais le projet de fabrication n'a pas abouti, explique Romain Rousseau, chef de service interdépartemental de la police judiciaire.
8: Il y a des éléments d'armes, notamment des crosses qui sont assez facilement duplicables avec les imprimantes 3D. La difficulté étant ensuite de constituer une arme entière et opérationnelle, et donc notamment avec des éléments qui ne sont pas fabricables en 3D, donc notamment le canon et puis tout l'assemblage ensuite.
7: En tout cas, cette tentative de fabrication d'armes maison, c'est une première en Isère. Mais ces hommes ne comptaient pas se lancer dans un trafic, ils voulaient en fabriquer pour eux-mêmes, pour se défendre en cas d'éventuel conflit. 3 d'entre eux comparaîtront fin juin pour association de malfaiteurs.
2: Les 3 autres seront jugés pour détention d'armes de catégorie B et C. On revient sur ces arrestations sur le site d'ici Isère. C'est un record, près d'1 million d'euros de drogue saisie en Isère en 2 jours. Les enquêteurs sont remontés jusqu'aux appartements nourrices de trafiquants. Un homme a été arrêté à Échirolles en début de semaine dernière, un autre à Grenoble près de Mistral. 60 kilos de cannabis, mais aussi de la kétamine, de la cocaïne ont été retrouvés dans l'appartement qu'il occupait, ainsi qu'un chargeur de kalachnikov et des munitions. Les deux hommes âgés d'une vingtaine d'années ont tous les deux déjà été condamnés pour trafic de stupéfiants.
6: Un concert crée la polémique en Isère.
2: La tournée de Patrick Bruel doit passer par Port-sur-en-Blagnieu cet été, le 8 juillet, mais le chanteur est visé par 3 enquêtes en France et en Belgique pour des violences sexuelles et pour viol. Le concert divise en Isère. Pour la maire du village, Nathalie Péju, il faut respecter la présomption d'innocence. Elle continue donc de préparer cet événement qui pourrait rassembler 5000 spectateurs sur le site des Marinières.
9: Vous savez, je suis très respectueuse des lois et je pense que la présomption d'innocence doit pouvoir être respectée également. Voilà, moi, mon rôle, c'est de veiller à la sécurité publique et c'est à ce titre-là que j'agirai. Voilà, on a des réunions techniques qui sont prévues prochainement pour s'assurer que tout sera réuni pour que tout se passe bien.
2: Mais par respect pour les victimes, ce concert ne doit pas avoir lieu, estime Jérôme Cucarolo. Il préside le groupe Isère Écologie et Solidarité, groupe d'opposition au conseil départemental de l'Isère.
10: Pour nous, c'est pas très compliqué. Il y a 19 femmes qui ont dénoncé des agressions sexuelles ou des viols. Et donc, c'est d'une extrême gravité. Et nous prenons le parti de croire les victimes. Je sais qu'on nous parlera de la présomption d'innocence, mais nous ne la remettons pas en cause. C'est une question morale et éthique.
2: On revient sur cette polémique autour de la venue de Patrick Bruel en Isère sur ici.fr. Amazon veut créer 7000 emplois en France, dont 3000 à la limite avec le Nord-Isère à Colombier-Saunieu. C'est au niveau de l'aéroport de Lyon-Saint-Exupéry. Le géant du commerce en ligne veut renforcer sa présence en France en investissant 15 milliards d'euros sur les 3 prochaines années. 4 nouveaux centres de distribution de colis doivent sortir de terre rapidement. Face à des prix des carburants toujours très élevés, le gouvernement reprendra la parole dans les tout prochains jours pour adapter l'ensemble des dispositifs, assure le Premier ministre dans un message posté sur X. Il faut changer d'ampleur et d'échelle, ajoute Sébastien Lecornu. Selon les dernières données compilées par le gouvernement, le prix du gasoil est de 2,22 € le litre en moyenne ce matin. Le samplon 95-10 tourne autour de 2,03 € le litre.
6: Ils sont venus de toute la France pour un concours prestigieux à Grenoble.
2: Celui de meilleur ouvrier de France, catégorie cuisine. Une épreuve qualificative se tenait hier au lycée hôtelier Lesdiguières. Le concours MOF se tient tous les 4 ans. En cuisine, près de 300 personnes sont inscrites cette année. Christophe Baquier est vice-président du Centre des meilleurs ouvriers de France de l'Isère. Il a reçu son titre en 2004, un titre qu'il porte avec beaucoup de fierté.
11: D'être meilleur ouvrier de France, c'est déjà le titre le plus élevé qu'il y a en France, qui concerne je crois, 180 corps de métier. Il peut y avoir des carreleurs, il y a plein de choses. Pour la personne que vous êtes, ça vous élève naturellement dans votre métier. C'est un signe de reconnaissance par ses pairs qui est incroyable. Et en particulier en cuisine, qui est un métier très porteur. Et quand vous êtes meilleur ouvrier de France et vous avez la chance d'arborer la veste que vous voyez aujourd'hui avec le col bleu blanc rouge, c'est un grand honneur qui nous donne des devoirs également de transmission, de bien faire comprendre et apprendre aux jeunes générations. Mais oui, le col bleu blanc rouge, c'est un col qu'on porte quotidiennement dans notre métier.
2: Et la finale du concours se déroulera au mois d'octobre à Lille. La météo pour aujourd'hui, en principe, il doit s'arrêter un petit peu de pleuvoir.
6: Oui, mais a priori, l'installation d'orages sur l'ensemble de la journée, donc il faudra être prudent quant à la teneur de ce temps aujourd'hui en Isère. Plus tard dans l'après-midi, nous aurons 17 degrés à Grenoble, 17 pour Bourgoin, 16 degrés à Vienne, Roussillon et Morestel, 15 degrés pour Voiron, 14 à la Côte-Saint-André, et enfin 12 seulement plus au sud pour Saint-Marcellin et Pont-en-Royans. Donc on le disait, hein, des orages dès la matinée sur une très grande partie du territoire. Attendez-vous à ce temps maussade jusqu'au week-end au moins. Sur la route, vous restez là aussi prudent. On vous accompagne, que vous soyez sur la route pour aller travailler ou alors pour aller faire vos courses. Eh bien, vous rencontrez des difficultés, vous nous en informez au 04 76 46 45 45 comme nous qui surveillons tous les axes autoroutiers et routiers de l'Isère pour vous informer de ce qu'il se passe. Merci beaucoup Noémie. Rendez-vous dans une heure. Il sera 10h pour toute l'info.
2: À tout à l'heure.
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6: Il était une fois, nous, deux magnifiques chansons de Joe Dassin que l'on vous offre ce matin. Il est 9h07.

0: Joe Dassin, il était une fois, nous deux magnifiques chansons, il est 9h10 et vous écoutez votre radio ici en Isère.
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0: Un rendez-vous quotidien qui vous écoute, ce sont vos témoignages qui au fil de l'heure font avancer l'émission et nos discussions. Toujours être dans l'air du temps et l'actualité et vous apporter des réponses quand cela est nécessaire. Ce sont près de 500 000 enfants en garde alternée en France. C'est un choix à prendre pour les parents qui divorcent et qui demandent aussi une très grande organisation. Ce qui fait que cela est peu choisi finalement pour laisser la grande partie du temps la garde à l'un des deux parents et accueillir ses enfants un week-end tous les 15 jours pour le second au minimum. Bon, vous l'avez connu quand vous étiez enfant ou pour vos enfants vous, quels souvenirs en gardez-vous? Est-ce que ça reste une bonne solution, de bons souvenirs? Pour qui ça a été le plus difficile? Est-ce que ça a été le plus difficile pour vos parents ou alors pour vous enfants? Votre expérience nous intéresse au 04 76 46 45 45. Quelles ont été les relations avec le père ou la mère de vos enfants? Est-ce que les discussions ont été simples? Ce numéro, celui que je vous ai donné, le 04 76 46 45 45, c'est le même que vous utilisez pour nous envoyer un message vocal sur WhatsApp et nous raconter votre histoire, votre témoignage. Bonjour Natacha Julien Paltier.
3: Bonjour.
0: Vous êtes avocate au barreau de Grenoble, spécialisée dans les affaires familiales. Merci d'être avec nous ce matin pour évoquer ce sujet très important qui concerne du monde. Hein, tout de même, on le disait, 500 000 enfants concernés dans tout le pays. Accueillons Rosélia de Pierre-Châtel qui souhaitait témoigner ce matin. Bonjour Rosélia.
4: Oui, bonjour. Moi, je témoigne parce que malheureusement, ça fait 6 fois que je demande la garde alternée au tribunal de Grenoble et ça fait 6 fois qu'on me la refuse. Mmh. Donc, avec des raisons plus farfelues les unes que les autres. Alors, comme j'ai des métiers atypiques, eh bien, l'avocate adverse les cible, hein, c'est son leitmotiv. Donc, elle me fait passer pour... que je ne suis pas, et puis ben voilà, ça marche. Ma fille est placée chez son père depuis 2019 que j'ai fait appel aux services sociaux pour dénoncer les violences psychologiques sur ma fille. Mmh. Et donc bon, on sait ce que c'est que l'ASE, voilà.
0: Pourquoi c'était important pour vous, et c'est toujours aussi important pour vous aujourd'hui, d'avoir cette garde alternée, d'avoir ce moyen de garde avec vos enfants et le père de vos enfants?
4: Eh ben parce que ça serait déjà une parité, plutôt qu'elle soit placée chez son bourreau, hein, pour être clair. Ça serait plutôt une parité et je vois que c'est pas respecté. Et quand on s'adresse donc à au droit de l'enfant international, on voit que la France est qu'à 12% d'autorisation de la garde alternée par rapport à d'autres pays. Donc voilà, ça montre que la France est quand même bien à l'arrière de tous les autres, quoi.
0: Alors évidemment, je tiens à dire que vos propos ne tiennent qu'à vous, ce que vous partagez ce matin. Natacha Julien Paltier, ce que vous entendez ce matin, ça vous fait réagir comment?
3: Alors, disons que... Bonjour, Rosélia. C'est sûr que pour pouvoir mettre en place un mode d'hébergement alterné, il y a certaines conditions que le juge va vérifier. Mmh. Ce qui prime pour le juge, c'est l'intérêt primordial de l'enfant. Et c'est le juge aux affaires familiales qui est compétent pour fixer le mode d'hébergement des enfants. J'ai entendu qu'Aurélia parlait des services sociaux qui sont en lien, eux, avec
0: donc
3: le juge des enfants, l'ASE. L'ASE est en lien avec le juge des enfants. Le juge des enfants, ça n'est pas le même juge que le juge aux affaires familiales. Le juge des enfants, il est saisi pour les enfants en danger, pour protéger les enfants en danger. Il ne peut pas fixer un mode d'hébergement. Donc déjà, il faut bien vérifier à quelle juridiction et quel juge on s'adresse. Et lorsque on veut mettre en place un mode d'hébergement alterné, c'est bien le juge aux affaires familiales qui est compétent.
0: Mais Rosélia nous donnait ce chiffre de 12% en France concernant ce mode de garde alterné. C'est une réalité concrètement?
3: Alors moi, je ne connais pas les pourcentages. La première réalité, c'est que il y a quand même une majorité de parents qui ne sollicitent pas un mode d'hébergement alterné. Mmh. D'abord parce que il peut y avoir au cours de la vie commune un seul parent qui s'est occupé principalement des enfants, et au moment de la séparation ça fonctionne de la même façon. Et le parent qui n'a pas d'hébergement habituel des enfants, on peut fixer des droits de visite beaucoup plus larges qu'un week-end sur deux. C'est vrai qu'un week-end sur deux, ça paraît très peu, et que maintenant on est capable de mettre sur pied des droits de visite très élargis pour permettre à l'autre parent d'avoir les enfants chaque semaine, même si on n'est pas sur un mode d'hébergement alterné.
0: Vous êtes organisée tout de même, Rosélia. Aujourd'hui, vous pensez avoir la capacité de mettre en place ce moyen de garde alternée?
4: Ben, j'habite à 15 km du père. Je suis totalement autonome puisque je suis auto-entrepreneur, donc je gère mes rendez-vous avec clients par rapport à l'emploi du temps de ma fille, comme je l'ai fait ces dernières années. Sauf que, comme je vous dis, l'avocate adverse me cible sur mes professions qui sont atypiques. Mmh. Et elle me fait passer pour une mauvaise mère. Parce que moi, je propose la garde alternée que monsieur refuse tout le temps.
0: Bien sûr. Et merci d'avoir pris ce temps pour témoigner ce matin. Rosélia, merci beaucoup. Je vous souhaite une belle journée tout de même.
4: Vous aussi.
0: Bien, belle journée et à bientôt. 04 76 46 45 45. Vous avez connu la garde alternée quand vous étiez enfant, ou pour vos enfants en tant que parents, quels souvenirs en gardez-vous? Est-ce que ça reste une bonne solution? Quelle est votre situation aujourd'hui? Vous avez réussi à l'obtenir, cette garde alternée? Est-ce que vous en êtes satisfait? Venez, on vous attend et on en parle ensemble jusqu'à 10h. En chanson, c'est Gaëtan Roussel, Tout s'en va.
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0: s'en va, un nouveau titre que vous entendez avec plaisir ce matin, il est à 9h20.
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0: Vous avez connu la garde alternée, que ce soit vous en tant qu'enfant, quand vous étiez plus jeune, ou alors en tant que parent avec vos enfants. Ça a été une décision simple ou au contraire difficile à prendre, à mettre en place. Ce n'est pas toujours simple. Alors on parle de décision, évidemment, ce n'est pas vous en tant que parent qui prenez la décision finale. Ça reste le juge des enfants. Est-ce que ça reste une bonne solution? Pour qui c'est plus difficile de mettre en place ce moyen de garde alternée? Venez nous en parler au 04 76 46 45 45. C'est aussi ce numéro que vous utilisez pour nous laisser un message vocal sur WhatsApp ou nous raconter votre histoire, le petit moment sympa de cette garde alternée ou moins sympa, et on en parle évidemment avec bienveillance tout au long de l'heure. On en parle avec vous aussi, Natacha Julien Paltier, vous êtes avocate au barreau de Grenoble, spécialisée eh bien dans les affaires familiales. On commençait à en parler avec Roselia il y a quelques minutes. On a le message aussi écrit, le témoignage écrit de Maud sur notre page Facebook, qui nous dit: perso, j'ai vécu avec des parents qui se sont séparés, bien qu'au départ cela n'était pas évident pour nous tous. Ils ont fait le choix de rester en bon terme. Nous avons eu la chance de pouvoir faire des barbecues tous ensemble avec les nouveaux conjoints et enfants. Les dimanches, quand on revenait chez ma mère, on était donc elle nous dit qu'ils étaient un week-end sur deux et la moitié des vacances scolaires chez leur père. Et en plus, à cette époque, on avait école le samedi, donc on ne le voyait que 24 heures. Je vois aussi dans mon métier des parents qui se sont séparés, qui sont en résidence alternée. Il n'y a aucun souci. Si oubli de cahier ou autre chez notre parent, il suffit d'appeler pour le récupérer, il n'y a aucun stress pour eux. Mais il est vrai que pour certains, cela peut être une source de stress, donc cela varie énormément en fonction des situations de chacun, de comment ils la vivent. Un témoignage très complet de Maud, mais c'est quand même important de dire que la décision finale, ce n'est pas les parents qui la prennent, c'est le juge, et le juge prend en compte tout plein de raisons et de points pour justement prendre sa décision.
3: Oui, oui, le juge, lorsqu'il est saisi, parce que lorsque ce sont des personnes non mariées qui se séparent, ils ne sont pas obligés de passer par la juridiction. Ils peuvent décider amiablement du mode de garde de leurs enfants. Et quand on est dans le cadre d'un divorce, si les parents sont d'accord, sauf s'ils prévoient quelque chose de très farfelu, le juge va vérifier quand même l'intérêt des enfants. Le juge, effectivement, a la décision finale. C'est bien le juge aux affaires familiales qui a cette compétence. Et il a tout un tas de critères à sa disposition. Puisque la seule chose qui l'intéresse, c'est l'intérêt de l'enfant, des enfants. Et d'abord, la première des choses, c'est qu'il faut que les deux parents habitent à proximité pour un hébergement alterné.
0: Bien sûr.
3: Il n'est pas question qu'un enfant, pour aller à l'école le matin,
0: il faut pas qu'il
3: fasse une heure de route. Voilà, c'est ça. À Grenoble, c'est vrai qu'on est quand même peu habitué à faire de longues distances. On peut compter que jusqu'à 30 minutes de route pour un enfant, les magistrats considèrent que c'est possible.
0: Et très important dans la décision aussi, dans l'âge des enfants.
3: Oui, l'âge des enfants est très important parce que il y a des études faites par des psychologues ou des pédiatres qui indiquent que lorsque, pour des enfants tout petits, pour des bébés, la question peut se poser du bien-être de cet enfant dans le cadre d'un hébergement alterné. Parce que certains de ces psychologues disent qu'un bébé a besoin d'une figure principale d'attachement pour se construire correctement. Après, par la suite, l'hébergement alterné peut être mis en place.
0: Donc quand ça vient l'adolescence,
3: mais même avant, entre 0 et 3 ans, la question peut se poser. À partir du moment où l'enfant commence à entrer à l'école, alors le mode d'hébergement alterné est plutôt possible.
0: Maître, vous restez avec nous. On en parle évidemment jusqu'à 10 heures de ce sujet qui vous intéresse, qui est important pour vous. Le mode de garde alterné qui est le moins choisi aujourd'hui, mais qui existe tout de même avec près de 500 000 enfants en garde alternée en France. Vous l'avez vécu. Comment vous l'avez vécu en tant que parent ou enfant? Venez nous en parler au 04 76 46 45 45.
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0: Depuis lundi, vous jouez pour tenter de remporter 10 000 euros de voyage avec votre radio et ici, Ebelambra, 10 000 euros de voyage en reconstituant une phrase avec nos disques rayés, des disques rayés qui sont diffusés depuis lundi. Attention, restez bien à l'écoute parce que ça pourrait être un moment important de la semaine à 9h26. Johnny Hallyday, je te promets.

0: Johnny Hallyday, je te promets.
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0: Et je vous rappelle qu'il était très important d'écouter ce titre de Johnny Hallyday pour tenter de remporter 10 000 euros de voyage à la fin de la semaine avec Ici Isère et Bellambra en reconstituant une phrase. Il est 9h30 et nous continuons d'évoquer la garde alternée pour les enfants avec vous en tant que parents ou alors en tant qu'ancien enfant qu'il avait vécu. Comment ça s'est passé? Est-ce que ça reste une bonne solution? Quels souvenirs vous en gardez? 04 76 46 45 45. Maître Julien Paltier, vous êtes avec nous, avocate spécialisée dans les affaires familiales. Et puis au téléphone, nous avons Sylvain de Jarry. Bonjour Sylvain.
3: Oui, bonjour.
0: On vous écoute.
3: Alors, je vous appelle pour partager un peu mon histoire avec la maman de mon garçon qui a maintenant 13 ans. Ça a toujours été très compliqué. La coparentalité a toujours été très compliquée. On n'a jamais été mariés. Mon garçon a 13 ans, je suis passé déjà 5 fois devant le JAF.
0: Donc le juge des affaires familiales.
3: Voilà, exactement. Et il a subi des maltraitances de sa maman, malheureusement. Donc c'est moi qui en ai eu la garde. Alors j'appelle, c'est un appel bienveillant. Je ne vais pas parler de sa maman, de la relation de Joshua avec sa maman. Mais je voulais quand même préciser que les juges arrivent à faire un beau travail et qu'ils ont écouté la parole de l'enfant qui a 13 ans. Et ça, c'est vraiment très, très important parce que les parents peuvent dire blanc, noir. Mais le premier concerné, c'est quand même l'enfant. Et sa parole a été bien entendue et je remercie les juges pour ça.
0: Ouais, donc là, en l'occurrence, ce n'était pas du tout envisageable le moyen de garde alternée, le moyen de garde.
3: Eh ben alors sur tout ce parcours devant le JAF, il y a eu une période où il y a eu la garde alternée de 2019 à 2024 et c'est cette période malheureusement où
0: ça s'est mal passé.
3: Voilà, exactement. Mmh. Exactement. Alors à 11 ans, ce petit garçon a eu le courage de dire que ça se passait mal parce que c'est pas évident pour lui non plus de dire que ça se passe mal avec un de ses parents. Et sa parole a été entendue et voilà, fil en aiguille, tout a été bien pris en compte pour lui et tant mieux.
0: Oui, et puis vous, en tant que papa aussi, j'imagine que vous avez dû l'accompagner, l'écouter attentivement avant même d'aller devant le juge des affaires familiales.
3: Ah oui, bien sûr, on a toujours de très bons échanges et oui, il est venu tout me raconter, bien évidemment. Moi, j'ai fait tout mon possible pour qu'il soit en sécurité et le reste. Et c'est vrai que pour un papa, quand même, c'est pas évident ces démarches-là parce que, c'est pas souvent le papa qui a... qu'on écoute forcément.
0: Bien sûr, et ce qui est intéressant d'entendre ce matin de votre part, Sylvain, c'est que même après la décision du juge des affaires familiales pour la garde alternée, il y a un suivi après. C'est-à-dire que on ne laisse pas les parents et les enfants tout seuls après se débrouiller. C'est-à-dire qu'il y a un suivi et que si jamais cette décision ne fonctionne pas, on la revoit ensuite.
3: Exactement. Exactement. Non, je pense que tout est fait pour le bien-être de l'enfant, avec les contraintes. Avant ses 18 ans, il ne peut pas décider de ne pas voir ses parents.
0: Et malgré tout, Natacha Julien Paltier, je vous vois un peu bouger la tête. Oui et non.
4: Oui et non pour le suivi, parce qu'en fait, le juge aux affaires familiales, lorsqu'il a rendu sa décision, ensuite, le dossier pour lui est archivé. Devant le juge des enfants, pour les enfants maltraités, il y a un suivi par les services sociaux, justement, l'ASE. Mais devant le juge aux affaires familiales, non. En revanche, les décisions qui sont prises ne sont jamais définitives. Dès qu'il y a un élément nouveau qui intervient, un des parents peut ressaisir ce juge. Donc, en cela, il y a un suivi. Mais le juge aux affaires familiales, lui, ne prendra pas l'initiative. Il faut que l'un des parents le fasse. Et l'enfant lui-même ne peut pas le faire non plus. C'est un des parents qui doit saisir le juge aux affaires familiales. L'enfant peut demander à être entendu. Par contre, ce qui s'est passé là pour le fils de Sylvain.
0: Et ça a été le cas. Et votre fils qui a 13 ans et qui est très heureux avec vous, Sylvain, aujourd'hui?
3: Oui, exactement. Il est ravi. On a eu encore une décision du JAF fin avril et qui confirme qu'il reste avec son papa et qu'il voit sa maman quand même une fois par mois.
0: Bien sûr, il
3: perd pas ce lien quand même.
0: Évidemment. Merci beaucoup d'avoir pris ce temps de témoignage, Sylvain.
3: Merci pour votre écoute.
0: 04 76, très belle journée. 04 76 46 45 45. Vous l'avez connu quand vous étiez enfant ou alors pour vos enfants. Comment ça se passe? Comment ça s'est passé? Est-ce que vous êtes resté sur ce moyen de ce mode de garde à alterner? On vous attend, on en parle jusqu'à 10h.
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0: À vos côtés également sur la route, vous restez prudents. Attention, un véhicule en panne nous est signalé par Bison Futé sur l'A48 dans le sens nord-sud, donc entre Lyon et Grenoble. C'est à hauteur de Vorep plus particulièrement. Et puis des ralentissements moyens, on va dire, sur la rocade sud de Grenoble. Pratiquement 2 km de ralentissement entre Échirolles et Bain, donc dans le sens sud-nord, cette fois-ci entre le Rondeau et Mélan. Vous rencontrez d'autres difficultés, vous pouvez nous en informer, des difficultés que nous n'avons pas vues. Il y a aussi différents travaux. C'est le cas sur la départementale 1006 où la route est barrée à hauteur de Bourgoin-Jallieu jusqu'au 7 mai prochain, donc jusqu'à demain 6h. Voilà ce que l'on peut vous dire. 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
0: Et en chanson, c'est avec ABBA, Take a Chance on Me. 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

0: Take a Chance on Me avec ABBA que nous avons ce matin et on fait la route ensemble avec attention cet incident à Saint-Quentin-Fallavier sur la départementale 76. Nous n'avons pas plus d'informations à cette heure-ci. On sait juste que c'est un incident et c'est Itinizer qui nous en informe. Sur la départementale 76, la route est coupée dans le sens Saint-Quentin vers Eyrieux. Une déviation est possible sur la départementale 75.
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0: On évoque ce sujet des plus importants, le mode de garde pour vos enfants après un divorce et notamment la garde alternée qui est la moins choisie par les juges. On parlait de 500 000 enfants en garde alternée aujourd'hui en France alors que le chiffre de divorce est bien plus conséquent avec des enfants. Vous avez connu ce mode de garde alternée, comment vous l'avez vécu, comment ça s'est passé pour vous en tant que parent ou alors en tant qu'enfant adolescent? Ou le juge a choisi un tout autre mode de garde. Comment ça s'est passé justement pour accepter ce mode de garde? Vous n'en étiez pas satisfait ou alors pleinement satisfait? Tout ça, vous nous le racontez au 04 76 46 45 45. Et on en parle avec vous, maître Julien Paltier. Vous êtes avocate au barreau de Grenoble spécialisée dans les affaires familiales. Nous avons différents témoignages qui arrivent sur la page Facebook de Ici Isère. Et comme Pauline qui nous dit bravo à ses parents qui veillent à une coparentalité équitable. Il y a tellement de mauvais parents qui encore aujourd'hui écartent un bon parent de la vie des enfants par frustration ou immaturité. Alors oui, ça existe, mais le juge cherche à voir au-delà de tout ça. Ce qui est important de dire, et on l'entendait avec Sylvain il y a quelques minutes, c'est que le juge est là aussi pour écouter l'enfant. Alors, tout dépend de l'âge, encore une fois, hein, maître.
3: Oui, puisque les textes de loi indiquent qu'un enfant capable de discernement peut demander à être entendu par le juge.
0: Donc il n'y a pas d'âge sur le papier.
3: Il n'y a pas d'âge sur le papier, exactement. Donc à Grenoble, en tout cas, il considère qu'à partir de 10 ans, un enfant peut demander à être entendu. Il peut demander à être entendu à Grenoble accompagné d'un avocat d'enfant qui l'aide d'abord, qui le reçoit, qui le fait discuter, qui lui explique comment se passe l'audition, parce que ça peut être un moment stressant pour l'enfant.
0: Ben évidemment.
3: C'est pas toujours facile. Parfois, ils se disent, mais est-ce qu'on va me demander de choisir entre papa ou maman? Moi, j'ai pas envie de choisir. Je les aime de la même façon. Donc, c'est compliqué pour un enfant de se positionner.
0: Justement, cet entretien, comment il se passe? Vous êtes seul avec l'enfant?
3: Alors effectivement, le juge reçoit l'enfant seul avec l'avocat d'enfant, s'il y a un avocat d'enfant. Avocat d'enfant à Grenoble qui n'est pas choisi ni par les parents, ni par les avocats des parents. Il est désigné au hasard sur une liste, ce qui lui permet une grande neutralité.
0: Bien sûr, ouais.
3: Voilà, donc le juge reçoit l'enfant accompagné de son avocat d'enfant, s'il y en a un. Et ensuite, le juge prend des notes de ce qui est dit et il est expliqué à l'enfant que les notes qui sont prises au cours de l'entretien sont transmises aux parents. Alors évidemment, si l'enfant révèle des choses gravissimes en disant je ne veux pas que ça, à ce moment-là, on les transcrit pas. Mais généralement, les paroles de l'enfant sont retranscrites et transmises aux parents.
0: Vous restez avec nous, maître Julien Paltier. On parle de ce sujet important, de la garde, du mode de garde de nos enfants dans l'intérêt de l'enfant. C'est néanmoins ce que cherche le juge des affaires familiales. Vous avez vécu le mode de garde alterné. Ça a été une chance pour vous. Ça a changé votre quotidien, vous avez pu continuer à voir vos enfants. Comment ça s'est passé? 04 76 46 45 45.
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0: C'est vrai que c'est un sujet intéressant à évoquer qui vous concerne ce matin, le mode de garde de vos enfants après un divorce, et notamment le mode de garde alterné qui est peu choisi par les juges. Et on essaie de comprendre aussi pourquoi 500 000 enfants en garde alternée actuellement en France. Vous l'avez connu, vous, quand vous étiez enfant ou en tant que parent pour vos enfants. Quels souvenirs vous en gardez? Est-ce que ça a été la bonne solution? Venez, 04 76 46 45 45.

0: Nuit sauvage, les avions pour vous, rien que pour vous ce matin.
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0: Et du mode de garde choisi par le juge des affaires familiales après votre divorce. Est-ce que vous avez réussi à avoir la garde à alterner? Est-ce que c'était ce que vous souhaitiez? Comment ça se passe aujourd'hui? Pour qui c'est le plus difficile? Est-ce que c'est le plus difficile pour les parents ou alors pour les enfants? 04 76 46 45 45. Et on en parle notamment avec vous, maître Julien Paltier, avocate au barreau de Grenoble, spécialisée dans les affaires familiales. On a Ju qui nous écrit sur la page Facebook d'ici qui nous dit « Mes enfants semblent bien le vivre. Après, je sais qu'ils se restreignent dans leurs paroles et ça me blesse pour eux. Ça me fait vraiment mal pour eux qu'ils aient à subir cette séparation. Mais y avait-il une autre possibilité quand la décision est prise? Personnellement, j'ai subi cette décision également. J'en subis les conséquences également. J'ai l'impression qu'on m'a volé la moitié de l'enfance, déjà tellement courte, de mes enfants. Et ça, c'est quelque chose d'irréparable. Je fais de mon mieux pour qu'eux soient heureux en sachant que la décision qui a été prise a déchiré mes enfants en deux également. C'est ça. Et on, comment dire, le constat qu'on fait dans ce témoignage, maître Julien Paltier, c'est que c'est difficile pour les parents, et en l'occurrence pour Ju, là, mais elle se rend compte que c'est bien pour les enfants, et que les enfants le vivent bien, et qu'à partir de là, si les enfants le vivent bien, on laisse les enfants le vivre bien.
3: Oui, et ce qui est intéressant, c'est que cette personne a réussi, malgré les... la frustration, la colère, la tristesse de cette séparation qu'elle indique avoir subie, elle a été capable de se raisonner et de dire, dans l'intérêt des enfants, je vais mettre de côté mes rancœurs à l'égard de mon ex-compagnon, pour voir si, en tant que parent, on est capable d'une coparentalité qui soit sécurisante pour les enfants et responsable. Et c'est vrai que c'est ce qui est demandé aux parents à ce moment-là. Malgré tout ce qui s'est passé dans une séparation qui peut être très difficile, eh bien, il faut pouvoir relever la tête et se dire, bon, en tant que parent, on reste coparent. Et pour nos enfants, il faut qu'on soit capable de discuter, de s'entendre, de parler d'eux ensemble. Il n'y a rien de plus agréable pour un enfant que de voir ses deux parents séparés, qui sont capables de parler de lui en sa présence. C'est quelque chose d'important.
0: Évidemment, sans entrer dans les détails des dossiers, mais vous, en tant qu'avocate spécialiste des affaires familiales, comment vous accompagnez le parent qui fait appel à vous? J'imagine que parfois, vous êtes là à vous dire... Bon, je dois défendre la personne, mais je sais que ça va être compliqué. Comment vous placez l'enfant dans la discussion?
3: Disons que l'important, je trouve, c'est vraiment de discuter avec le client et de comprendre quelles sont ses motivations. Même si l'on perçoit quelque chose qui n'est pas forcément bien calé dans l'intérêt des enfants, eh bien, je crois que c'est important de verbaliser, de discuter, de comprendre pourquoi le parent se comporte de cette façon, pour essayer de l'emmener vers quelque chose d'autre qui soit un peu plus facile pour l'enfant, et puis du coup qui soit entendable par le juge. C'est-à-dire qu'une fois qu'on arrive devant le juge avec une position qui peut être inentendable, ça devient compliqué. Donc l'avocat, effectivement, il a ce premier rôle d'énormément discuter avec son client. Ça fait partie des avocats qui font du droit de la famille, ça.
0: Et il nous restera quelques minutes pour l'évoquer d'ici la fin de l'heure, avant 10h, au 04 76 46 45 45. Votre expérience à vous nous intéresse. 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Autrement.
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0: Julien Lib, autrement, ça se passe ici, sur votre radio.
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0: Allez, il nous reste quelques secondes pour évoquer ce sujet du mode de garde pour nos enfants après un divorce. Ce n'est jamais simple, évidemment, de prendre une décision, sachant que la décision finale revient au juge des affaires familiales. Et on en parle avec vous, Maître Julien Paltier, avocate au barreau de Grenoble, spécialiste des affaires familiales. C'est vrai qu'on a parlé de tout plein de sujets, d'axes sur ce mode de garde. Aujourd'hui, il faut rappeler que c'est surtout dans l'intérêt de l'enfant et que quand une décision est prise, elle n'est pas définitive, puisqu'après il peut y avoir un nouveau jugement, et ça c'est important de le signaler aussi ce matin.
3: Oui, c'est important de considérer que ça n'est pas figé, c'est-à-dire que dès qu'il y a un élément nouveau, dès que l'enfant grandit, dès que la situation des parents change, la vie des enfants, elle bouge. Et donc, heureusement, on peut à ce moment-là ressaisir le juge aux affaires familiales et revoir le mode d'hébergement. Même si le mode d'hébergement alterné n'a pas été fixé parce que l'enfant est trop petit, par exemple, eh bien, il faut se dire, ben voilà, j'attends quelques mois, quelques années, et ensuite je reviendrai devant le juge et je referai ma demande.
0: Bien sûr, et Marie sur la page Facebook d'Ici Isère qui nous dit agir avec intelligence pour le bien-être des enfants. C'est exactement ça. Merci beaucoup, Maître, d'avoir été avec nous ce matin pour évoquer ce sujet des plus importants. Je vous souhaite une belle journée.
3: Merci.
0: À suivre toute l'info, ce sera à 10h en compagnie de Noémie Philippot.
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0: Il a de la voix, Ed Sheeran, Shape of You, que l'on vous offre ce matin. Ils ont de la voix eux aussi, ils font partie des chœurs savinois, c'est à Saint-Savin, notre association qui sera présente d'ici quelques minutes dans le coin des bénévoles isérois pour évoquer entre autres un événement qui aura lieu le 7 juin prochain à la salle Henri Copart, donc à Saint-Savin, pour un concert d'André Prieto qui chantera entre autres aussi Jean Ferrat. Voilà ce que l'on peut vous dire avant 10h30 et 10h10, ce rendez-vous, donc vous entendrez. Il est bientôt 10h.
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0: Et vous avez choisi la première radio sur l'info locale en Isère. Il est 10h. Lors de toute l'info avec vous, Noémie Philippot, près d'1 million d'euros de drogue saisie en 2 jours en Isère.
2: C'est un record. Ces saisies ont eu lieu la semaine dernière et 2 personnes ont été interpellées dans 2 dossiers différents. À chaque fois, les enquêteurs sont remontés jusqu'aux appartements nourrices des dealers à Échirolles et à Grenoble. Dans l'appartement grenoblois, les policiers ont saisi 60 kilos de cannabis, de la kétamine et de la cocaïne. Ils ont aussi découvert un chargeur de Kalachnikov et des munitions. Depuis le mois de janvier, plus d'1,3 tonne de stupéfiants a été saisi en Isère. Ils essayaient de fabriquer des armes avec une imprimante 3D. Après plusieurs semaines d'enquête, 6 hommes ont été interpellés en début de semaine dernière à Grenoble. Ils ont entre 33 et 69 ans. Tous adhèrent aux thèses survivalistes, c'est-à-dire qu'ils se préparent à l'arrivée d'une catastrophe ou d'une guerre civile. 3 d'entre eux seront jugés pour association de malfaiteurs à la fin du mois de juin. Les 3 autres pour détention d'armes de catégorie B et C. Visé par 3 enquêtes pour des violences sexuelles et pour viol, Patrick Bruel viendra-t-il chanter en Nord-Isère ? Une date est prévue cet été à Port-sur-en-Blagnieu, à la limite avec l'Ain, le 8 juillet. Le chanteur est attendu sur le site des Marinières jusqu'à 5000 personnes pourraient venir le voir. La mairie du village estime que la présomption d'innocence doit être respectée et continue de préparer la venue de Patrick Bruel. Jérôme Cucarolo, président du groupe Isère Écologie et Solidarité, groupe d'opposition au conseil départemental, demande quant à lui l'annulation du concert par respect pour les victimes. On parle de tout ça sur ici.fr. Créer 3000 emplois tout près du Nord-Isère à Colombier-Saunieu, c'est l'annonce du géant américain de la vente en ligne Amazon. Il prévoit d'investir plus de 15 milliards d'euros en France ces 3 prochaines années et de construire 4 nouveaux centres de distribution de colis, dont un donc juste à côté de l'aéroport de Lyon-Saint-Exupéry. Et puis ce nom va encore résonner dans la patinoire Pôle Sud à Grenoble. Matija Pintaric, le gardien grenoblois des Brûleurs de Loups, prolonge pour une 3e saison avec nos hockeyeurs. Il était arrivé à l'été 2024. Le Slovène a terminé cette année sa saison régulière avec plus de 93% d'arrêts. Ce sont les meilleures statistiques des gardiens titulaires de la Ligue Magnus. La météo, pour l'instant, c'est toujours de la grisaille, en tout cas
0: journée,
2: à Grenoble.
0: Journée grise en Isère, avec des orages dès la matinée sur une très grande partie du territoire. Les averses se sont installées, elles, dès le réveil, ce qui peine à faire grimper donc, les températures, puisque plus tard dans l'après-midi, nous aurons 17 degrés à Grenoble, 17 pour Bourgoin, 16 degrés à Vienne, Roussillon et Morestel, 15 degrés pour Voiron, 14 à la Côte-Saint-André, et enfin 12 seulement plus au sud pour Saint-Marcellin et Pont-en-Royans. Attendez-vous à ce temps maussade jusqu'au week-end, au moins sur la route. Cette information qui nous est parvenue d'Itinisère. Il y a quelques minutes, un incident à Saint-Quentin-Falavier sur la départementale 76. Nous n'avons pas plus d'informations à cette heure-ci. Nous pouvons vous dire néanmoins que cette départementale 76 est coupée dans le sens Saint-Quentin vers Erieux seulement et qu'une déviation est possible par la départementale 75. On vous tient informé de la suite de l'événement en écoutant donc bien évidemment votre radio ici Isère. Merci beaucoup Noémie, je vous souhaite une très belle journée. On vous dit demain dès 6h pour l'info.
2: Tout à fait,
0: un
2: bonne
0: point
2: journée à toutes
0: sur
2: et
0: l'info
2: tous.
0: Plus récent, ce sera à 11h. Bienvenue.
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0: Jeanne Mas, toute première fois, ça fait partie des chansons que vous aimez et que l'on vous offre.

0: Jeanne Masse, toute première fois. On a tous chanté sur les paroles de la chanteuse et vous l'avez encore fait ce matin. Je le sais, j'en suis sûr, je l'ai même entendu. Bienvenue, vous écoutez votre radio ici en Isère, il est 10h08.
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0: Le coin des bénévoles isérois, c'est ce rendez-vous chaque matin qui met en avant des associations, des bénévoles très engagés, un événement ou alors une cagnotte à mettre en avant, à détailler aussi. C'est le lieu où il faut être assurément pour parler de son actualité associative. Vous souhaitez y participer, je le comprends, eh bien il faut s'inscrire au 04 76 46 45 45. Vous nous appelez, vous nous dites que vous voulez parler d'un événement ou alors de votre association, tout simplement, hein, la mettre en avant et on vous invite dans nos studios. Ce matin, nous sommes avec Martine Soboul. Bonjour Martine.
3: Oui, bonjour, c'est Monique.
0: Monique, pardonnez-moi. Monique, bon, c'est sympa comme nom aussi, Martine.
3: Oui, pourquoi pas.
0: Pourquoi pas, mais c'est Monique. Monique Soboul, vous êtes membre des Chœurs Savinois, c'est à Saint-Savin, et vous préparez un événement qui aura lieu en juin prochain, un concert d'André Prieto. Ce sera le 7 juin, plus particulièrement à la salle Henri Copart. Mais avant, on va évoquer ces Chœurs Savinois. Qu'est-ce que vous faites entre vous dans ces Chœurs Savinois?
3: Ben écoutez, on a des répétitions toutes les semaines. Notre chorale comprend 4 pupitres.
0: C'est-à-dire 4 pupitres.
3: C'est-à-dire des altis, des sopranes, des ténors et des sopranes.
0: Oui, donc tout le monde peut venir participer évidemment à ces Chœurs Savinois, mais ça reste bien organisé pour qu'il y ait un rendu professionnel à la fin.
3: Oui, c'est ça.
0: Et ce concert d'André Prieto là, alors qui arrive le 7 juin prochain, André Prieto qui n'est pas des Chœurs Savinois.
3: Ah non, c'est un chanteur qui vient de Montélimar, que la chorale fait venir pour le village, pour faire une manifestation.
0: Mais qui sera sur scène et même parfois avec certains membres des Chœurs Savinois.
3: Non, pas cette fois-ci.
0: Ah, pas cette fois-ci, c'est vrai que la dernière fois c'était le cas. Alors, il va chanter différents artistes que l'on aime bien, Jean Ferrat notamment. Qui c'est qui choisit les musiques qu'il chante? C'est lui, c'est vous, vous travaillez ensemble justement?
3: Non, c'est plutôt lui parce que vraiment, il est, on va dire, professionnel.
0: Hein. Ouais.
3: Et c'est lui qui est, voilà, il est beaucoup axé sur Ferrat. Donc voilà, il nous fait des reprises, même il fait des arrangements pour lui.
0: C'est vraiment un moment de partage, ça sera le 7 juin prochain à la salle Henri Copart à Saint-Savin de 17h à 20h. C'est vraiment un rendez-vous à prendre. Vous pouvez prendre vos billets, vos tickets sur le site helloasso.com notamment. Vous restez avec nous, Monique Soboul, les Chœurs Savinois, c'est à Saint-Savin et on en parle ensemble ce matin, juste après Christophe Maé, La Lune.

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1: Christophe Maé qui présente son tout nouvel album qui s'appelle Fête foraine, sorti il y a 3 mois, et vous y retrouvez cette chanson, La Lune, que vous avez entendue pour la première fois ici sur votre radio en Isère.
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1: Et autour de cette association, les Cœurs Savinois, c'est à Saint-Savin avec vous, Monique Seboul. Merci d'être à nos côtés. Pour comprendre ce qui vous anime, vous, qu'est-ce qui vous anime? Qu'est-ce qui se passe à l'intérieur de vous quand vous participez à cette chorale?
4: Mais écoutez, la chorale, elle permet d'améliorer la mémoire.
1: Ah bon? Ça à quel point? Comment?
4: Bah écoute, parce qu'on apprend les chants et à force de répéter, effectivement, on s'en souvient. Ça fait marcher la mémoire.
1: Et donc, une meilleure mémoire, c'est quelque chose, c'est un constat que vous avez fait vous-même avec d'autres personnes, d'autres membres des Cœurs Savinois. Comment ça s'est constaté?
4: Bah écoutez, on s'en aperçoit de jour en jour parce qu'on apprend les chants. En les répétant, on n'a plus besoin de regarder la partition.
1: Ah bah oui, bah ça j'imagine que si vous répétez que vous connaissez par cœur, vous n'avez pas besoin, mais on peut apprendre des choses par cœur et avoir des petites défaillances de mémoire quand même, Monique.
4: Ah bah ça c'est sûr, hein.
1: Bon, et on répète qu'il va falloir être présent le 7 juin prochain pour le concert d'André Prieto, qui chante notamment Jean Ferrat. C'est à la salle Henri Copart à Saint-Savin. Le 7 juin prochain, on prend sa place sur helloasso.com. Si nous souhaitons rejoindre les Cœurs Savinois, comment la démarche s'effectue, Monique?
4: On peut aller sur le site de la mairie. Donc, on trouve toutes les infos. Sinon, prends un contact avec moi.
1: Eh bien, avec Monique Seboul, et le numéro est présent aussi sur helloasso.com. Merci beaucoup, Monique Seboul, d'avoir été avec nous ce matin. Je vous souhaite une très belle journée.
4: Également. Au revoir.
1: À bientôt. Nous vous accompagnons et nous faisons des économies avec vous. Ce sera en compagnie de Valère Correard d'ici quelques minutes. Valère Correard qui présente par ici les économies. Et ce matin, qui va nous parler de bibliothèque d'objets. Un bon plan économique et surtout écologique. Et ça, c'est important d'en parler. Ce sera avant 10h30.
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0: Yo Edmix, Sweet Dreams pour vous. Bienvenue. Il est 10h21, l'heure de faire des économies avec Valère Coréard. Valère Coréard qui s'installe donc pour nous et qui a un bon plan pour notre pouvoir d'achat. Aujourd'hui, vous vouliez nous parler objetothèque.
1: Grâce à Monique qui m'a écrit ce mail. Il existe dans certaines villes et ou communes des objetothèques. Vous pouvez absolument louer tout le nécessaire pour partir en vacances à des prix ultra abordables. Nouvelle dans les départements. Je ne sais pas s'il en existe d'autres. Bonne réception. Monique, reçu 5 sur 5, Monique. Merci beaucoup, hein. Je ne crois pas en plus en avoir déjà parlé, donc c'est vraiment l'occasion et je suis sûr que ça va vous intéresser, vous qui écoutez. Une objetothèque, c'est comme une bibliothèque, mais pour des objets, on parle d'ailleurs aussi de bibliothèque d'objets. Vous pouvez louer à tout petit prix ce dont vous avez besoin, ça vous évite de dépenser pour acheter et surtout d'acheter pour au final ne pas utiliser ou vraiment très peu. Au passage, c'est ultra écologique.
0: Et on peut trouver quoi dans une objetothèque?
1: C'est vraiment très varié et cela va changer d'une objetothèque à l'autre, mais vous pourrez par exemple louer une tente 3 places pour seulement 10 euros la semaine, une glacière électrique à 8 euros la semaine, une boîte pour transporter un chat 4 euros la semaine seulement, ou encore une tondeuse électrique pour 4 euros les 72 heures. Mais il peut aussi y avoir un souffleur de feuilles, une boîte à outils, une friteuse, un barbecue, un siège bébé pour la voiture. Il y a un peu de tout dans une objetothèque, donc c'est vraiment un bon plan budget. La seule limite, c'est qu'il n'y en a pas encore des milliers partout en France. Mais jetez quand même un coup d'œil, vous serez, qui sait, chanceux. J'en ai trouvé là, vite fait, en regardant sur mon moteur de recherche en Seine-et-Marne, Chambéry, Quimper, Lyon, Montreuil, Bernex. Il faut juste prendre le temps de chercher un peu. Qu'en pensez-vous? Vous avez déjà testé? Vous seriez prêt à vous inscrire dans une bibliothèque d'objets? Vous en avez une près de chez vous? Mon mail, c'est parisileséconomies@radiofrance.com.
0: Ouais, exactement, Valère. Et puis, parisileséconomies, c'est le nom de la rubrique qu'on retrouve facilement sur ici.fr et l'application ici. Par exemple, vous nous expliquez et nous dites pourquoi louer plutôt qu'acheter est une bonne idée. Le concept donc des objets tech en plein essor, c'est ce dont on parlait ce matin. Démission et chômage, dans quel cas on peut être indemnisé? Le droit à consommation, quelle est la garantie sur nos objets du quotidien? C'est vraiment tout plein de conseils pour nous aider, eh bien, à ne pas se ruiner et terminer le mois un peu plus facilement. Donc on le rappelle, ici.fr et l'application ici, rubrique Par ici les économies, avec vous Valère Coréard. Et puis le meilleur de vos chansons, de ce que vous aimez, de ce que vous écoutez quotidiennement, c'est avec les Rita Mitsouko, Andy.

0: 80 réunissant Catherine Ringer, le regretté Fred Chichin, ce sont les Rita Mitsouko avec Andy. Il est 10h29 et c'est l'heure de retrouver Alexandre Wibar qui a pour nous les bons plans isérois.
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2: Chaque jour, ici Isère sélectionne des informations pratiques et concrètes au plus près de chez vous. Les recycleries, ce sont des associations qui vous proposent de nombreux objets de récupération à petit prix. Vaisselle, vêtements, mobilier, livres, objets de déco, jeux ou encore jouets enfants. Des objets remis en état par une équipe composée de personnes en réinsertion professionnelle et d'encadrants. L'activité des recycleries permet aussi de réduire les déchets et de vous débarrasser si vous souhaitez vider votre maison. Ces structures existent un peu partout en Isère et notamment à Pont-de-Beauvoir. Voisin. C'est la recyclerie du Guillet. Pour les achats en magasin et les dépôts, c'est ouvert les mercredis, vendredis et samedis de 8h30 à 15h. Et c'est chemin de Clermont. La ressourcerie Ozanam à Vaulx-Laver-le-Bas entre Riage et Visil est ouverte les mercredis et samedis de 10h à 18h pour le marché aux puces. Et les dons, c'est du lundi au samedi. Évidemment, avec les jours fériés du mois de mai, tout ça, ça peut largement évoluer.
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0: Merci beaucoup à Alexandre. Et puis on vous rappelle cet incident qui a eu lieu sur la départementale 76 ce matin à hauteur de Saint-Quentin-Falavier. La route est coupée dans le sens Saint-Quentin vers Erieux, donc la départementale 76. Une déviation est mise en place par la départementale 75 pour une durée indéterminée. Nous n'avons évidemment pas plus d'informations. On nous a communiqué juste cette coupure via Itinisar. Voilà ce que l'on peut vous dire à cette heure-ci à 10h30. Vous écoutez ici Isère et en chanson, c'est Eddie Mitchell, le cimetière des éléphants.

0: Un titre de 1982 signé Eddie Mitchell, Le cimetière des éléphants, qui était une croyance européenne apparue au 19e siècle, qui est tout de même infirmée par des zoologues, mais qui disait que les éléphants d'Afrique se rendaient d'eux-mêmes ici au cimetière des éléphants pour mourir. Et ça donne donc cette chanson d'Eddie Mitchell.
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0: Les conseils de nos experts, c'est avec Pierre Monaton. Bonjour Pierre.
3: Bonjour Denis.
0: Il est important de continuer à se former sur les gestes de premier secours qu'on a tendance à vite oublier.
3: C'est essentiel. Pourquoi on n'apprend pas les gestes qui sauvent dès le plus jeune âge, par exemple? Un malaise dans la rue, un enfant qui s'étouffe, un accident de la route, on pense souvent que ça n'arrive qu'aux autres. Et pourtant, face à une urgence, eh bien, les premières minutes sont cruciales. Heureusement, pour en parler, on a vraiment un spécialiste dans notre département. C'est Yann Bertoli. C'est le président de l'Union départementale des premiers secours de l'Isère. Alors Yann, avant de parler de ces gestes qui sauvent, pouvez-vous nous présenter cette union départementale des premiers secours? Quel est vraiment votre rôle sur le terrain?
4: L'UDPS 38, Union départementale des premiers secours de l'Isère, on est une association de secourisme où une soixantaine de bénévoles œuvrent au quotidien pour la formation aux gestes qui sauvent et aussi pour sécuriser des manifestations sportives ou culturelles.
3: Actuellement, vous recherchez les bénévoles?
4: On recherche toujours des bénévoles comme toutes les associations, fait pas exception.
3: Si vous deviez citer les gestes que tout le monde devrait connaître, lesquels seraient-ils?
4: Je pense que le premier, c'est l'alerte. Parce que on est seul, on ne sait pas forcément quoi faire. Peut-être qu'on a été formé il y a un petit moment. Donc savoir passer l'alerte, ça c'est la première chose. Et puis ensuite, réagir face à une urgence vitale, réelle, où il faut réellement faire quelque chose tout de suite. Je pense aux hémorragies, savoir arrêter un saignement. Réagir face à quelqu'un qui s'étouffe ou quelqu'un qui a perdu connaissance et qui respire plus. Utiliser un défibrillateur, faire un massage cardiaque. Heureusement, tous ces gestes-là, ils sont facilement appréhensibles et on peut être formé très rapidement pour être performant sur ces gestes.
3: On va être concret, Yann. Quelqu'un fait un malaise devant moi, qu'est-ce que je fais?
4: La première des choses, c'est vérifier qu'on est en sécurité pour intervenir. On va pas se mettre en danger, on va éviter le suraccident. On va s'approcher de la personne et très vite, il faut déterminer si c'est une urgence grave ou il faut agir immédiatement ou si on a un peu de temps. Pour faire ça, on demande à la personne si elle nous entend, si elle est encore consciente, si elle est encore présente. Ensuite, on peut vérifier si elle respire. C'est très simple. On s'approche de son visage, on met sa main sur son ventre et on regarde si elle respire. En fonction de ça, on a déjà une idée de la gravité. Dans tous les cas, on évalue la situation et on appelle les secours.
3: Quelles sont les erreurs les plus fréquentes que vous observez justement en tant que professionnel?
4: Et ben moi, j'aime bien dire en formation qu'on fait rarement des erreurs. La plus grande erreur qu'on peut faire, c'est d'avoir peur d'agir et d'aller vers l'autre. Souvent, on a tendance à paniquer et c'est pour ça que je vous ai dit que passer l'alerte était peut-être un des gestes les plus importants à faire parce qu'on aura justement un professionnel qui va vous guider tout au long pour réaliser des gestes ou pour vous accompagner.
3: Beaucoup de personnes pensent ne pas être capables de faire ces premiers gestes. Est-ce que se former au premier secours, c'est vraiment accessible à tout le monde?
4: Ouais, c'est accessible à tous. On intervient dans des écoles avec des gamins qui ont 6, 8 ans. Si eux, ils en sont capables, je pense que tout le monde en est capable. La formation de secourisme grand public, qu'on appelle le PSC, c'est une formation qui dure 7 heures, qui est accessible à partir de 10 ans. On peut le faire en famille, on peut le faire souvent sur des week-ends. Donc c'est vraiment des formations qui sont très accessibles.
3: Voilà, en résumé, donc Anthony, on le retient, face à une urgence, ne rien faire est souvent plus risqué que d'agir. Les gestes de premier secours sont simples, accessibles et peuvent vraiment, vraiment sauver des vies.
0: C'est noté, c'est important de le dire. Merci beaucoup Pierre. Les conseils de nos experts, c'est à retrouver sur l'application ici et ici.fr. À demain.
3: À demain.
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0: Vous écoutiez Indochine, le chant des cygnes.
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0: Mon quartier, mon village, la saison 6. Nathalie Malocher vous emmène cette semaine en Belledonne à Sainte-Agnès, auprès des Gareux. Au dernier hameau de Sainte-Agnès, il existe un lieu un peu à part. C'est l'auberge du Grand Joli avec Lou Richling et Pierre Scheffler. Un lieu de vie qui va, après quelques travaux, proposer un mélange de gastronomie, culture et montagne. C'est un chantier participatif qui a été mis en place afin de permettre à l'auberge d'ouvrir début juillet.
3: Et oui, effectivement, on aimerait ouvrir début juillet. Et bon, il faut admettre que le lieu est assez vétuste et démodé, hein, on peut le dire quand même. Et donc il y a beaucoup de travaux pour remettre tout ça en état et en faire un lieu agréable, un lieu de vie qu'on espère finir d'ici 2 mois,
4: ouais,
3: effectivement.
4: Ouais, et un lieu qui va vivre à l'année, hein, Lou ?
5: Oui, à l'année. On sera plus ouvert pendant la saison d'été, mais on restera ouvert automne, hiver, printemps. Mmh. Voilà.
4: Avec des chambres d'hôtes.
3: Ouais, donc l'activité combine à la fois un bar-restaurant en bas qui sert aussi de... Il y a d'ailleurs un petit coin épicerie, dépannage, relais colis, tout ça.
4: Et, qui rend bien service, on a besoin de ça sur une commune. Allez, il y a à peu près 600 habitants ici. Hein.
3: Oui, même moins, je crois que c'est 560 et il n'y a pas de commerce de proximité. Donc c'est vrai qu'avoir avoir des petits commerces de dépannage, bah, c'est quand même pratique. Mais nous, on est une grande salle, donc c'est pratique. Quoi. On peut tout cumuler et faire un petit coin scène avec des spectacles, des événements, des soirées à thème, etc. Et au-dessus, de l'hébergement pour les touristes, je ne sais pas, pour les ingénieurs qui vont bosser à Crolles en semaine, ou les ouvriers, etc. etc. Et à terme, on aimerait bien aussi un dortoir dans le dernier étage, plutôt orienté deux roues, quoi, vélo, moto.
4: D'accord, ça y est, on se projette, mais avant de se projeter, il faut réaliser et il faut terminer. Donc qui dit chantier participatif, dit aussi des gens de la commune, j'imagine, qui sont très engagés dans ce projet aussi, Lou ?
5: Oui, oui. Bah, c'est vrai que depuis qu'on a récupéré les clés en novembre dernier, il y a eu une forte mobilisation autour du lieu. On a organisé plusieurs week-ends pour vider le lieu, le nettoyer. Et c'est vrai qu'il y a un engouement et on sent que les gens sont dans l'attente. Et là, du coup, régulièrement, on fait des week-ends avec des petits chantiers qui sont faciles à faire tous ensemble. Plutôt de la destruction pour l'instant, mais bientôt il va falloir reconstruire.
4: Il y a beaucoup de solidarité ici sur la commune de Sainte-Agnès, Pierre.
3: Oui, je trouve que moi j'ai toujours vécu en petit village et c'est quelque chose que je retrouve dans tous les petits villages. Les gens s'entraident beaucoup et ici on le voit bien. On a lancé un appel un peu à l'aide, hein, et on s'est retrouvé assez vite avec un groupe WhatsApp d'une cinquantaine de personnes et ça fait hyper plaisir, quoi.
4: Un argument chacun pour faire de Sainte-Agnès la commune qui pourrait gagner cette ultime saison de Mon Quartier, Mon Village ?
3: Ben, Sainte-Agnès, c'est un village en pleine montagne, avec des départs de randonnée, avec une vue magnifique, avec de l'eau de source, et avec des habitants qui s'entraident et qui vont se réunir autour d'un lieu de vie dans 2 mois.
5: Bah, il a donné tous les arguments, que dire de plus ?
0: Et pour voter pour Sainte-Agnès, faites-le directement sur ici.fr, en page Isère, le dossier Mon Quartier, Mon Village. Vous avez jusqu'au 14 juin pour voter pour la commune de votre choix, l'une des 18 communes en liste pour cette dernière saison. À suivre, ces tendances. En fait, on fait le point sur ce qui marche bien dans notre monde, ce qui va vite aussi. Et on va parler de nos salaires. Bon, ça va vite, voire même un peu moins vite parfois. Les salaires, ces tendances avec Muriel Jourdan avant 11h. Et puis nous retrouverons évidemment Nelly Gauthier pour jouer entre 11h et midi avec un super cadeau à remporter, une montre connectée. On peut tout faire avec cette montre connectée. Et ce sera au 04 76 46 45 45. I Will Survive. Retour en 1998 avec Gloria Gaynor.

0: Cette chanson que l'on a tant entendue en 1998 lorsque les Bleus remportaient leur première étoile, leur première Coupe du Monde. 20 ans plus tard, la seconde bien évidemment. C'était là aussi, première le 12 juillet 98, la seconde le 15 juillet 2018. Et puis peut-être la troisième, très bientôt. Prochaine Coupe du Monde entre le Canada et les États-Unis. Vous suivrez bien évidemment les Bleus avec votre radio ici Isère.
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0: Notre radar des tendances, c'est Muriel Jourdan qui décrypte pour nous les phénomènes de société. Et donc ce matin, la tendance n'est pas franchement parler du salaire en France, ça reste tabou, mais une nouvelle législation qui pourrait faire évoluer les choses.
3: Parler argent, ça reste tabou en France. Alors direction la rue pour vous tendre mon micro à ce sujet. Cette étudiante de 21 ans, par exemple, parle-t-elle argent en famille?
4: Pas trop, non. Non, moi c'est tabou chez moi.
3: Tu te sentirais pas de dire, maman, tu gagnes combien?
4: Ah non.
3: C'est tabou en France de parler de ça?
4: Ah oui, en France c'est très tabou l'argent quand même. Ah oui.
3: Et toi, tes parents, tu sais combien ils gagnent?
4: Oui, je sais combien ils gagnent.
3: Combien alors?
4: Je vais pas dire des chiffres, mais...
3: Vous avez un avis, madame?
5: Même entre parents et enfants, parfois, c'est difficile de parler argent. Moi, j'ai des amis qui ne savent pas, par exemple, ce que leur enfant gagne. Elles disent, ça ne me regarde pas.
3: La question de l'argent et du salaire semble donc rester tabou en France.
0: Mais tout cela pourrait changer, car à compter du 7 juin prochain, toutes les entreprises françaises devront se conformer au niveau...

0: collègues. Et je pense que c'est aussi une manière pour les directions d'éviter des crises internes. Donc,
1: éviter la négo aussi, peut-être.
0: C'est ça, ou se dire, voilà. Et après tout, en France, le truc qui prime, c'est qu'on ne bosse pas au mérite, mais à ce qu'on paraît. Donc,
1: vous aimeriez faire sauter un peu ces verrous et parler, vous pouvoir dire, ben voilà, moi, je gagne tant.
0: Ben ouais, je pense que ce serait pas mal, parce que du coup, il y aurait une sorte d'égalité qui serait un peu plus globale sur tous les salaires.
2: D'ailleurs, j'y pense, même dans les offres d'emploi, on ne parle pas salaire. Dans l'annonce, il y a tout, l'intitulé exact du poste, l'expérience requise, les compétences à avoir, le nombre d'heures par semaine, le lieu, les tickets resto, mais pas un mot sur le salaire. C'est seulement au bout de 5 entretiens, 3 visios, un rendez-vous avec le PDG puis le DRH et une période d'essai de 6 mois que là, enfin, la question du salaire est abordée. En attendant, en juin prochain, de pouvoir demander à connaître le salaire moyen de nos collègues exerçant le même poste que nous, eh bien on va continuer à parler météo avec les collègues pour éviter de parler salaire. La météo, c'est le sujet préféré des salariés à la machine à café. Je l'ai vécu encore au bureau hier avec un de mes collègues.
3: Hey, ça va Mumu ? Tu veux un café ?
1: Ah bah oui Patrice.
3: Dis-moi, t'es payé combien toi ? Sans être indiscret hein.
1: Ah tu veux pas plutôt parler météo ? J'ai pas envie de me mouiller là.
3: Ouais t'as raison moi non plus. Du sucre dans ton café ?
1: Oui, et du sucre sur ma fiche de paye aussi s'il te plaît. Bref, ces tendances de pas avoir envie de dire combien on gagne à ses collègues de bureau, mais il faudrait peut-être que ça change un jour, parce que la transparence de l'information, c'est peut-être ça qui va permettre de gommer les inégalités encore trop présentes dans notre société. Bon, sur ce, je vous laisse, je vais aller négocier avec mon patron.
4: Pas de soucis, merci beaucoup. Muriel Jourdan, ces tendances à retrouver sur l'application ici et ici.fr. Justement, c'est peut-être une question que se pose Diane Tell dans Si j'étais un homme. Si elle était un homme, elle aurait peut-être un salaire un peu plus important.
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0: j'étais un homme, avec Diane Tell, que l'on vous propose un peu avant 11h. Et avant de retrouver Nelly Gauthier. Bonjour Nelly.
1: Bonjour Anthony, bonjour à tous.
0: On joue pour une nouvelle montre connectée.
1: Absolument, parfait. Si vous n'avez pas encore votre montre connectée, il faut jouer pour repartir avec cette montre. Appel via Bluetooth, contrôle de la musique, suivi complet de la santé, affichage du rythme de course, de vélo, de la distance, des calories, ça c'est formidable. Et bien sûr en temps réel. Alors hier, on a commencé à chercher un personnage qui a un lien direct ou indirect avec l'Isère. Vous avez joué avec Thomas, eh bien on va continuer. On en est au troisième indice. On va vous faire écouter l'un des indices que vous a fait écouter Thomas hier. Écoutez ça.
2: Au printemps suivant, le ciel irlandais était en paix. Marine a plongé nue dans un lac du Connemara.
1: C'est marrant parce qu'il y a les jeunes qui adorent cette chanson, c'est dingue, hein. Ils font des soirées avec Michel Sardou. Ça dépend des gens, oui, c'est vrai, ça dépend des jeunes. Ouais. Ça dépend des jeunes. Vous revenez demain, Anthony.
0: Avec plaisir, dès
1: 9h. Allez, merci à vous, passez une belle journée.
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1: Merci d'être avec nous sur Ici, Isère et passez une belle journée. Il est 11h. Les infos avec vous, Anna Bonne-Mazou-Carrère, bonjour.
4: Bonjour Nelly, bonjour à tous. Le trafic des trains très perturbé ce matin en Nord-Isère. Une jeune femme de 26 ans est tombée sur les voies en gare de Bourgoin-Jallieu. Elle a été percutée par un TER légèrement blessée. Elle est actuellement prise en charge par les secours. Le trafic lui est interrompu entre Bourgoin-Jallieu et Saint-André-le-Gaz. C'est perturbé aussi entre Grenoble et Lyon. Reprise des trains dans une heure selon la SNCF. Ce sont des profils atypiques. La semaine dernière, 6 hommes de 33 à 69 ans ont été interpellés à Grenoble. Ils tentaient de fabriquer des armes avec une imprimante 3D. Tous adhèrent aux thèses survivalistes. Ils se préparent à l'arrivée d'une catastrophe ou d'une guerre civile. Trois d'entre eux seront jugés à la fin du mois de juin pour association de malfaiteurs. Les trois autres pour détention d'armes de catégorie B et C. Toujours la semaine dernière, la police a réalisé une énorme saisie de drogue, montant estimé près d'1 million d'euros. Des saisies qui ont eu lieu dans deux appartements nourrices de Grenoble et Échirolles. Deux hommes sont mis en cause. Le premier vient d'être condamné à 2 ans de prison, dont 1 an ferme, mais le parquet a fait appel. Le second est placé en détention provisoire. Il sera jugé fin juin. Le géant américain de la vente en ligne débarque en Nord-Isère. Amazon ouvre un site à Colombier-Saunieu. C'est juste à côté de l'aéroport de Lyon-Saint-Exupéry. 3000 emplois prévus. L'entreprise de Jeff Bezos prévoit d'investir 15 milliards d'euros en France ces 3 prochaines années et de construire 3 autres centres de distribution. Il nous reste encore une saison avec lui. Mattia Pintarić prolonge avec les Brûleurs de Loup. Le gardien de but slovène a rejoint les hockeyeurs grenoblois à l'été 2024 et il finit sa saison régulière avec plus de 93% d'arrêts. C'est juste les meilleures statistiques d'un gardien titulaire pour la Ligue Magnus. Quel temps ce mercredi, ouais, écoutez, en Isère.
1: Vous avez vu, hein, les pluies dès le matin, hein, c'est quand même fou. Hein.
4: Ça n'arrête pas.
1: Bah oui, les pluies en début de journée.
4: On ressort notre plus beau parapluie.
1: Oui, absolument. Alors des éclaircies qui même qui vont arriver. Avec encore des averses localement orageuses. Voilà, le temps est couvert. Des pluies locales marquées donc de cette nuit qui s'attardent encore sur notre département. Et puis au fil de la journée, elles vont s'évacuer par le nord, laissant place à un temps un peu plus variable avec le retour d'éclaircies locales et des averses qui prennent le relais de localement orageuse à partir de cet après-midi. Les températures 16 à 19 degrés en pleine, 12 degrés à 1000 mètres et 4 degrés à 2000 mètres. C'est le programme. Voilà, on va vers de belles éclaircies pour demain, on en reparlera.
4: Restez optimiste.
1: Bon, vous revenez tout à l'heure à midi. Merci. Oui.
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1: L'émission s'appelle Bienvenue chez vous. Et la bienvenue chez moi, bah oui, bien chez nous, chez vous, partout.

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2: Et oui, le grand jeu. Et dans ce grand jeu, on vous propose de gagner la montre connectée Sport et Classe via le contrôle de la musique, via le Bluetooth, le suivi complet de la santé, la fréquence cardiaque. Vous allez pouvoir tout faire avec cette belle montre connectée. Si vous ne l'avez pas, on joue ensemble pour découvrir un personnage. On a déjà démarré hier. On va écouter les trois premiers indices que vous a fait découvrir Thomas. C'est important avant de recevoir Fabienne. Le premier indice, c'est celui-là.
3: Au printemps suivant, le ciel irlandais était en paix. Marine a plongé nu dans un lac du Connemara.
2: C'est pas mal, ça va nous mettre sur la voie pour découvrir ce personnage, ce premier indice. Le numéro 2, c'est celui-ci.
4: Le nom d'état civil de Stendhal, c'est Henri Bayle. Il est né en janvier 1783, sous l'Ancien Régime, donc, dans une famille bourgeoise de Grenoble.
2: Oh, ok, très bien, on apprend des choses avec ça. On parle de Stendhal. Et puis le numéro 3, c'est celui-ci. Avec cet indice-là, hein, quand même. 04 76 46 45, deux fois. On cherche un personnage qui a un lien direct ou indirect avec l'Isère. Et il y a la montre connectée à gagner. Bonjour Fabienne.
5: Oui, bonjour Nelly.
2: Vous êtes de jardin, c'est joli ça. Hein,
5: oui, c'est joli.
2: C'est vrai. Vous faites quoi de beau ce matin, Fabienne?
5: Je reviens de la piscine.
2: Ah, voilà, vous aimez l'eau, vous, hein. Alors, il pleut pas assez comme ça en Isère. Non, vous voulez aller vous baigner, vous.
5: C'est bien. C'est ça, exactement.
2: Mais la piscine, c'est chouette. C'est toute l'année, la piscine, hein, en fait, c'est vrai.
5: Ah, ça fait du bien,
2: ça fait du bien, ouais. Vous pensez à quel personnage, vous?
5: Alors, j'ai pensé à Maureen O'Hara.
2: Oui.
5: D'une part, parce qu'elle était citée dans la chanson de Michel Sardou.
2: Oui.
5: Ensuite, j'ai trouvé un petit lien peut-être avec Stendhal, parce qu'il y a une histoire de chanson au musée Stendhal à Grenoble.
2: Mm-hmm.
5: Mais bon, c'est pas direct avec Stendhal. Et puis bon, elle a fait carrière en Amérique. C'est une Irlandaise qui a fait carrière en
2: Maureen
5: Amérique.
2: Maureen O'Hara, voilà. Qui est effectivement commencé à faire carrière au cinéma. Elle était jeune, hein, à 19 ans, sous la direction d'Alfred Hitchcock. Notamment, ouais. Bon, on vérifie si c'est elle, allez. Ce n'est pas Maureen O'Hara, malheureusement. C'était pas mal, c'était pas mal vu. Moi, j'aime bien votre proposition. Je trouve ça intéressant. En tout cas, vous jouez quand vous voulez, hein, bien sûr, Fabienne. Vous n'hésitez pas. À bientôt.
5: Bonne journée, au revoir.
2: Bonne journée, au revoir. Alors, on a trois indices. On a Michel Sardou, les lacs du Connemara. On a un peu de Stendhal. Qui dit Stendhal dit Grenoble. Hein. Je vous le dis quand même au passage. Ouais, parce que je vous donne un indice supplémentaire. Et puis, on a Joe Dassin avec l'Amérique. On va écouter l'indice numéro 3. Alors, déjà, Joe Dassin, l'Amérique, c'est quand même un indice hyper, hyper important. Et l'indice numéro 4, le voici.
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6: The office of President of the United States.
2: Oh, alors ça, c'est des gens qui prêtent serment, j'ai l'impression. Hein. Bon, allez, avec ça, 04 76 46 45 45, vous nous appelez, vous avez une idée sur ce personnage que nous cherchons. Ça commence à se dessiner, le personnage commence à se dessiner, j'ai l'impression. On vous attend pour gagner la montre connectée. Voici Madonna, Like Prayer sur ICI Isère.

0: C'était Madonna avec Like a Prayer à l'instant. Il est 11h15, on joue ensemble.
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0: Eh oui. Et le grand jeu, on vous offre votre montre connectée, s'il vous plaît. Sport et classe, si vous n'avez pas encore votre montre, n'hésitez pas à nous appeler au 04 76 46 45 deux fois. Alors, on cherche un personnage. Depuis hier, on a commencé cette émission à peu près à la moitié de l'émission avec Thomas. On a déjà quand même quatre indices. Le premier indice, c'est Michel Sardou avec les lacs du Connemara. On a l'indice Stendhal, Grenoble. On a l'indice Joe Dassin avec l'Amérique. Et puis, on a cet indice numéro 4 qu'on va réécouter. On l'a écouté qu'une seule fois il y a quelques instants. Écoutez ça.
3: The office of President of the United States.
4: The office of President of the United States.
0: Voilà, on prête serment, là, décidément, je crois que c'est du côté des États-Unis hein, que ça se passe. Allez, bonjour Josette.
5: Bonjour,
0: vous êtes bonjour, à Saint-Jean-de-Vaux, c'est ça Josette?
5: C'est bien ça.
0: Quel,
5: oui.
0: est quel est votre programme de la matinée, s'il vous plaît?
5: Faire le repas.
0: Oui, bonne chose, oui, et puis
5: voilà.
0: C'est tout, tranquille.
5: Une promenade.
0: Une petite promenade entre les gouttes.
5: Voilà, tout à fait.
0: Vous êtes à la retraite, Josette?
5: Tout à fait, oui.
0: Vous avez un emploi du temps chargé, comme tous les retraités?
5: Oh là, comme tous les retraités.
0: Oh, c'est
5: oui,
0: dingue, ça. Oh là là, dites donc, qu'est-ce qui m'attend, hein? Bon, on ne sait pas encore, mais qu'est-ce qui m'attend, quand même, hein? Je me dis, oh là, je me prépare.
5: Il faut espacer. Il faut prévoir des activités.
0: Il faut toujours prévoir des choses, absolument. Allez, il faut vivre, comme on dit.
5: Oui.
0: Josette, vous pensez à quel personnage, vous, avec tous les indices qu'on a donnés?
5: Moi, je pense à Jackie Kennedy.
0: Ah bon, Jackie Kennedy? Et pourquoi?
5: Oui.
0: S'il vous plaît, pourquoi?
5: Ben, parce que je pense qu'elle a un lien avec Grenoble. Je sais pas si elle n'a pas fait ses études à Grenoble, au lycée Stendhal.
0: Ah, d'accord. Et puis, il n'y a que cet indice qui pourrait coller?
5: Et puis, l'épouse de John Kennedy.
0: Oui.
5: Voilà, était marquée avec John Kennedy.
0: John Fitzgerald Kennedy, oui. Donc, ça pourrait correspondre.
5: À mon avis, oui, je ne sais pas du tout.
0: Bah d'accord, mais écoutez, on va voir. On va... Les lacs du Connemara par rapport à Jackie Kennedy, ce serait quoi? Vous ne savez pas?
5: Non, je n'ai pas trouvé ce lien-là.
0: D'accord, allez, on vérifie. Je... Mais oui, bravo! Absolument, Jackie Kennedy. Alors, pour Michel Sardou, les lacs du Connemara, bien, faut savoir que sa maman était d'origine irlandaise et son père d'origine française. Voilà, chanteur français en Irlande, la chanson de Sardou, les lacs du Connemara. Bon, bravo. Alors, effectivement, Jackie Kennedy a obtenu un diplôme en littérature française en 51. Elle a fait ses études à la Sorbonne de Paris et à l'université Grenoble en 1949. Elle habitait rue Hébert à Grenoble, rue du Musée de la Résistance à côté de la préfecture. Bon, c'est fou hein, quand même que Jackie Kennedy était inconnue à l'époque. Elle n'était pas encore l'épouse du président. Alors, Joe Dassin pour l'Amérique, eh bien évidemment, née à New York, devenue première dame des États-Unis. L'indice de prêter serment, c'était l'extrait de Barack Obama. On sait qu'elle s'est mariée avec John Fitzgerald Kennedy le 12 septembre 1953. Il est devenu président des États-Unis en janvier 1961. Et on a aussi un indice qu'on allait passer. On va vous le faire écouter parce qu'il était quand même intéressant. C'est le journal du soir. Écoutez bien. C'était le 22 novembre 63, le journal du soir, c'était sur France Inter à l'époque, annonçant l'assassinat du président John Fitzgerald Kennedy. Écoutez, c'est un document.
6: Tout de suite, une nouvelle en provenance des États-Unis, nouvelle que nous vous avons donnée il y a quelques instants au cours d'un flash spécial, il y a 5 minutes exactement. Attentat contre le président Kennedy à Dallas, le président a été transporté à l'hôpital. C'est alors qu'il traversait en automobile le centre de Dallas dans le Texas qu'on a tiré sur la voiture présidentielle.
0: Voilà, il ne dit pas qu'il est décédé, hein, mais en tout cas, il annonce, en tout cas, bien sûr, cet accident et qui sera mortel. Josette, c'est une bonne réponse, Jackie Kennedy, bravo, qui est passé par chez nous, incroyable. Vous repartez avec la montre, magnifique.
5: C'est super, ça.
0: Ouais, vous avez votre montre connectée, Josette, pour aller faire vos petites balades.
5: Voilà mes petites moyennes ou grandes balades.
0: Mais les petites moyennes grandes balades. Ah bah écoutez, je savais pas. Josette, magnifique. Passez une belle journée à Saint-Jean-de-Vaux. Et puis à bientôt. Merci, à bientôt, au revoir. Allez, on va écouter Benabar et on revient avec une nouvelle énigme à découvrir dans un instant.

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0: Quoi qu'on dise, c'était Benabar, il est 11h23 sur ICI Isère. On repart pour une nouvelle énigme. Il y a à gagner encore cette montre connectée Sport et Classe. Cette fois-ci, c'est une commune en Isère à découvrir. Voici le premier indice, écoutez ça.
1: Rencontre au sommet. La Renault 11 Turbo, c'est 105 chevaux. 9 secondes de 0 à 100. Et la route. Route maîtrisée. Renault 11, dressé pour l'attaque.
0: J'adore. Alors au début, il y a un petit générique de quelque chose et ensuite c'est mixé avec une pub. Merci Simon pour le mixage. Forcément, il a fait ça en direct. Attention, il travaille sans filet, Simon. Allez, 04 76 46 45 deux fois. Avec ce premier indice, il y a une commune à trouver. À vous de jouer. On vous attend dans un instant.
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0: Et alors, le cadeau, c'est une montre, oui, une belle montre, connectée, sport et classe en même temps, pour faire du sport, pour, par exemple, téléphoner. Oui, pour le Bluetooth, là, on a les appels via Bluetooth. Allô, allô, oui, c'est moi, je te vois. Voilà, contrôle de la musique, tout, tout, tout. On a écouté un premier indice qu'on va réécouter ensemble. Simon, c'est à toi, vas-y.
1: Rencontre au sommet. 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Et la route. 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
0: Ah, j'adore.
1: Renault 11, dressé pour l'attaque.
0: Ah, mais j'adorais ces pubs-là, là, pour les voitures, c'était super drôle. Bonjour Jean-Marie.
9: Bonjour.
0: Vous êtes à Solémille.
9: Oui, sous le soleil.
0: Sous le soleil. C'est pas vrai, j'y crois pas deux secondes. Mon œil, tiens, sous le soleil. C'est une blague.
9: Non, c'est une blague.
0: C'est une blague. Bah, c'est dommage. Franchement, j'aurais bien aimé que vous ayez au moins vous du soleil. Mais non, malheureusement, c'est pas le cas.
9: Hein. Non, c'est
0: Je pense que c'est toute la France qui est sous la pluie, là, en ce moment.
9: Eh oui.
0: C'est dingue, hein, voilà. Même régime pour tout le monde. Jean-Marie, vous pensez à quelle commune, s'il vous plaît ?
9: À La Tronche.
0: Pourquoi La Tronche ?
9: La Tronche, pour le pilote de Bruno Sabi.
0: Bruno Sabi, oui, qu'on embrasse.
9: Renault 11 Turbo.
0: Oui.
9: Mais là, vous avez parlé de Renault 11, mais lui, c'était Renault 5, il me semble bien. Hein.
0: Oui, je sais plus. Il a couru sur tellement de voitures. Il a couru sur une 205 aussi, je crois, une 205 Peugeot, sur une Lancia, etc. Renault Sabi, si vous nous écoutez, on vous embrasse. On va voir si c'est La Tronche, allez. Non, Jean-Marie, c'est pas La Tronche, je suis désolée. Bon.
9: Merci à Nathalie qui m'a donné la mauvaise info.
0: Ah, c'est Nathalie qui vous a donné la mauvaise info. Ben, c'est pas grave, Nathalie, elle va rejouer avec vous. Hein.
9: Merci.
0: Pas lui en vouloir, Nathalie.
9: C'est pas grave.
0: Vous jouez quand vous voulez. Bonne journée. Bonne journée, Jean-Marie. Au revoir. On part à Vézeron-Scurtin avec Martial. Bonjour, Martial.
10: Oui, bonjour.
0: Dites donc, Martial, vous écoutez souvent, vous appelez de temps en temps, hein, quand même.
10: Tout le temps, en train de vous écouter.
0: Mais vous avez bien raison. Vous êtes sympa. Votre fidélité sera récompensée un jour, j'en suis sûr.
10: Oui, problème.
0: Martial, vous pensez à quelle commune ?
10: Ben moi, je pensais à Saint-Savin pour la course de côte.
0: Ah, la course de côte. Ouais, c'est pas mal, c'est pas mal vu. On vérifie. Ouais. Allez. Mais non, c'est pas Saint-Savin, je suis désolée.
10: La prochaine fois.
0: Allez, la prochaine fois, Martial, on vous dit à bientôt. Merci.
10: À bientôt, merci.
0: Au revoir. Bon, avant d'écouter Daniel Balavoine, on a un deuxième indice pour vous. Attention, écoutez-moi ça.
11: C'est pas d'être un bon cogneur.
3: L'important, c'est de se faire cogner et d'aller quand même de l'avant. C'est pouvoir encaisser sans jamais, jamais flancher. C'est comme ça qu'on gagne.
0: J'adore.
3: C'est comme ça qu'on gagne, Adrien.
0: Tintin, l'œil des tigres. Eh oui, Stallone, hein, forcément, vous avez bien reconnu hein, tout ça. Bon, là, ça, c'est quand même un deuxième indice assez important pour trouver cette commune que nous cherchons. 04 76 46 45 45. Daniel Balavoine et le chanteur, son premier gros tube à la fin des années 70, sur ICI Isère.

0: Une chanson phare, bien sûr, dans la carrière de Daniel Balavoine, le chanteur à l'instant sur Ici Isère. On va récapituler. On a quand même deux beaux indices qu'on va réécouter. Le premier indice, le voici. Un petit générique d'une émission bien connue et puis une petite pub. Allez.
1: Rencontre au sommet. La Renault 11 Turbo, c'est 105 chevaux. 9 secondes de 0 à 100. Et la route. Route maîtrisée. Renault 11, dressé pour l'attaque.
0: Voilà, ça c'est important. Alors je vous précise quand même que le générique qu'on a entendu au tout début, c'est un générique d'une émission très connue. Et ça aussi, c'est hyper important, hein, quand même. Il y a des mots qui sont importants aussi dans ce que dit la publicité. Ça c'est l'indice numéro 1, l'indice numéro 2, le voici à nouveau.
2: C'est pas d'être un bon cogneur. L'important, c'est de se faire cogner et d'aller quand même de l'avant. C'est de pouvoir encaisser sans jamais, jamais flancher. C'est comme ça qu'on gagne.
0: C'est comme ça qu'on gagne, Rocky. Voilà, donc avec ça, à vous de jouer. 04 76 46 45 deux fois. Deux indices, avec ces deux indices, ben qu'est-ce qu'on en fait? Ben on essaie de trouver cette commune, s'il vous plaît, commune en Isère, pour gagner la montre Ici Isère. C'est l'heure de retrouver Alexandre Wibar pour les bons plans en Isère.
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4: Des infos pratiques pour vous, c'est l'agenda service d'Ici Isère. On se promène en pleine nature avec différents événements sportifs et de loisirs. Pierre du Diable, c'est le nom d'un événement organisé ce dimanche à Arthas, entre Bourgoin-Jallieu et Vienne, avec de nombreuses possibilités selon votre niveau et votre forme. Il y a 5 circuits de marche et trail de 6 à 22 km avec ravitaillement. Les organisateurs précisent que le circuit de 6 km est réservé aux familles. Pierre du Diable, c'est aussi 5 circuits VTT de 12 à 55 km. Rendez-vous dimanche à partir de 7h au stade d'Arthas. En Orisère, près de Villefontaine, les 27e randonnées du Dauphin auront lieu ce dimanche à l'île d'Abo. Ce sont des randonnées vélo avec VTT, route et gravel. C'est convivial et sans chrono. Dans le détail, il y a 4 circuits VTT de 12 à 56 km, 3 circuits route de 60 à 120 km et un circuit gravel de 52 km.
0: Merci Alexandre Wibar, 11h34, on va écouter Julie Pietri tout de suite avec Ève, lève-toi.
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0: Julie Pietri, Ève, lève-toi. Ça s'est vendu quand même à 500 000 exemplaires, certifié hein, quand même cette année 1986. Et en tout, ça s'est vendu à 800 000 exemplaires. C'est l'un des titres phares, bien sûr, de Julie Pietri. On joue ensemble.
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0: On a quand même, les amis, deux indices. Hein. On a donc un générique d'émission avec une publicité sur une voiture. On a également Sylvester Stallone et Rocky, hein, bien sûr. Et dans un instant, on va avoir un troisième indice, à moins que vous trouviez, bien sûr, cette commune que nous cherchons. Bonjour, Françoise.
3: Bonjour.
0: Vous êtes à Voiron, vous, hein, je crois, c'est ça?
3: Oui. Ouais. Il pleut.
0: Il pleut aussi. Oh, bah oui, il pleut partout. Oh, c'est dingue, ça. Bon, mais en même temps, bon, ça fait du bien à la terre. Ça fait du bien à la terre, un peu, hein. Françoise. Oui, il faut de l'eau, absolument. Françoise, vous proposez quelle commune, vous?
3: Moi, je propose Champs-Rousses.
0: Oui, pourquoi?
3: Pour sa course de côte.
0: Oui, oui. Pas mal.
3: Et puis, dans une chanson, on a parlé d'un Henri, et il y a eu un Henri Duhamel célèbre à Champs-Rousses.
0: Ah! D'accord. Mais alors, et le rapport avec Sylvester Stallone et Rocky?
3: Je ne sais pas trop. C'est comme ça qu'on gagne. Ben, avec de la persévérance, on gagne.
0: Oui, oui, oui. C'est pas mal ça, Françoise. Bravo. Allez, on vérifie. J'aime bien quand vous. J'aime bien pour les indices qu'on vous donne. C'est bien. Vous avez des interprétations qui sont intéressantes. Françoise, ce n'est pas Champs-Rousse, malheureusement, mais c'était intéressant, en tout cas.
3: À une prochaine fois.
0: Une prochaine fois avec plaisir. À bientôt, Françoise. Merci.
3: Bonne
0: au revoir.
3: Bonne journée à tous.
0: Bonne journée. Au revoir. On part à Courtenay avec Olivier. Olivier, bonjour.
4: Bonjour Nelly.
0: Qu'est-ce que vous faites, Olivier de Beauvau?
4: Eh ben, aujourd'hui, pas grand-chose. Je vais aller travailler cet après-midi, puis voilà.
0: Vous travaillez dans quoi, sans indiscrétion?
4: Le commerce.
0: Le commerce, d'accord.
4: Oui.
0: Vous avez quelque chose de... Un petit commerce, quoi.
4: C'est dans
0: un grand commerce. J'adore. Vous avez un petit commerce? Non, j'ai un grand commerce.
4: Non, mais il est pas à moi.
0: Mais il n'est pas à vous, mais vous travaillez dedans, voilà, c'est ça.
4: Ouais, exactement.
0: Ok, Olivier... Olivier, vous pensez à quelle commune, s'il vous plaît?
4: Je pense à Champier.
0: Et pourquoi Champier?
4: Eh ben alors, peut-être que le générique, ce serait générique de automoto, mais sans conviction. Après, il parle de la Renault 11, bon, une voiture.
0: Oui.
4: Et Stallone, il y avait, c'était Eyes of the Tiger.
0: Oui.
4: Donc, mais il y avait une pub qui disait mettre un tigre dans son moteur.
0: Oui, c'est vrai.
4: Peut-être aller un peu loin, mais bon.
0: Mais voilà, bah écoutez, regardez si c'est Champier. Non, c'est pas Champier, Olivier, c'est pas Champier. C'est marrant. Alors pour le générique, c'est pas Automoto.
4: Bon,
0: c'est pas le générique de cette émission Automoto, c'est une autre émission.
4: D'accord. Bon, moi j'avais tout faux alors.
0: Non, mais vous êtes proche, hein, vous êtes très proche.
4: Ah.
0: Pas Automoto.
4: Ah,
0: c'est un générique, je crois que c'est l'émission la plus ancienne du PAF, il me semble. Avant, c'était les chiffres et les lettres. Maintenant, ça fait plus de 30 ans qu'elle dure, cette émission. Donc, voilà.
4: D'accord.
0: 30 ans, même peut-être 40, hein. Je sais plus, faudrait que je me renseigne. En tout cas,
4: bon,
0: Olivier, continue à chercher. Continue à chercher. À bientôt. Merci.
4: D'accord, merci. Au revoir.
0: À bientôt. Au revoir. Bon, il est l'heure, maintenant, les amis, d'écouter un troisième indice. Tiens, encore le générique d'une émission. Et juste après, on a la voix de quelqu'un. Et si vous trouvez bon, le générique de l'émission et la voix de cette personne, ça va vous ramener peut-être à cette commune que nous cherchons.
5: Bonsoir à toutes et à tous.
0: Ah oui, on n'a que ça. Bonsoir à toutes et à tous. Ok, avec le générique de cette émission, de qui s'agit-il? Eh bien, on cherche la commune qui s'y rattache. 04 76 46 45, deux fois, on vous attend tout de suite.
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0: Merci d'être avec nous sur Ici Isère. Tiens, on va écouter Francis Cabrel en attendant vos appels. La cabane du pêcheur, c'est sorti en 1994. Ça fait un peu plus de 30 ans, hein, quand même, c'est pas mal.

0: La cabane du pêcheur, extrait de l'album Samedi soir sur la terre en 94, c'était Francis Cabrel.
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0: Alors on a vu quand même qu'il y avait quelques indices intéressants. On a l'indice d'une émission de télévision sur les voitures, c'est pas très compliqué à trouver. Et le titre de l'émission est très important. On a ensuite l'indice de Rocky, hein, avec l'œil du tigre et avec Stallone. On a l'indice qu'on va réécouter d'une émission de télévision avec quelqu'un qui nous dit bonjour.
3: Bonsoir à toutes et à tous.
0: Voilà, c'est plutôt bonsoir qu'elle nous dit. Voilà, c'est très intéressant. C'est pas le bonjour, c'est bonsoir. Donc ça se passe le soir, l'émission. En fin de journée. En tout cas, allez, à vous de jouer. On cherche une commune pour gagner la montre connectée. C'est Fabrice qui est avec nous maintenant, de Grenoble. Bonjour Fabrice.
4: Oui, bonjour.
0: Bonjour, bonjour. Vous faites quoi de beau ce matin ?
4: En vacances.
0: Mais non, c'est vrai, avec la pluie, ben, vous avez pas de chance.
4: En balade.
0: Vous êtes en balade. Ok, ça se passe bien quand même, oui ?
4: Très bien, oui.
0: Okay, super. Fabrice, vous pensez à quelle commune, vous ?
4: Échirolles.
0: Pourquoi, s'il vous plaît ?
4: Pourquoi ? Parce que je pense à... Donc, Eye of the Tiger, donc à la commune d'Échirolles, organiser des combats de boxe.
0: Ouais, c'est vrai.
4: Et la R5 vis-à-vis d'un pilote qui doit être d'un commune d'Échirolles.
0: Ok. Ok, ça pourrait peut-être matcher, on vérifie, allez. Eh non, Fabrice, c'est pas Échirolles, je suis désolée pour vous, mais vous pouvez rejouer quand vous voulez, d'accord ?
4: Merci beaucoup.
0: Merci à vous, à bientôt, au revoir.
4: Bonne journée.
0: Jean-Pierre est avec nous, salut Jean-Pierre.
5: Bonjour.
0: Bonjour Jean-Pierre, vous êtes à Lusinet.
5: Je suis à Lusinet, oui.
0: Ouais, vous faites quoi ce mercredi ?
5: Bah écoutez, tranquille, à la maison, vous écoute.
0: Bah écoutez, vous avez bien raison de nous écouter. Quand il pleut comme ça, on a envie de rester tranquille, hein. C'est vrai, à la maison, de rien faire, enfin en tout cas de faire des choses à la maison. Du coup, voilà. Jean-Pierre, vous pensez à quelle commune, vous ?
5: Bah écoutez, moi je pense à Vienne, parce qu'il y a un bon club de boxe à Vienne. Et puis nous, on avait un champion de France, enfin on doit toujours l'avoir, Djebali, qui était champion de France.
0: D'accord, ok.
5: Donc voilà, les autres indices, j'ai pas de...
0: Vous n'avez pas trouvé les autres indices, ok.
5: Non.
0: On vérifie si c'est Vienne. Et non, c'est pas ça, Jean-Pierre. Je suis désolée. Vous rejouez demain, d'accord ? Allez, avec plaisir. Merci. À bientôt, Jean-Pierre, à l'usinaire. Au revoir. On va écouter un quatrième indice maintenant, les amis, pour découvrir cette commune. Bon, ça peut vous aider, ça. C'est un indice un peu... comment vous dire ? C'est un indice un peu difficile, mais quand même, ça peut vous aider. Écoutez.
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0: Oh là là, qu'est-ce qu'il raconte bien, Jean-Michel.

0: de Sagazan. Tout de suite, la symphonie des éclairs.
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1: Là, j'ai les voix de Zao de Sagazan à l'instant. 11h55 sur Ici Isère.
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1: Eh oui, on cherche une ville, une commune de l'Isère. Il y a votre montre connectée Sport et Classe à gagner. Si vous ne l'avez pas, dépêchez-vous. 04 76 46 45 deux fois. On va écouter le quatrième indice. Allez.
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1: Ah voilà, Jean-Michel Asselin qui nous raconte le grand-duc. Bonjour Isabelle de Crémépieux, bonjour.
4: Oui, bonjour Mélie.
1: Bon, Isabelle, vous pensez à quelle commune, vous?
4: Moi j'avais pensé à Bourgoin-Jallieu.
1: Bourgoin-Jallieu? Ouais, pourquoi?
4: Oui.
1: Pourquoi?
4: Eh bien, parce qu'il y a le circuit du Laquais qui est pas très loin de Bourgoin.
1: Oui.
4: J'avais pensé au champion de boxe Brahim Asloum qui est né à Bourgoin.
1: D'accord.
4: L'émission Caroline Roux qui est née aussi à Bourgoin.
1: Bon, dites donc. Ok.
4: Et par contre, le Grand-Duc, alors là,
1: vous savez
4: pas trouvé du tout.
1: Vous non. Pas. Allez, on vérifie non, si non. C'est ça.
4: Oui.
1: Mais oui. Alors, cette émission avec le générique qu'on écoutait au début, c'est l'émission Turbo. C'est l'émission Turbo, bien sûr, cette émission qui dure depuis les années 80. Une journée avec les gendarmes, luttons contre l'insécurité routière. Et donc, est présent dans cette émission Turbo, les gendarmes de la section de Bourgoin-Jallieu. Voilà, il fallait le savoir. L'indice rookie, vous l'avez trouvé, c'est Brahim Asloum, un boxeur né à Bourgoin-Jallieu en 79. Vous avez trouvé l'indice que c'est dans l'air avec Caroline Roux, qui est née aussi en 72 à Bourgoin. Et les Grands-Ducs, eh bien, c'est un film de Patrice Lecomte avec Jean-Pierre Marie. Pour les Grands-Ducs, d'accord. Et ça a été tourné dans de nombreux bâtiments de Bourgoin-Jallieu. Voilà pourquoi, d'accord. Ma chère Isabelle.
4: D'accord.
1: Bravo, vous repartez avec la montre connectée. Merci, merci Isabelle. Beaucoup. On est pressé par le temps, mais on va se. On

0: vous allez retrouver Charlotte qui va vous indiquer comment on fait pour récupérer l'amende. D'accord.
1: Merci.
0: Belle journée.
1: Bonne journée.
0: Bravo.
1: Merci.
0: Merci à vous.
1: Au revoir. Merci.
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0: Merci d'être avec nous sur Ici Isère. Et oui, en tout cas, on va pouvoir jouer dès demain avec un nouvel indice qu'on va vous donner, bien sûr. Ce sera un personnage pour demain que vous pourrez trouver dans quelques instants. Ce sera les infos. À tout de suite.
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2: Merci d'être avec nous sur ici Isère. Louise Combier, vous pouvez réécouter en podcast son live, la scène iséroise qu'elle avait enregistrée il y a déjà à peu près un mois et demi de cela. J'espère que vous passez une excellente journée. Demain, on va se retrouver entre 11h et midi, bien évidemment, pour jouer avec nous, pour gagner la montre connectée.
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2: Passez une excellente journée avec nous sur Ici Isère. Il est midi. Les infos avec vous, Anna Bonne-Mazou-Carrère. Et Patrick Bruel viendra-t-il chanter en Orisère malgré la polémique?
3: Le chanteur est visé par 3 enquêtes pour violences sexuelles. Cet été, il doit se produire à Port-sur-en-Blagnieu, à la limite avec l'Ain. Jusqu'à 5000 personnes pourraient venir le voir se produire au site des Marinières. Mais depuis l'ouverture de ces enquêtes, sa venue divise en Isère, mais pas forcément dans la commune. Vous allez l'entendre, la plupart des habitants ne voient pas pourquoi il faudrait annuler.
4: Moi, ça me dérangerait pas. Après, je suis pas une grande fan de Patrick Bruel, donc j'irai pas. Mais après, voilà, c'est chacun ses histoires. Il y a lui, il fait ses chansons, et après, c'est ce qu'il a fait. Moi, ça m'importe peu.
5: Bah, et qu'il peut chanter, hein, c'est la justice qui fera son boulot.
6: Moi, j'aime bien le chanteur, donc si j'avais à y aller, j'irais. Mais ce qui se passe à côté, je m'en fous royalement.
7: Moi, j'en pense qu'on se mêle bien souvent de la vie des gens et que ça a pris déjà beaucoup d'années avant de sortir. Donc bon. Moi, perso, j'aime bien Patrick Bruel. Ma foi, sa vie privée, après, il en fait ce qu'il en peut. C'est vrai que c'est pas très catholique, si effectivement c'est vrai. Mais bon, moi, tant que j'ai pas la preuve irréfutable, voilà. Moi, ça me gêne pas qu'il vienne chanter, en tout cas.
8: Vu les problèmes qu'il a, oui, je pense que oui, il devrait pas le faire. Voilà, il devrait pas le faire. Quand même, quoi. C'est pour tout le monde pareil. On est logé à la même enseigne. Il a fait des erreurs, et ben, il faut qu'il assume, et puis c'est tout.
3: L'organisateur du concert, l'association Anime Loisirs, a expliqué à Ici Isère ne pas commenter, notamment car c'est une exigence du côté de la production de Patrick Bruel. La circulation qui reprend progressivement en ce moment en gare de Bourgoin-Jallieu en Orisère. Ce matin, une jeune femme de 26 ans a été percutée par un TER après être tombée sur les quais. Heureusement, elle n'est que légèrement blessée. Elle est prise en charge à l'hôpital de Bourgoin-Jallieu. La circulation entre Grenoble et Lyon a aussi été impactée.
2: Près d'un million d'euros de drogue saisie en 2 jours en Isère.
3: C'est un record. Ces saisies ont eu lieu la semaine dernière. 2 personnes ont été interpellées dans 2 dossiers différents. À chaque fois, les enquêteurs sont remontés jusqu'aux appartements nourrices de dealers à Échirolles et Grenoble. Dans l'appartement grenoblois, les policiers ont saisi 60 kilos de cannabis, de la kétamine et de la cocaïne. Ils ont aussi découvert un chargeur de Kalachnikov et des munitions. Depuis le mois de janvier, plus d'une tonne 300 de stupéfiants ont été saisis en Isère. Amazon installe un centre de distribution à Colombier-Saunieu, c'est juste à côté de l'aéroport de Lyon, et va créer 3000 postes. Le géant américain de la vente en ligne prévoit aussi 3 prochains sites en France et d'investir 15 milliards d'euros dans l'Hexagone sur les 3 prochaines années.
2: Ils passent un concours pour représenter l'élite de leur profession et ça se passe à Grenoble.
3: Le lycée Lesdiguières accueille l'épreuve de cuisine du concours du meilleur ouvrier de France. Le fameux col bleu, blanc, rouge qu'on voit chez les cuisiniers, mais aussi dans le BTP, par exemple chez les carreleurs ou dans les métiers d'art. Le concours, c'est la reconnaissance de l'excellence et c'est aussi un beau coup de pub pour attirer les jeunes dans le métier, des professions qu'on intègre souvent via l'apprentissage. Et la visibilité du concours, ça aide à recruter. D'après Christian Rostin, le président de la Chambre des métiers de l'Isère, il était notre invité ce matin sur Ici Isère.
9: Alors l'apprentissage, on est un peu dans une période où de tension. Pourquoi? Parce que on a des baisses de coûts contrats, on a des CFA, des centres de formation d'apprentis, où il est difficile de faire venir un peu des jeunes. Malgré tout, on arrive quand même à tenir un haut niveau. Et pour cela, l'apprentissage, ça leur permet aussi d'accéder à meilleur apprenti de France. C'est déjà aussi une étape qui les prépare à aller un peu plus loin. Donc, c'est une voie à la limite où 90% des apprentis trouvent un job au bout de 3 mois.
3: Vous retrouvez l'interview de Christian Rostin en intégralité sur notre site internet ainsi qu'un reportage long format dans les coulisses de ce concours si prestigieux qui se déroule donc au lycée Lady Guerre à Grenoble. Et puis Pinta, on l'a chanté cette saison et on va pouvoir continuer la saison prochaine, à la patinoire Pôle Sud à Grenoble. Mattia Pintarić prolonge son contrat avec les hockeyeurs de Grenoble, les Brûleurs de Loup, arrivés à l'été 2024 chez nous. Le Slovène a terminé sa saison régulière avec plus de 93% d'arrêts. C'est juste les meilleures statistiques pour un gardien titulaire en Ligue Magnus. Un œil sur la météo de ce mercredi.
2: Bah, des pluies ce matin, comme on a pu le voir, des éclaircies et à nouveau des averses localement orageuses. C'est le programme. On a un temps couvert, des pluies localement marquées qui s'attardent encore sur notre département. Et puis au fil de la journée, elles vont s'évacuer par le nord en laissant place à un temps un peu plus variable avec le retour d'éclaircies locales. Mais des averses qui prennent le relais par la suite, devenant localement orageuses. Cet après-midi, les températures 16 à 19 degrés en plaine, 12 degrés à 1000 mètres, 4 degrés à 2000 mètres. C'est le programme côté température. Passez une excellente journée. C'est Valérie Damido et Eric Bastien qu'on retrouve tout de suite sur Ici Isère. Au taquet.
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2: Bonjour la France, j'espère que tu vas bien. La France, on est mercredi, c'est la moitié de la semaine, hein, on est content.
10: C'est le middle day. Bonjour Valérie, bonjour à tous.
2: Bon, alors, aujourd'hui, je vais vous faire. J'ai plein de trucs à vous dire. Alors, on va parler du cadeau de la semaine. Hein, vendredi, c'est la finale.
10: S'il vous plaît.
2: Et alors, le premier prix, c'est un séjour pour 4 personnes à Foura. Alors, pourquoi Foura? Parce que vous connaissez tous le Fort Boyard, c'est quand même. Bah, c'est notre château national. Voilà, vous savez à quel point votre radio ici est attaché à Fort Boyard. Moi, je l'ai fait 6 fois, Fort Boyard. Je suis la dame du château.
10: Les araignées s'en souviennent.
2: Et les araignées et tout le monde. Et aujourd'hui, le temps et la mer ont fragilisé notre fort. Donc, il y a d'importants travaux de protection qui doivent être engagés. Et un appel aux dons est lancé sur fondation-patrimoine.org. Comme ça, ça va aider à préserver ce trésor. Et donc, à cette occasion, on gagne un superbe séjour pour 4 personnes à Foura. 2 nuits au camping 3 étoiles, le Cadoret.
10: Wow.
2: Vous allez faire une petite croisière autour du Fort Boyard. Vous verrez le père Foura, sera à la tour, là, avec la compagnie Interil. Et comme on est sympa, on vous invite au restaurant le 31 qui se trouve à Foura. Bref, que du kiff. Et puis surtout, dis donc, Willy Rovelli sera samedi entre 12h et 13h en direct de Foura. Donc ça fait beaucoup de monde à voir.
10: C'est vrai.
2: Si on gagne pas ça, on gagne quoi?
10: Mais vous gagnez la cafetière, bien sûr, vous le savez.
2: Bah,
10: la cafetière qui nourrit le père Foura.
2: Bien sûr.
11: Voici, c'est une charade aujourd'hui.
2: Oh là là.
11: Faut répondre. Mon premier est l'ennemi du bien. Alors?
2: Mon premier, mal.
11: Bien. Mon deuxième est le contraire de court.
2: Long.
11: Forte. Mon troisième veut dire, allez, on y va.
2: Go.
11: En anglais.
2: Go.
11: Mon tout est une légende. Je suis...
2: Malongo.
11: Tu es forte, Valérie. Malongo, la légende.
10: Qui vous propose les cafetières 32 doses?
11: 32 doses, pardon, je ne sais plus qui est Eric ou qui est Père Foura.
2: Voilà.
10: Bien sûr.
2: Là. Allez, on accueille Agnès, Jérôme, Jingle. Surtout un invité dans notre studio parce qu'on l'a croisé en bas, il était seul, perdu. Fabien Toniente, comment tu vas?
12: Bonjour. Bah, très bien, je suis très heureux parce que je vous écoute parfois la semaine. Je vis au Pays Basque à Bidart, donc de temps en temps sur radio ici Pays Basque.
10: C'est bien ça.
12: Et ici Gascogne, ça dépend. Voilà, je vous écoute et du coup j'ai pris goût. C'est un horaire où on se marre et où on kiffe. Voilà.
2: Eh bah voilà.
10: Ça fait plaisir, merci.
12: Bah, non, mais c'est vrai.
2: Mais parce que tout à l'heure il est avec notre Wendy Chouchou parce qu'il sort un livre qui s'appelle On n'attend pas Fabien.
12: Ouais. Alors, on n'attend pas Fabien.
13: On n'attend pas Fabien.
12: Voilà.
13: Voilà, bien sûr. Avec le string remonté dans la petite raie du cuquet.
2: Voilà.
10: Mais tu vas jouer avec nous, là.
2: Bah, on va voir si tu sais aider nos candidats. On va voir si tu vas pouvoir répondre à
12: toutes
2: les questions.
12: Parfois, je suis dans ma bagnole, je ne suis pas meilleur.
10: Non, c'est pas possible.
2: Ah, mais il y a des questions.
12: Attention, hein.
2: Alors, bonjour Agnès, bonjour Jérôme, comment ça va?
10: Bonjour.
14: Bonjour Valérie. Bonjour Valérie, bonjour Eric.
2: Eh ben
14: bonjour.
2: C'est super. Alors Agnès, tu joues avec ici Paris Île-de-France parce que tu habites Paris.
14: Oui.
2: Voilà. Alors, tu as un petit chat qui s'appelle Laurette.
14: Ah,
15: c'est un amour.
2: Eh oui, parce que tu t'aimes. Bah, de toute façon, c'est bien chez Laurette parce que on le sait, quand on a un chat, on vit chez son chat. Donc en fait, tu vis chez Laurette. Et voilà. Et alors, on t'appelle Robocop.
10: Ah bon?
2: Parce que tu.
14: Oui. Bah oui.
2: Et oui, parce que t'as une hanche en titane, c'est ça?
16: Voilà, les copains maintenant m'appellent Madame Robocop puisque je sonne aux entrées de sécurité et ça m'arrive régulièrement. D'ailleurs, c'est très drôle.
17: Ah bah oui.
16: Enfin bon.
17: Ah bah oui.
16: Je suis Madame Robocop, je vais à l'école militaire voir des amis. Tout le monde attend Madame Robocop parce qu'elle va sonner.
17: Eh ben bien sûr qu'elle va sonner celle-ci, alors. Ah là là là là. Bon, alors on espère que le Titane va te porter chance. Bah oui, l'idée c'est quand même d'aller voir le Père Foura et puis d'aller à Fort Boyard et tout ça. Alors,
10: toujours dans le coin le Père Foura.
17: Toujours.
10: Toujours.
17: Ta première question, elle est de vrai ou faux, elle est très simple. Tiens, je te mets une ambiance. Le Roi Soleil. La la la la la. Emmanuel Moir. Alors, on adore cette comédie musicale. J'adore Emmanuel Moir. Écoute bien, ma chérie. Écoute bien la question. Louis XIV, il a eu un frère jumeau. C'est vrai ou faux? Top chrono, 5 secondes. Il a eu un frère jumeau, Louis XIV, ou pas?
16: Je crois que c'est vrai.
17: Mais non, mon chéri, c'est faux. C'est Alexandre Dumas qui nous a... Mais oui, il nous a inventé ça avec son petit bouquin. Mais oui, c'est le masque de fer. Le livre de... Ben oui, le film avec DiCaprio, le bouquin de Dumas. Et non, il n'a jamais eu de frères jumeaux. Donc, pas de points, mais tu vas te rattraper.
10: Ben oui, Jérôme, avec ici Occitanie. Ça va, Jérôme, aujourd'hui?
18: Oui, ça va, Eric. Oui, ça va très bien.
10: T'es, voilà. T'es dans ta cave, dans ta salle de bain? T'es où, Jérôme, là? Ça résonne un peu, le truc, là.
17: Oui, parce que...
18: Je suis en dehors parce que je suis livreur, voilà, donc je suis sorti, voilà.
10: Mais ça fait plaisir de savoir que tu es en train de travailler, que tu fais une petite pause avec nous et que tu vas peut-être travailler tout en nous écoutant et en jouant. On va peut-être rencontrer plein de gens avec qui tu as, voilà, parce que des rencontres sympas et originales, t'en as eu. On en parlera tout à l'heure, parce que quand on est livreur, on voit des gens, voilà. 48 ans, tu habites à Toulouse, on avait remarqué cet accent du Nord, évidemment, Jérôme.
17: Jérôme,
10: ça va être compliqué. Il est en Haute-Garonne. Il a une chérie, notre Jérôme. Il a l'accent tous les ans, on l'a entendu. C'est Karine, ta chérie. Et puis, vous avez un enfant ensemble? Oui? Non?
18: Non, pas ensemble. Chacun de son côté.
10: Chacun de son côté. Voilà. Parfait. Coupe recomposée. Voilà. Dis-moi, on t'appelle Vatanen. Pourquoi tes anciens collègues t'appellent Vatanen?
17: Parce qu'il va vite en bagnole.
18: C'est ça, exactement. Et que je suis blond physiquement, pas.
10: Oui. Oui. J'ai compris. C'est pas comme le blond de Gad Elmaleh. Voilà.
17: Oui. Allez. Voilà.
10: Allez, notre livreur de colis, notre fan de rallye. On va tout de suite jouer avec une question qui vaut un point. Écoute bien, voici un petit extrait. Ah, c'est lui. C'est l'homme à la canne.
17: C'est l'homme à la canne.
10: Dr House.
18: Oui.
10: On va parler de questions médecine, tout ce que j'adore, bien sûr.
17: Oui.
10: Le BCG est un vaccin contre l'hépatite B. Moi, je l'affirme. Est-ce que c'est vrai? Est-ce que c'est faux? Top chrono, 5 secondes. Le BCG est un vaccin contre l'hépatite B.
18: Faux.
10: Tu dis que c'est faux, c'est Fabien Antoniante qui va donner la réponse.
9: C'est faux.
10: Exactement,
17: Fabien.
10: Oui, le Bassi, Calmette et Guérin protègent contre la tuberculose, contre l'hépatite B.
17: Non, pas contre l'hépatite B.
10: Et surtout très efficace pour prévenir les formes graves.
9: Qui n'a pas eu son timbre avec
17: C'est-à-dire
10: que je ne fais pas partie de la génération la vôtre, les gars. Voilà.
17: Alors déjà, si tu mettais tes lunettes, tu aurais pu lire tout le
10: résumé. J'ai pas le timbre sur le biceps, moi.
17: Allez, tais-toi donc.
10: Juste une petite piqûre qui se voit pas.
17: Agnès, pas de point. Jérôme, un point est là tout de suite. On a tous dans le cœur un Fabien Antoniente. Allez, Laurent vous le dit, Rock Collection, vous écoutez ici. On vous aime, mes petits canards, à tout de suite.

0: Patti Smith,
1: Laurent
0: les gars.
1: Boulzy, t'étais, Fabien, t'étais avec le cousin d'ailleurs.
2: Non, j'étais avec son frère, elle est au lycée à 9 ans. Et puis il me disait, bon, tu sais, mon frère va enregistrer un album. On disait, oui, t'es gentil, ouais. Mais et finalement, le camping des flots bleus, qui est devenu un nom générique parce que ça vient de cette chanson. Au camping des flots bleus, je me traîne des tonnes de cafards. Si j'avais bossé un peu, je me serais payé une guitare.
1: Et c'est comme ça que t'as appelé le camping.
2: Ça vient de Laurent Boulzy.
1: Bravo pour cette anecdote.
0: On adore. Eh ben, on recommence la petite compétition avec un jingle de Lady Di. Allez.
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0: C'est notre Lady Di à nous, à la technique. Aujourd'hui, c'est Diane. Alors, Agnès, qui donc habite à Paris, Robocop pour les intimes. Alors, je ne t'entends pas sonner, mais la hanche en titane, ah là là, mon Dieu. Alors, il paraît que t'es comédienne, que t'as toujours été comédienne, mais que, voilà.
4: Voir les musiciens, voir les magiciens.
0: Qui arrive, oui. Tu as été l'élève de Francis Huster.
5: Oui, j'essaie, disons, d'être toujours comédienne, mais oui, ça se passe bien.
0: Oui, bah c'est bien, on fait des petits jobs à côté.
5: Oui, Francis, oui.
0: Ah oui, t'as tourné avec Johnny Depp et Meryl Streep, excuse-nous.
5: Ah, quelle chance, oui.
1: Il y a pire.
0: Ah bah, il y a pire, t'as tourné dans quoi avec Johnny Depp
5: Julie and Julia.
0: Oh. Et avec Meryl, t'as tourné dans quoi avec Meryl
5: Pardon.
0: Avec Meryl Streep, t'as tourné dans quoi?
5: Dans Julie and Julia.
0: Ah, d'accord, ok, super, Julie and Julia. Le diable s'habille en
5: prêtre. C'était vraiment une grande émotion de voir cette grande artiste, elle est extraordinaire.
0: Bah oui, elle est extraordinaire, elle est magnifique. Dans Le Diable s'habille en Prada, là, elle est super.
5: Oh là là.
1: Mais il y a le film au cinéma, là, le 2, là.
0: Bah, c'est ce que je dis.
1: Ah, c'est ça.
0: Alors, il paraît que tu marches beaucoup, tu fais beaucoup de randonnées en Auvergne et t'adorerais faire Compostelle.
5: Oh, ça, merci Valérie, c'est quelque chose qui me tiendrait beaucoup à cœur.
0: Ah oui? Tu as envie de faire, bon, un petit bout de Compostelle, parce que sinon tu pars 10 ans.
5: Bah oui, disons un peu pour le côté mystique, la spiritualité, c'est quelque chose qui est proche de moi, voilà.
0: Eh ben oui.
5: Ah, je me verrais bien accompagnée par Valérie Damido à Compostelle.
0: Wow. Alors mon petit cœur, je t'adore. Mais alors,
1: vous n'allez pas aller loin. Hein.
0: On va pas aller loin, mon petit canard. Au premier restaurant sur la route, elle va s'arrêter, maman. C'est-à-dire, bon, vaut mieux que tu ailles avec Alexandra Lamy. Elle a fait un film là qui est encore sur les écrans et qui marche bien, qui s'appelle Compostelle. Parce que Alexandra, elle marche. Elle, moi, je voilà.
1: C'est la route du Saint-Nectaire.
0: Moi, c'est la route du Saint-Nectaire. Et...
5: Ah d'accord.
0: Je peux le faire en poney, si tu veux. Voilà.
1: Pauvre poney.
0: Je serais toi, je fermerais bien physiquement ma bouche. Ma petite Agnès, je veux que tu marques ton premier point avec cette question vrai ou faux. Écoute, il y a une petite ambiance. Le générique d'apostrophe. Oh, Bernard Pivot, l'homme de ma vie. Alors, écoute bien. L'un des auteurs français contemporains les plus lus dans le monde, c'est Marc Lévy. Est-ce que c'est vrai ou est-ce que c'est faux?
5: Top prénom. Oui, c'est vrai.
0: Oh bah dis donc, on n'a même pas le temps de lancer le chrono, dis donc. Eh oui, c'est une bonne réponse. Tu sais combien il a vendu de livres? 50 millions de livres. Ah bah ça laisse rêveur, hein. On souhaite que Fabien, il en vende autant. Alors, il est suivi de près par Guillaume Musso, mais c'est Marc Lévy qui s'exporte le mieux. Premier point pour Agnès.
1: Jérôme qui... Est-ce qu'il a des points, Jérôme?
0: J'ai il en a noté. Un.
1: Ah, il a déjà un point,
0: oui. Jérôme. Ce qui est bien, c'est qu'il...
1: J'ai pas du tout suivi les points de Jérôme. C'est là pour ça. Donc, Jérôme qui est livreur, qui livre des colis, qui s'est absenté, voilà, quelques instants pour jouer avec nous. Ouais. Oh, qui avait envie d'être policier quand il était petit. Oh, oui. Ah oui. J'adore ça. On a joué avec ce titre. Vous l'avez reconnu.
0: Starsky
1: Hutch. Ah oui, bien sûr. Hey, tu voulais être plutôt Starsky ou plutôt Hutch, là, du coup, le brun ou le blond?
6: Guillaume Bonchio, non.
0: Ah ouais, mais c'est le meilleur rôle.
1: Le lieutenant aussi était pas mal. Je sais plus comment il s'appelait, le lieutenant.
0: Ah non, non, moi c'est Guillaume Bonchio. Le mec, il a des bagnoles de Guy. Bah oui.
1: Ah, bah c'était une balance quand même, Guillaume Bonchio.
0: Ouais, mais bon, il a des manteaux de fourrure. Il a, bon, allez.
1: C'était une balance quand même. Bon, pas trop de sport, tu vas pouvoir faire Compostelle avec Valérie, du coup.
0: Bien sûr.
1: Parce que dans ta vie, le sport, voilà, c'est qu'un mot. Par contre, tu sais bricoler. Ouais. Il a une bonne chose, ça. Il sait bricoler.
6: Oui. Ah, oui.
1: Tu touches un peu à tout. T'as une formation de mécano, en plus.
6: Voilà.
0: Mais qu'est-ce que tu bricoles? Quand on dit bricoler, ça veut tout et rien dire. Tu bricoles quoi, par exemple? Tu peins, tu... Tu m'arroufes?
6: Ouais, je peins, je jardine, j'ai fait la tapisserie, la toile de verre, le sol.
0: Oh bah dis donc.
1: Non, il sait tout faire. Ah, il sait même cuisiner. Vous savez ce que c'est sa spécialité, Fabien? Je suis sûr qu'il adore. C'est la tarte aux pommes. Ah, j'aime oui. La tarte aux pommes.
2: Ah oui, oui, oui. Avec une glace dessus.
0: Bah, oui, voilà. Ah, oui.
1: Avec de la chantilly dessus. Moi, j'aurais de la chantilly sur la tarte aux pommes.
0: Ah, écoutez, je vous ferai une tarte aux pommes avec la pâte sablée. C'est ma petite spécialité. Ah, allez. Bah,
1: il aime les spaghettis bolognaises et il sait faire la viande en sauce. C'est un ami, ça, Jérôme. Je suis content de jouer avec toi. Ah, oui. Jouons. Pour un point de plus avec cet extrait des Kids United.
7: Le jus d'orange, c'est vraiment trop bon. Quand je le bois, ça me donne des frissons. Le jus d'orange.
1: Ça, c'est les Kids United. Je savais pas qu'ils faisaient du bricolage. Bricole en même temps qu'ils chantent.
0: Je sais même plus quoi dire. Vas-y, pose ta question parce que.
1: Je savais pas qu'ils bricolent.
0: La régie est effondrée.
1: T'as remis l'extrait. Ils bricolent, les gars.
0: Fabien, il est en train de prendre des notes pour un personnage ridicule dans son propre film.
1: Il m'a refoulé une sorte de. Ah, c'est des percussions avec des cuillères au milieu. D'accord. À Singapour. Un Français risque la prison pour avoir léché la paille d'une brique de jus d'orange. Vrai ou faux? Top chrono, 5 secondes.
6: Je dirais vrai.
1: Il a léché la paille d'un brique de jus d'orange. Est-ce que c'est vrai ou faux?
6: Oh.
1: Bah non, c'est vrai. Eh ouais, c'est vrai, un Français. Alors, il a 18 ans, il était inculpé après s'être filmé en train de faire ce que je vous ai dit. Ouais. Il est poursuivi pour atteinte à l'hygiène et dégradation des infractions prises très au sérieux dans ce pays. Donc, à Singapour.
2: Oh là là.
1: Sérieux, hein. Ne le faites pas.
2: Non, non, d'y aller,
0: Non, on va pas y aller. Alors, ça fait 2 pour Jérôme, 1 pour Agnès. Et là, tout de suite, ma préférée, ma chouchoute. Allez, la grenade, Clara Luciani. Ah. On adore. Vous écoutez ici, on vous kiffe, mes petits canards. À tout de suite.

0: grenade, Clara Luciani, 12h25 sur IC.
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1: Et ici, nous sommes avec Agnès qui a un point, Jérôme qui a deux points, et Fabien Otoniente qui va rejoindre le studio de Wendy Bouchard pour parler de son livre.
3: On n'attend pas Fabien.
4: Voilà.
1: Donc il partira sans nous dire au revoir. Alors on va
4: lui dire
1: qu'on
4: l'aime. Non, parce que j'aime cette émission et j'aime les auditeurs forcément.
1: Voilà.
0: Un dernier mot pour le foot. Pour ceux qui aiment le foot. Demi-finale avec des champions ce soir. Ton pronostic, s'il te plaît.
4: Mon pronostic.
0: Bayern PSG.
4: Le Paris Saint-Germain.
1: Oui. Évidemment.
4: Évidemment.
0: Oui, mais tu t'es pas mouillé, t'as pas donné de but.
1: Bah non, bah moi je
4: suis incapable.
1: Alors Agnès.
0: Va chanter avec nous 2 minutes.
5: Oui.
1: Comme ça, on aimerait déjeuner avec elle.
6: Sur la plage abandonnée.
0: Oh. Ah oui.
1: Bah oui.
6: Coquillages.
1: Alors. Pourquoi? Parce que tu es sensible à la souffrance animale et que tu trouves que Brigitte Bardot elle a fait beaucoup pour les animaux.
5: Oui, elle m'a beaucoup aidée parce que moi-même j'ai fait des sauvetages d'animaux en grande souffrance et j'ai été très touchée parce que j'ai eu la chance de la voir au téléphone un jour. Wow. C'était une très grande dame et elle a fait beaucoup, beaucoup pour les animaux.
1: Eh ben c'est bien. Bon, eh ben écoute, de toute façon toi tu aimes bien les animaux. T'as ton chat, mais oui. Dès que tu peux aider les animaux, c'est un truc vraiment, ça te plaît. Tu adores ça.
5: Oui, encore hier j'étais rue Aubert et ben j'ai fait un sauvetage malgré moi pour un petit chaton qui était exploité pour la Manche, enfin l'horreur. Et puis voilà, il y a une police spéciale, tout le monde peut appeler maintenant d'ailleurs.
1: Eh oui.
5: Et qui vient les chercher quand ils sont en grande souffrance. C'est très bien et je trouve que chacun devrait avoir conscience, surtout s'il a un animal, de ne pas l'abandonner un jour parce que là, c'est...
1: Bah, il faut vraiment être...
5: Les saisons où c'est l'horreur et...
1: Ouais, je suis d'accord avec toi.
5: Je suis hors sujet, excusez-moi.
1: Mais... T'es pas hors sujet, je suis d'accord avec toi. Moi, les gens qui prennent des animaux et qui leur font du mal, comment te dire, je leur réserve des tortures moyenâgeuses. Bien, alors...
5: Bravo.
1: Mais oui, mon chat, on a mangé deux chiens, un chat, comment te dire. Alors, on va essayer de trouver qui chante. Je vais te mettre trois chanteurs, trois chansons qui s'enchaînent. Il y a un intrus, c'est-à-dire qu'il y a deux fois le même chanteur. Et il y en a un, c'est pas le même chanteur.
0: Il a rien à faire là, quoi.
1: Et il a rien à faire là, il ferait mieux d'être chez sa mère. Et ben du coup, on va essayer que tu trouves qui est l'intrus. Écoute bien ce mix.

0: Ah ben, elle écoute même pas jusqu'au bout qu'elle me dit Bachung, celle-ci. Eh ben oui, tu as totalement raison. Le premier, c'était Full Sentimental, Alain Souchon.
1: Alain Souchon.
0: Osée Joséphine, Bachung. Et ensuite, il y avait Allô Maman Bobo, Souchon. Donc tu as 2 points, mon petit chou. Tu as 3.
2: Allez, Jérôme, justement, il aime bien la chanson. Jérôme, qui joue avec ici Occitanie à Toulouse, t'adore aller en concert. Et alors, je crois même que t'as été au moins plus de 100 fois au Zénith de Toulouse. Quand même, t'es un acharné, là. Hein.
3: Ah oui, oui. Oui, oui. Après, bon, j'ai fait d'autres concerts. Je suis allé à Paris, en Allemagne, partout. Enfin, voilà.
2: T'as vu plein d'artistes. Donc, T'as vu qui?
3: À Paris, c'était il y a 2 ans, Dépêche Mode et... Ouais. Et Coldplay, et aussi,
2: Et puis, t'as rencontré plein d'artistes, hein. J'ai vu que t'avais rencontré Benabar, Cali, Jane, t'as même déjeuné avec Stéphane Echer. Énorme! Raccord avec la chanson!
3: C'est ça.
2: T'as même vu les répètes de Matt Pokora aussi. Tu connais tout le monde.
0: Matt Pokora qui nous a vachement aidé quand on a refait la déco des hôpitaux pour C'est que du bonheur.
2: Eh ben, c'est bien
0: il
2: de
0: est
2: dire.
0: Super doué ouais. en déco et c'est un chouette mec, Matt Pokora.
2: Bon, alors. Jérôme, j'espère que tous ces artistes que tu as vus, que tu as applaudis, qui t'as déjeuné vont t'aider, qu'on va les retrouver dans ce mix. Il y a 3 artistes, il y en a un qui n'a rien à faire là, tu l'as compris. C'est l'intrus, on écoute bien ton mix.

0: Qui n'a rien à faire ici?
1: Voisine.
0: Oh, la voisine, elle a rien à faire ici. Le petit coup de pelle qui va bien, 1989, pour la sortie de ce tube, on a pris petit coup de pelle.
2: Mais c'est pas
0: c'était Rock Voisine. Et Cabrel, bien sûr, entre deux, ce qui fait un point de plus.
2: Deux
0: formidables, ça fait 4 pour Jérôme, je suis content.
2: Eh oui, 3 pour Agnès, 4 pour Jérôme. Et là maintenant, c'est l'heure de la réclame et l'actualité de toutes vos régions grâce aux 44 locales de votre radio ici. À tout de suite, mes petits poussins.
0: Merci Fabien, tout à l'heure.
2: Merci Fabien.
0: À bientôt.
2: À tout à l'heure chez Wendy.
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5: 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La déclaration de revenus est parfois un véritable casse-tête. Les avocats du barreau de Grenoble organisent des permanences gratuites ce jeudi 7 mai de 9h à 18h. Les inscriptions sont obligatoires en suivant les liens en ligne sur le site internet du barreau de Grenoble. Une belle aide pour celles et ceux qui ont un peu de phobie administrative. Ce vendredi 8 mai, vous avez rendez-vous à la salle des sports de Saint-Alban de Roche. Un grand vide-grenier est organisé au profit du secours d'hiver. Une idée est sortie pour trouver de belles choses et peut-être aussi de mener une bonne action par la même occasion. C'est à la salle des sports de Saint-Alban de Roche ce vendredi 8 mai. Pour moins de 10€, vous pouvez découvrir les lieux insolites ou peu connus de Grenoble à vélo. L'Office du tourisme vous propose des promenades guidées à travers la capitale des Alpes ce samedi 9 mai. Plus d'infos sur le site internet de l'Office du tourisme de Grenoble.
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2: Je vous rappelle que nous jouons avec Agnès qui a 3, Jérôme qui a 4. 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Allez, jingle, on reprend la compète. Alors, Agnès qui vit à Paris, oui, qui aime les animaux, qui est comédienne, qui a joué avec Meryl Streep. Alors, il paraît que tu cuisines pas. T'aimes pas ça. Ça te... Hein?
6: Non, je suis pas une grande cuisinière.
2: Mais t'aimes pas ça, en fait. Tu préfères aller au resto.
6: Disons que je n'ai peut-être pas ce talent-là,
2: Oui.
6: Et j'admire les grands cuisiniers, bien sûr. Mais
2: évidemment.
6: Voilà, oui, moi j'aime la compagnie, tout ça, je suis du signe du taureau, être avec des amis à table, voilà, bon.
2: Alors il paraît que tu vas dans les restaurants Émeraude, et que c'est des restaurants pour les seniors, c'est quoi? Je ne connaissais pas, dis-moi tout.
6: Ah oui, ben justement, mais tous les seniors peuvent y aller, quelle que soit leur profession, bien sûr. Ah ben moi parisienne en tout cas, ça existe peut-être pas partout, mais en tout cas c'est vive Paris pour beaucoup de choses, on le sait, hein. Et ce sont des restaurants qui sont ouverts pour les gens retraités selon leur imposition. Et moi j'y vais parce que c'est vraiment excellent. Il y a des gens charmants de tout milieu professionnel. Et moi, je suis aussi dans un restaurant souvent où il y a la mairie du 8e, donc c'est intergénérationnel, parce qu'en général, c'est pas intergénérationnel. Donc moi, je fonce dans l'intergénérationnel.
2: Bah oui, comme ça, tu te fais des copains. Bah oui.
6: Bah voilà, voilà.
2: Et voilà. Et puis,
6: je crois qu'il faut être dans cet esprit.
2: Ah ben ça,
6: quels que soient nos métiers, nos vies, il faut être dans l'intergénérationnel, c'est toujours enrichissant.
2: Et puis il faut toujours rester avec des copains, comme ça au moins tu t'ennuies pas. Alors écoute, maintenant tu vas peut-être pouvoir marquer 3 points de plus, c'est la question à choix multiples. Je vais te poser la question, te proposer des réponses, et à mon top chrono, tu auras 10 secondes pour me donner ta réponse. Alors, combien de litres d'eau contient en moyenne une baignoire pleine? Combien de litres d'eau contient une baignoire pleine? Alors, 50 litres, 100 litres, 150 litres, ou l'équivalent de mon poids.
0: Vous faites du mal.
2: 22 litres. Allez, alors, combien ça contient une baignoire? 50 litres, 100 litres, 150 litres, mon poids, 22 litres. Allez, top chrono, 10 secondes.
6: 50 litres.
2: T'as dit 50?
0: Elle a dit 50.
6: Oui.
2: Alors, ça, mon chat, c'est pour remplir un pédiluve, hein, parce qu'une baignoire, c'est 150 litres.
6: Et
2: oui, et si tu veux économiser l'eau, l'Agence de la transition écologique te conseille de prendre une douche, parce que quand tu prends une douche, tu consommes 60 litres d'eau, mais quand tu prends un bain, 150 litres. Donc, pas de points pour toi.
0: Jérôme, qui a 4 points, qui joue avec ici Occitanie, qui est livreur, avec des colis un petit peu partout. T'as livré beaucoup de choses là depuis ce matin? T'en livres combien par jour en gros? Je me rends pas compte là.
7: Une soixantaine à peu près.
0: Une soixantaine. Voilà. Et t'as parfois peut-être des petites surprises, tu as des rencontres un peu. Tu vois ce que je veux dire? Un peu. Hein? Raconte.
7: Un petit peu au lit. T'arrives que les clientes, quand on les livre, elles nous ouvrent la porte et bon, elles sont en petite tenue ou en peignoir ou en serviette. Donc j'ai eu cette.
0: Mais elle t'invite à boire un verre ou ça s'arrête à la porte tranquille?
7: Non, je reste professionnel, c'est le travail.
2: Je me demande bien si tu livres un colis à Angelina Jolie qui t'ouvre un peignoir.
0: Non, il va penser à Karine, sa chérie.
7: Voilà.
0: Bien sûr.
7: Je suis fidèle.
0: C'est Marvin Gaye qu'on vient d'écouter, il me semble, avec cette musique. Et toi, tu dois bien savoir, parce que tu collectionnes des vinyles, t'en as combien, les 33 tours, les 45 tours?
7: Alors, des 33 tours, je dois en avoir à peu près 1500, donc c'est déjà pas mal.
0: Ah ouais, c'est beaucoup, c'est une belle collection.
7: Ouais. Ah oui, ça fait du poids.
0: Toute la collection...
7: Et après des 45 tours, j'en ai à peu près autant, voire un peu plus.
0: Ah, c'est bien, t'as de la... Mais t'as de la place pour mettre tout ça? Parce que ça prend de la place quand même.
7: Non, j'ai pas de place.
0: Alors du coup, ça finit où? Tu les mets où?
7: Ça fait la déco,
0: Bon, j'imagine que tu as du Jimi Hendrix dans tes vinyles.
7: Ouais, oui.
0: T'adores, hein?
7: Ah oui.
0: T'aimerais déjeuner avec lui?
7: Ouais. Voilà.
0: C'est vrai que
7: j'aime tout le rock.
0: Je comprends pas.
7: Il y a beaucoup de choses, mais bon, c'est vrai que j'aime bien Jimi Hendrix.
2: Qui n'aime pas Jimi Hendrix?
0: Dis donc, on parlait de Karine, parlons de ta rencontre avec ta chérie, Karine.
8: On s'est perdu de vue.
0: C'était au travail?
7: Pendant le travail, donc elle est venue travailler, et donc on s'est rencontrés et. Ça a bien ça a matché, mais bon, vu qu'on était chacun de notre côté, en couple.
0: Toi t'étais en couple et elle aussi a priori, d'accord.
7: Okay. Voilà, c'est ça. Et donc après, le hasard a fait que je précise que ça s'est fait naturellement, on va dire.
0: Oui, vous vous êtes livrés mutuellement des choses. Voilà, puisque vous faisiez le même métier, on est bien d'accord, on a bien compris. Non mais c'est une belle histoire,
7: ok. Cadeau.
0: Non mais c'est la vie. Oui. Vous étiez tous les deux en couple et puis voilà, vous êtes rencontrés, vous êtes ensemble. Je crois que ça fait un petit moment maintenant, hein, vous êtes ensemble 6 ans, 7 ans, c'est ça?
7: Ouais, c'est ça, 6 ans.
0: Ah, franchement, bravo, c'est une belle histoire. Allez, je te propose de jouer dès à présent pour tenter de gagner 3 points. Ambiance. Ça, c'est Valérie, tous les vendredis.
9: J'ai 4 candidats.
2: Eh oui, c'est moi.
0: T'en as 2, là?
2: Là, j'en ai déjà 2,
0: oui. Bon, on va voir aujourd'hui qui a composé donc la musique que l'on entend à l'instant, à savoir la musique de Star Wars. Voici les propositions. Est-ce que c'est Hans Zimmer, John Williams, Ennio Morricone ou bien Régis, le mari de Valérie D'Amido, qui compose aussi?
2: Qu'est-ce que j'aimerais que ça soit lui?
0: Top chrono, 10 secondes.
7: Alors, je crois que c'est John Williams.
0: te dire que Régis compose de la très très bonne musique.
2: C'est vrai.
0: Et voilà. Qu'il se cache peut-être voilà. derrière le pseudo de John Williams. Car oui, c'est bien John Williams qui a composé Star Wars.
7: Et Ennio Morricone en concert alors.
2: Eh oui, c'est beau Ennio Morricone, c'est très très beau.
7: Ah oui, c'était magnifique.
0: 77 hein, Star Wars le premier.
2: Ben voilà, j'ai repris un deuxième coup de pelle.
0: Vous en voulez un troisième? J'étais pas né.
2: Eh ben.
0: Voilà.
2: Alors, ce qu'on va faire, c'est qu'on va tout de suite rappeler les scores.
0: Bien sûr.
2: Agnès 3, Jérôme 7.
0: Merci.
2: Le temps de lancer Claude Nougaro. Et moi, je vais dire,
0: tu verras.
2: Pendant la chanson, je vais m'occuper de toi. Tu vas arrêter ta petite phrase de... Ah, à tout de suite, mes bébés.

0: bam, bam, bam.
1: Voilà qui fait plaisir à Jérôme, mon candidat qui est de Toulouse.
2: Claude Nougaro, sur ICI.
0: Eh oui.
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0: Nous sommes au taquet avec Agnès qui a 3, Jérôme qui a 7. Agnès, et dis donc, il paraît que tu as participé à l'émission des 12 coups de midi et que tu as gagné plein de cadeaux. Qu'est-ce que tu as gagné?
4: Ah oui, puis c'était très sympathique. Oh, mais c'était l'été, donc j'ai gagné des serviettes de bain, des bouées pour les neveux, les enfants, enfin plein de choses concernant l'été. Et surtout un très bel appareil photo, magnifique. Voilà. Ça a été une consolation.
0: Eh ben c'est bien. Alors, on espère que tu vas gagner le voyage à Foura. Alors, il paraît que le voyage le plus impressionnant que tu aies fait, c'est quand tu es rentré d'Équateur, parce que tu avais 10 ans, tu as pris le bateau, et c'était un peu genre le Titanic, il y avait plein de... C'était immense. Le voyage, ça a duré 2 semaines, et ce bateau qui s'appelait le Marco Polo est passé par le canal de Panama, et c'était énorme.
4: Oui.
0: Et alors?
4: Oui.
0: Paraît que t'as vu des baleines.
4: Oh là là, c'est extraordinaire. Oui, j'avais 10 ans et demi, et tout le monde a été sur le pont à un moment. Et j'ai vu cette masse énorme. On a vu une baleine avec son jet qui était collé au bateau. C'était un souvenir que j'oublierai jamais.
0: Ah ben
4: c'est
0: oui.
4: La masse comme ça. Et quand on voit maintenant le vive Paul Watson pour les baleines, parce que c'est maintenant c'est un peu périlleux pour elles aussi, les pauvres.
0: Bah là,
4: mais c'est extraordinaire pour une enfant de voir une baleine.
0: Bah,
4: on n'en voit pas tous les jours à Paris, hein, une baleine.
1: Ça dépend des quartiers.
0: Oh là. Mon Dieu.
1: Voilà, des arrondissements.
0: Mon Dieu. Ne l'encourage pas, Agnès. Ne l'encourage pas. Mon Dieu.
1: Oui.
0: Mais t'adores voyager. Hein. T'as visité la Thaïlande, l'Italie, la Sicile. Et tu aimerais retourner, évidemment, en Équateur. Ça ferait plaisir. Bah oui, voilà.
4: Le destin ne l'a pas fait. Mais ce sont des pays un peu dangereux. Il est possible que vous ne me revoyiez jamais et m'entendiez plus jamais à ici Paris après.
0: Oh, mais c'est pas vrai. Au moins, tu y auras été voir l'Équateur.
4: Oh,
0: alors
4: bah
0: écoute,
4: oui.
0: Il a 7 points. Tu en as 3. Mais là, tu peux marquer 5 points avec la question cash. Tiens, je te mets une petite ambiance.
5: On verra peut-être si ça tient toujours.
0: Demain.
5: Le temps qui projette.
0: Alors, écoute bien. Comment appelle-t-on le fait de remettre systématiquement les choses au lendemain? Comment ça s'appelle quand on remet les choses au lendemain? Top chrono, 10 secondes.
4: On reporte.
1: On cherche un nom.
0: Et non, mon chat, ça s'appelle la procrastination, ça s'appelle procrastiner. Et voilà, c'est pas grave, t'as pas trouvé, mais tu sais, peut-être que tu gagneras le bingo.
1: Oui, alors bon, Jérôme est quand même bien parti, là. Avec 7 points en tête, mais enfin, il faut quand même rester sur nos gardes, Jérôme. Avec ici de Toulouse, notre ami Jérôme et Coralie, notre collectionneur de vinyle, qui adore Jimi Hendrix. On a parlé de ta rencontre, on a parlé surtout que quand t'es livreur, voilà, t'as aussi des rencontres quelque peu, olé olé. Bon, allez, on va pas revenir là-dessus.
6: Voilà.
1: T'es un chanceux, toi, hein. Et quand tu vas dans un casino, avec Coralie d'ailleurs, qu'est-ce qui se passe?
6: Eh bien, la première fois que je suis rentré, en fait, j'ai gagné 2000 francs à l'époque. C'était,
1: ah ouais.
6: Il y a une quinzaine d'années.
1: 300 euros. Ah ouais, voilà. Donc c'est quand même pas mal. Tu joues la première fois. En fait, t'avais perdu et c'est quelqu'un à côté qui t'a dit non, il faut mettre 3 pièces en même temps. C'est ça. Hein,
6: voilà, c'est ça. C'est ça, je jouais en fait et petit à petit, je jouais une pièce par une pièce et en fait, il m'a dit non, mais mettez 3 pièces et je mets 3 pièces et blam, bling,
1: tout s'est allumé. Attendez, Valérie, tu peux me refaire le bruit de la machine à sous qui gagne?
0: Ouais, j'aime bien.
6: Bling, bling, bling, bling, bling, bling, bling, bling.
1: Le mec est très fort.
0: Bah, c'est un très bon bruitage, moi. Eric adore ce genre de bruitage.
1: J'adore ça. Bon, alors, t'as rencontré Véronique Sanson, mais c'était pas la vraie. C'est quoi l'histoire?
6: Voilà, c'est ça. C'est ça aussi, ouais. Voilà, j'étais dans un concert, donc, comme à mon habitude, et je me suis mis à discuter avec des gens à côté, voilà, donc, et la personne, elle me dit, mais je suis Véronique Sanson. Et j'ai regardé.
1: Et c'était pas elle.
6: Elle avait rien à voir, elle ressemblait pas à Véronique Sanson.
1: Mais c'était son vrai nom. Elle s'appelait vraiment Véronique Sanson.
6: C'est ça.
1: Est-ce que par exemple, il y a une autre Valérie Damidot? Probablement. Quelqu'un d'autre, Valérie, en France, qui s'appelle comme vous?
0: Oui.
1: C'est vrai?
0: Oui.
1: Et tu la connais? Et
0: je la connais très bien même.
1: D'accord, il y a un dossier là.
0: Okay, je la connais.
1: Je vais enchaîner.
0: Enchaîne, ouais.
1: Ça sent le procès là. Bref, eh bien, nous allons tout de suite. Oui, j'ai secoué un truc là. Voici donc ta question par la fête foraine. Tiens, je le dis, il y a la foire du trône en ce moment avec ici Paris de France qui est ta radio. Agnès, tu peux y aller avec ta radio en ce moment puisque tu habites en région parisienne. Voici cette question qui vaut 5 points. Quel est le nom des bâtonnets frits, souvent dégustés avec du sucre, d'ailleurs c'est délicieux, ou du chocolat fondant qu'on trouve dans les fêtes foraines? Top chrono, 10 secondes.
6: Les churros.
1: Churros.
0: Los churros.
1: Ce qui me semble plutôt bien. Et...
0: Los donc, churros.
1: Originaire de quel pays?
7: Viva España.
1: Oui. Bah oui, ça vient d'Espagne, c'est les churros. Bravo, bravo, bravo, 5 points.
0: Alors, 12 pour Jérôme, 3 pour Agnès. Là, tout de suite, on va écouter Taylor Swift, mais ensuite, il y aura le bingo qui départagera nos candidats.
1: Excusez-moi, 12 pour Jérôme, non, c'est un sans faute pour Jérôme, vous pouvez juste
0: mais
1: préciser.
0: C'est magnifique, c'est un sans faute pour Jérôme. Voilà. Et vive Toulouse, j'ai envie de te dire.
1: Exactement.
0: Eh bien, Up a Light, Taylor Swift, vous écoutez ici. À tout de suite, mes petits chéris.

0: À tout de suite.
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0: ICI, nous sommes avec Agnès qui a 3, Jérôme qui a 12. Alors Agnès, dis donc, il paraît qu'en ce moment, t'es la mascotte de l'Hippo Club de Vincennes et que tu trémousses sur de la musique électronique.
7: Oui, oh oui, c'est merveilleux de travailler avec une jeune équipe complètement décalée, encore plus que moi. J'ai eu 76 ans le 2 mai, attention.
0: Oh là là là là, bon anniversaire. Et alors là, on danse oui. Là-dessus pour l'Hippo Club de Vincennes.
7: Voilà, voilà, c'était Auteuil aussi, on fait Auteuil. Ben Auteuil et Vincennes, on fait les steeplechases, les grands événements, et il faut aimer les chevaux, et je suis bien placée pour aimer les animaux, donc je suis ravie de travailler avec ces jeunes qui m'ont choisi comme mascotte pour les hippodromes de Paris.
0: Eh ben c'est génial, je veux les images, tu les envoies à Maître Coupez. Alors, pour t'encourager gagner ce bingo, je vais te mettre un petit coup de Charles Aznavour que tu adores et que j'adore.
7: Oh,
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1: Et voilà. On adore Charles Aznavour. Alors ma chérie, écoute bien. Il faut que tu me redonnes à mon top chrono un très vite, un maximum de couleurs foncées. Tout ce qui est couleur foncée, tu me l'énumères, tu as 10 secondes pour le faire. Max de couleurs foncées, top chrono, 10 secondes.
0: Noir, bordeaux, bleu, rouge.
1: Bon, alors, je vais te prendre le bleu parce que je suis gentille, mais c'est bleu marine qu'il aurait fallu me dire parce que il y a d'autres bleus. Bon, ça fait 3. Allez, 3, c'est bien. Il y avait aussi anthracite, bleu canard, carmin, rubis, vengue, fuchsia, vert bouteille et kaki, marron évidemment. Mais tu m'en as donné 3, c'est pas mal.
2: Bon, Jérôme, merci de jouer avec nous depuis ici, Occitanie. Tu fais quoi cet après-midi? Tu travailles toute l'après-midi là? Tu livres?
3: Oui. Toute la journée.
2: T'as pas de vacances un peu? T'as les ponts là qui arrivent pour le mois de mai, non?
3: Oui, mais je ne fais pas les ponts. Ouais, je prendrai peut-être les vacances du côté de Fouras.
2: De Fouras, bah oui, bah c'est le séjour hein, que l'on te propose. Tu connais un peu la Charente-Maritime ou t'as jamais eu l'occasion de t'y rendre?
3: Alors ici, je suis allé pas très loin et je suis allé à Ronces-les-Bains, pas très loin de Fouras.
2: Ok. Ouais, voilà. Bah, je te souhaite de découvrir cette belle région et d'aller faire un tour autour du Fort Boyard avec croisière.
1: Oui, parce que c'est magnifique le Fort Boyard, c'est sublime. Ah, voilà. Oui. Moi, j'adore. D'abord, j'adore la Charente-Maritime, j'adore La Rochelle. Et puis, je suis tout le temps en vacances là-bas, j'ai plein d'amis là-bas.
2: C'est vrai. On
1: vous et voit souvent. J'adore le Fort Boyard.
2: Et le père Fouras adore cette chanson. C'est une énigme, pour t'encourager, AC/DC, Highway to Hell, on l'a dit, t'es un collectionneur. Tu veux chanter? Vas-y.
3: J'ai pas dit qu'il pleuve.
2: D'accord. Collectionneur de vinyle, 1500 vinyles, des 45 tours, des 33 tours, AC/DC, Jimi Hendrix, tout ce que tu aimes. Bien, alors... Nous allons donc tenter de marquer 10 points à présent. Elle a fait un petit score, hein. Elle a fait 3 il me semble. Il suffit de marquer 4. Voilà, 4 bonnes réponses. Tu encaisses les 10 points, tu reviens vendredi pour jouer pour ce voyage. Voici ton défi, tu as 10 secondes. On reste dans les couleurs pour nous citer un maximum à l'inverse de couleurs claires. Tout ce qui est couleur claire. Top chrono, 10 secondes.
3: Le jaune, le pastel, le rose clair, le rose pâle.
2: Aïe, aïe, aïe, aïe, aïe, aïe, aïe. Mais non.

0: Bah, ça fait...
1: Il y en a deux, voire trois.
0: Il y en a deux, mais pastel, c'est pas une couleur, mon chéri.
1: Et oui.
0: Il fallait blanc, beige.
1: Le gris-perle, le turquoise, le pervenche, le vert-pomme, le vermante.
0: Coquille d'œuf, le rose poudré, le jaune paille.
1: Ça suffit pas. On est que sur deux, là, c'est ça. 4 à 2.
0: Eh bien, ça veut dire que Agnès, tu nous rejoins vendredi pour la finale.
1: Bravo.
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1: 32 dosettes, 6 verres en verre, comme à son habitude.
0: Alors Agnès, à vendredi. Jérôme, bravo parce que tu as très bien joué. Vraiment, bravo, ce jeu est très injuste. Agnès, à vendredi. Jérôme, on t'embrasse très fort.
1: Bisous.
0: Je remercie Diana à la technique, Céline à la réalisation, Laura au standard, Maître Coupez au savoir, Eric Bastien.
1: Oui, j'étais pas mal aujourd'hui dans la drôlerie.
0: Mais Eric Bastien à l'ego.
1: Voilà.
0: Allez, je vous embrasse tous mes petits chéris.
1: J'adore les Lego, j'aime
0: à
1: bien
0: demain.
1: Ça y est, le Lego. Alors,
2: on n'attend pas Fabien. Mais je sais que vous savez tout.
1: Ah bah
2: mais
1: oui.
2: Aujourd'hui, plus qu'un autre jour, car vous avez reçu mon invité du jour. Formidable Fabien.
1: On lui a payé le café.
0: On adore Fabien.
2: Mais oui. Vous l'avez lu ou pas encore son bouquin?
0: Pas encore.
2: Ah bah, alors, il est très émouvant, il est mélancolique, il est plein de tendresse comme lui. Il se raconte, Fabien Antoniette, il le regarde pour une fois dans le rétro. Et il peut être frais, fier de ce qu'il a entrepris depuis. Frère.
1: Il est frais aussi.
0: Il est frais. Allez, ma Wendy Chouchou.
2: Ça va bien se passer.
0: Ça va bien se passer.
1: Alors,
2: je vous embrasse. À demain.
0: À demain.
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1: Pastis partant bleu, Wendy sur France Bleu. Mais ça, c'était avant, puisqu'on est sur ici. Qu'il est quelle heure?
0: Eh ben, il est 13h, vous écoutez ici la meilleure radio. Je vous aime, à demain.
1: À demain, Wendy Bouchard, pour ma France.
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2: Bonjour à tous, merci d'être à l'écoute de Ma France, une France où les fans de foot sont en ébullition à quelques heures de la demi-finale retour de Ligue des Champions. On attend ce soir du foot en grand spectacle. Le PSG parviendra-t-il à s'imposer face au Bayern et à arracher son ticket pour la finale? Folie attendue dans les bars, nous sommes près de Caen. 150 passagers toujours bloqués au large du Cap-Vert à bord du navire de croisière sur lequel circule l'antivirus responsable de la mort de 3 passagers. 3 autres personnes ont été évacuées vers les Pays-Bas et des infectiologues se rendent sur ce navire. À la une encore, un porte-conteneur affrété par l'armateur français CMA-CGM a été attaqué alors qu'il franchissait le détroit d'Ormuz. Était-il sous escorte américaine? Emmanuel Macron indique en tout cas que la France n'était pas visée. Au cœur de vos régions, on vous parle notamment de ce procès d'un dentiste bouché littéralement qui a mutilé des dizaines de patients. Témoignage édifiant de 2 d'entre nous. Nous sommes en Lozère. Et puis à 13h15, on parle à toute la France avec un réalisateur et scénariste de talent qui, pour la première fois, nous raconte son histoire à lui. Fabien Antoniente, d'une cité HLM en région parisienne jusqu'au top du box-office avec Camping, Disco, 3 ou 4-0. Alors, on n'attend pas Fabien, c'est un récit plein d'anecdotes drôles et émouvantes. Pour un homme fan de foot, évidemment, on lui parlera aussi du PSG, son club de cœur. Et on commence cette édition avec des nouvelles qui filtrent difficilement du bateau de croisière toujours immobilisé au large du Cap-Vert et qui serait un foyer d'infection à la souche des Andes de l'antivirus. 3 passagers sont morts et les discours inquiétants se mêlent à des messages qui se veulent rassurants. Le risque pour la santé publique globale demeure faible, voilà ce que dit ce matin le chef de l'Organisation mondiale de la santé. 3 autres personnes en attendant. 2 membres d'équipage souffrant de symptômes aigus, mais aussi un cas contact, ont été évacués à destination des Pays-Bas et 2 infectiologues sont envoyés à bord pour réaliser des tests sur les presque 150 passagers qui ont interdiction de débarquer depuis dimanche et pour lesquels l'angoisse est palpable. Écoutez Jack, c'est un passager américain. Il a publié une vidéo émouvante sur les réseaux sociaux.
4: Je suis actuellement à bord du MV Ondius et ce qui se passe en ce moment, c'est très concret pour tous les passagers ici. Nous ne sommes pas que des articles de presse, nous ne sommes pas que des titres de journaux. Nous sommes des gens avec des familles qui nous attendent à la maison. Il y a tellement d'incertitudes. C'est ce qu'il y a de plus dur. Tout ce que nous voulons maintenant, c'est nous sentir en sécurité et rentrer à la maison.
2: Et je vous rappelle que ce navire, le MH Hondius, reliait Ushuaia en Argentine à l'archipel du Cap-Vert. L'expédition a quitté Ushuaia le 1er avril et donc est immobilisée depuis dimanche près du port de la capitale capverdienne. Remettez-nous ça, titre Le Parisien aujourd'hui en France, en ce jour de match retour de demi-finale de Ligue des Champions. 3700 supporters du PSG ont pris la route pour Munich avant la rencontre des Parisiens reçus ce soir par le Bayern à 21h. Et après le festival de buts de la semaine passée, 5-4 avec l'avantage pour le PSG. On attend encore, Bruno Salomon, du grand spectacle. Vous êtes déjà à Munich où l'ambiance monte, évidemment. Vous allez nous faire vivre ce soir cette rencontre. Deux équipes, les deux meilleures équipes de la saison qui remettent ça ce soir. C'est évidemment de part et d'autre, Bruno, une immense pression.
5: Oui, effectivement, une immense pression, mais avec beaucoup de plaisir. En tout cas, ça va attaquer dans tous les sens pour cette rencontre. Luis Enrique nous l'a annoncé hier. Pas question de baisser la garde face à cette équipe du Bayern Munich. Cette équipe du PSG vient pour gagner, tout simplement. Ils viennent chercher la victoire et donc la qualification pour une deuxième finale de Ligue des Champions. Et Warren Zaïre-Emery, le milieu de terrain du Paris Saint-Germain, qui était hier en conférence de presse, nous a dit, vous avez vu ce qui s'est passé la semaine dernière? Ça va être encore pire cette fois-ci. On va tout donner et on va y laisser un petit peu la santé pour tenter de se qualifier face à cette équipe bavaroise.
2: Ah, ça c'est beau jusqu'au bout. Les Parisiens qui vont se faire bouger, c'est certain, hein, par une équipe bavaroise que tout le monde annonce toujours comme grande favorite de cette compétition, Bruno.
5: Ouais, c'est la grande favorite, effectivement, mais elle commence un tout petit peu à trembler. Imaginez, ici, dans ce pays où on regardait le Paris Saint-Germain un petit peu avec dédain, désormais, le président du Bayern Munich a été obligé de se fendre d'un communiqué auprès de ses supporters pour leur dire qu'il allait falloir faire du bruit ce soir dans le stade et qu'il va falloir, faire terrasser cette équipe du Paris Saint-Germain en les poussant à la faute et en poussant derrière son équipe. Bref, on sent quand même que le 5-4 a un peu ébranlé cette équipe munichoise et on se dit que le Paris Saint-Germain a peut-être fait le plus dur en les battant une première fois.
2: Bon, on saura tout grâce à vous. Soirée spéciale dès 19h, Bruno Salomon, rencontre à suivre à 21h sur ICI Paris Île-de-France, sur notre appli et sur la chaîne YouTube 100% PSG. Autour de 23h, on saura qui du PSG ou du Bayern rejoindra donc Arsenal en finale de la Ligue des Champions. Merci Bruno, régalez-nous ce soir. Alors que les bars et les restaurants se frottent les mains comme à Hérouville, près de Caen, au Beau Jour, est spécialisé dans la diffusion des compétitions sportives et ça va être aussi du grand spectacle pour cet établissement. Paul Florquin.
6: C'est le gérant Mathieu Thomas qui en parle le mieux. La soirée était déjà survoltée la semaine dernière pour le match aller.
7: On s'attend à une grosse ambiance. Aux jours heureux, c'est le lieu pour les matchs. On a différents écrans éparpillés un petit peu partout dans l'établissement. Et à chaque fois, c'est vraiment une super ambiance. Donc effectivement, on prévoit pas mal de choses pour cette soirée-là. Voilà.
6: À commencer par une augmentation drastique des chaises et des tables dans son établissement. Habituellement, le mercredi soir, il ne sert qu'une centaine de personnes.
7: C'est sûr que c'est pas une soirée comme les autres. On est vite autour des 300-400 personnes pour le match de foot, donc en pleine semaine, on n'a pas toujours l'habitude d'avoir ce nombre de personnes.
6: Et qui dit plus de monde dit plus de consommation. Mathieu Thomas jette un œil au stock.
7: Fait en sorte d'avoir de la bière dans la réserve, parce que il y a une grosse consommation. Et pour une soirée comme ça, faut prévoir à peu près deux fois plus, au niveau de la bière. La semaine dernière, on a passé une bonne quarantaine de litres, donc on s'attend un petit peu plus.
6: L'affluence l'oblige aussi à recruter plus de monde pour cette soirée foot.
7: Ouais, on double effectif à peu près. Le mercredi, habituellement, on est 7, on va passer à 14 personnes à peu près.
6: Et ça fait forcément plus de monde à payer, mais il ne s'en fait pas.
7: Ouais, non, mais ça, c'est pas grave, parce qu'il y a de l'argent qui rentre.
6: Mathieu Thomas, on est certain, son établissement affiche complet pour le match de ce soir.
2: Bayern Munich dès 21h. À l'international, on observe une nouvelle phase de tension autour du détroit d'Ormuz. Les échanges de tirs se sont en effet multipliés ces dernières heures et un porte-conteneur français a été la cible d'une attaque directe, confirmée, Marine Le Génie, par l'armateur, d'ailleurs, armateur français CMA-CGM.
8: Oui, le porte-conteneur San Antonio, visé par des tirs hier en fin d'après-midi. Il y a des blessés parmi les membres d'équipage. Des dommages sur le navire, indique CMA-CGM dans un très bref communiqué. Les blessés évacués sont actuellement soignés.
2: Une attaque au lendemain du projet Liberté qu'a lancé Donald Trump.
8: Oui, pour escorter les navires bloqués dans le Golfe et les aider à quitter le détroit d'Ormuz. Opération vite suspendue d'ailleurs, au bout d'un jour seulement, sur décision du président américain lui-même pour parvenir à un accord avec l'Iran. Était-il sous escorte américaine ce bateau au moment de l'attaque? Il va falloir préciser ce point-là. Concernant les réactions en tout cas ce midi. Pas de panique, selon Emmanuel Macron. La France n'était pas visée, c'est ce qu'a rapporté Maud Bréjon, porte-parole du gouvernement, en sortie du Conseil des ministres tout à l'heure.
9: Le bateau CMA-CGM n'était pas sous pavillon français. Il s'agissait d'un pavillon maltais avec un équipage philippin à qui nous faisons part, bien sûr, de toute notre solidarité. Ce n'est donc en aucun cas la France qui a été visée. Et le président de la République a tenu à le dire exactement dans ces termes lors du Conseil des ministres.
8: Voilà, le bateau marchand battait pavillon maltais, il n'y avait aucun marin français. Voilà ce que dit l'exécutif. Il s'agit du quatrième incident de navire dans le Détroit en l'espace de 72 heures.
2: Marine Le Génie, merci. Et de son côté, dans une trêve plus qu'aléatoire respectée par les États-Unis mais pas par l'Iran, Israël continue également son offensive contre les cibles du Hezbollah au Liban. L'armée a recommencé à frapper ce matin. Et dans ce contexte, les prix des carburants sont toujours au plus haut. À 16h30, les acteurs du secteur aérien sont conviés à Paris à une réunion au ministère des Transports pour faire le point sur l'état de l'approvisionnement en kérosène et pour préparer la saison d'été. Il est 13h08 et c'est un procès qui attire notre intérêt aujourd'hui devant le tribunal correctionnel de Mende. Celui de José Pereira Mendes, 61 ans, ancien chirurgien dentiste et qui encourt 10 ans de prison pour violence ayant entraîné mutilation, escroquerie et blanchiment. Entre 2018 et 2021, il aurait pratiqué des dizaines d'actes inutiles sur des patients à bas d'arrêt, notamment des extractions de dents saines et la pose d'implants sans nécessité. 45 victimes ont été recensées et Saïd Makhloufi, pour ICI Garloser, a rencontré deux anciens patients de ce dentiste bouché, des patients encore traumatisés.
10: Eric secoue une petite boîte en verre.
11: C'est les 7 implants qui sont tombés, oui, depuis 5 ans. Ils tombent les uns après les autres.
10: Des implants posés par son dentiste, José Pereira Mendes.
11: Ah, ça ressemblait plus à de la boucherie qu'à de la médecine, non ?
10: À l'époque, Eric rencontre le dentiste pour soigner une seule dent.
11: Et là, quand j'ai ouvert la bouche, direct, il m'a dit, il faut tout enlever.
10: Le dentiste lui en arrache 11 d'un seul coup.
11: En 2 heures, il m'a arraché toutes les dents qui me restaient et il m'a posé les 11 implants. Donc, je sais pas si vous voyez ce que c'est comme technique, la pose de 11 implants, c'est un peu la boucherie quand même. Ce qui est intéressant à noter, c'est qu'il a été remboursé le jour où il m'a fait le devis.
10: Patrick a vécu lui aussi une situation similaire.
12: Il m'a arraché 7 dents, il m'a mis 5 ou 6 implants le même jour. Je suis ressorti, j'avais une gueule en sang. Et moi, depuis, je me retrouve, j'ai pas de dents. J'ai eu des implants qui sont remontés, un en haut qui redescendu.
10: Une situation que Patrick subit depuis 5 ans, traumatisé.
12: Moi, je suis écœuré, j'ai peur du dentiste. Je vous le dis, j'ai une trouille phénoménale d'aller me refaire soigner les dents.
10: Et au-delà de l'aspect physique, mais là, en bas, vous avez plus de dents.
12: Ah ben non.
10: L'image que renvoie Patrick lui pèse énormément.
12: Il voyait les gens que j'ai pas de dents. En bas, il se dit, mais qu'est-ce qu'il a, ce pauvre type, quoi ? Il peut pas se faire soigner ? Ben non, je peux pas me faire soigner. J'ai peur.
10: Une peur que Patrick espère surmonter grâce au procès.
2: Saïd Makhloufi pour ICI Garloser. Amazon va investir massivement en France, 15 milliards d'euros sur 3 ans. Le géant américain de l'e-commerce promet la création de 7000 emplois dans le cloud, l'IA et la logistique, 7000 CDI et donc de nouveaux centres de distribution qui vont sortir de terre. On termine cette édition en musique avec les Rolling Stones, nos seigneurs du rock qui ont annoncé hier deux nouveaux singles d'un 25e album studio. Mick Jagger, Keith Richards, 82 ans chacun, ainsi que Ronnie Wood sont au rendez-vous et le batteur Charlie Watts, mort en 2021, figure aussi sur ce disque grâce à une session d'enregistrement qui a été réalisée avant sa disparition. Parmi ces deux titres, In the Stars. Un 25e album des Rolling Stones attendu le 10 juillet.
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2: On poursuit notre actualité dans les régions avec dans le Finistère ce nouveau scandale dans un élevage porcin à Lannilis. Le préfet a suspendu l'activité dès hier en urgence après un signalement de l'association L214 qui pointe des infractions nombreuses, des mauvais traitements, images à l'appui. On y voit des cochons vivants côtoyer des animaux en décomposition dans une hygiène déplorable. Nicolas Olivier.
13: Des locaux insalubres, des cochons vivant dans l'obscurité au milieu des restes de cadavres. C'est ce qu'on découvre dans cette vidéo tournée au mois d'avril par un lanceur d'alerte. De la pure maltraitance, selon Sébastien Arsac, directeur des enquêtes pour L214.
14: On a des animaux qui sont en souffrance terrible dans cet élevage-là, qui deviennent même fous, qui s'attaquent les uns les autres jusqu'à s'entretuer. Pour nous, c'est une situation qui est vraiment hors de contrôle.
13: Un constat visiblement partagé par les services vétérinaires.
14: C'est un élevage qui est passé entre les mailles du filet des contrôles et d'inspection. On comprend pas trop pourquoi de telles situations peuvent perdurer et visiblement pendant des années sans qu'il y ait de réaction plus efficace avant la diffusion de ces images-là.
13: L'exploitation fait partie de la coopérative Evelup, insiste le fondateur de L214.
14: On aimerait bien aussi qu'il y ait une responsabilité, qu'il y ait des engagements de grosses coopératives comme ça qui commercialisent des millions de cochons chaque année, qui puissent aussi s'engager à améliorer les conditions d'élevage intensif.
13: L'association précise que cet élevage de l'anilis perçoit environ 22 000 euros d'aide publique chaque année.
2: Vous n'aviez peut-être jamais entendu parler des canons français, ces banquets géants organisés dans des lieux d'exception dans notre pays pour valoriser le patrimoine et le terroir français. Et une enquête de France Inter hier a pointé les participants racistes et des gestes pouvant s'apparenter pour certains à des saluts nazis, des attaques, disent les organisateurs, qui réfutent tout banquet partisan et politique. Voilà pourquoi à Montélimar, le maire Julien Cornillet refuse d'annuler l'événement prévu vendredi et samedi dans sa ville, avec 2000 participants qui ont réservé leur place. Véronique Narboux a enquêté pour Isidre Mardèche.
8: Effectivement, Julien Cornillet, le maire de Montélimar, ne voit aucune base légale pour interdire la venue du canon français.
15: Le canon français est un événement qui a eu lieu dans de nombreux villes et départements de France. Il n'y a pas eu d'arrêté préfectoral qui l'ont interdit, donc c'est autorisé. Je ne vois pas au nom de quoi j'interdirais quelque chose qui est autorisé.
8: Ludovic Sébille estime au contraire qu'il faut interdire le banquet au nom des risques de troubles à l'ordre public. Il est membre du comité des luttes montilien et redoute des débordements, comme à la mi-avril en Normandie.
16: Il y a quand même eu des saluts nazis à Caen, donc c'est quand même pas rien. Les manifestations racistes ont été claires et établies. Et en plus, les valeurs diffusées par ce genre d'événement correspond pas aux valeurs républicaines.
8: C'est un procès d'intention, rétorque Géraud Delatour. Le cofondateur du canon français réfute toute responsabilité dans les dérives de certains convives.
17: Que parmi tout le monde qu'on a, il y ait potentiellement des gens qui tiennent des propos problématiques et qui auraient échappé à la vigilance de nos agents de sécurité ou autres. Non, on peut pas nous en tenir responsables. Dans ces cas-là, il faut interdire tout rassemblement festif parce qu'on peut y trouver toutes sortes de propos.
8: Géraud Delatour qui assure que ces banquets sont apolitiques, c'est spécifié dans la charte de l'événement.
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2: Et dans Ma France, on vous raconte l'histoire d'un petit garçon qui a rencontré le cinéma un jour au pied de sa cité HLM à Villiers-sur-Marne. Michel Audiard est venu tourner auprès de Fabien Antoniente, finalement, heureux hasard. Il a 12 ans à l'époque, son cœur s'emballe dans cette mise en scène, ce ballet des métiers. Il comprend que la caméra pourra l'emmener toujours dans une autre réalité. Bonjour cher Fabien.
19: Bonjour.
2: Bonjour. Fabien Antoniente, et merci de nous raconter cette vie, la vôtre pour une fois. Si romanesque au fond, dans Alors, on n'attend pas Fabien, c'est la première fois que vous regardez le petit garçon que vous étiez.
19: Oui, c'est la première fois que j'ose regarder un peu dans le rétroviseur de ma vie, qui défile, en fait, défile assez vite. Et puis un jour, ma maman a dû quitter l'appartement familial dans lequel on a grandi, et on s'est retrouvés des frères et sœurs à se séparer. Les objets qu'elle avait archivés pour nous, tous les objets de notre vie, et là en remuant les photos, j'ai éprouvé le besoin de raconter une vie quand même qui n'est pas ordinaire. Bien et sûr. Qui peut donner envie à plein de petits garçons, ou peut-être même des garçons plus grands, ou des filles plus grandes, de oser faire des choses.
2: Parce c'est ça que qui c'est, est très beau. Oser. Absolument. Alors, tout commence en effet dans cet épisode, dans votre chambre d'enfant, alors que votre maman quitte cet appartement familial, et vous vous revoyez, petit gamin des Bornes-Marne, qui rêvait déjà en grand écran. Je racontais cette anecdote de Michel Audiard qui vient donc tourner, ça c'est le hasard de la vie, tout près de chez vous. Qu'est-ce que vous avez aimé tout de suite, Fabien Antonienne, dans le cinéma?
19: Ben dans le cinéma, je voyais des, parce que moi j'habitais une cité HLM en bordure d'une voie ferrée. Oui. La voie ferrée passait tellement près que j'avais l'impression qu'on était une famille de garde-barrière. Et puis de l'autre côté, il y avait un bidonville vivaient des familles portugaises qui espéraient un jour repartir au pays. Oui. Et donc c'était notre terrain de jeu. Et puis un jour, un barnum est arrivé, des camions, et des acteurs qui ont débarqué dans ce bidonville. C'était inouï. Donc il y avait Bernard Blyan, Girardot, Maurice Biro, Jean Carmet. Que des acteurs que j'admirais, puis c'était sur un film de Michel Audiard. Mmh. Et ce que j'ai aimé tout de suite, c'est que je regardais de plus en plus comment se passait un tournage, et j'allais de moins en moins à l'école, et je regardais des gens qui se marraient entre eux, qui étaient heureux de travailler entre eux. Donc c'est cette envie de rire, et cette envie de transmettre le rire, nous qui ne rions pas beaucoup, parce que mon père était un déraciné qui venait d'Algérie, les pieds noirs, comme on les appelait, et il s'autorisait pas beaucoup à rire, donc j'ai compris que je pouvais m'en sortir un peu par le rire.
2: Oui, cette légèreté qui vous a conduit à devenir réalisateur, vous, le fils de Marcel, français venu d'Algérie, en effet, d'Alphonsine, d'Ille-et-Vilaine, une maman qui, écrivez-vous, Fabien Antonienne, vous a permis de la voir en grand, cette vie, justement, même si on parlait peu de cinéma, même si à l'usage on parlait peu de votre métier. Est-ce que vous diriez, comme Claude Lelouch, que le cinéma, c'est plus beau que la vie?
19: Oui, parce que ça nous permet d'imaginer en XXL et de voir nos rêves en XXL. Mmh. C'est possible. Et donc, je me suis toujours... Parce que, en fait, ce que j'aime dans la vie,
2: Que vous êtes un bon vivant, c'est pour ça que je vous pose la question.
19: J'aime, finalement, je vais vous dire ce que j'aime, c'est que tout est possible. Quand je vois les Français, je me dis tout est possible. Cette envie d'être fraternité. Oui. Quand je vois les Jeux Olympiques, ils étaient heureux. Quand je vois le Tour de France, je vois une France heureuse. Et quand je vois des gens dans la difficulté, des inondations, tout le monde s'entraide. Donc pour moi, je fais partie des gens qui voient le verre à moitié plein, oui, plutôt qu'à moitié, oui, vide. Oui. Et donc je me dis que tout est possible. Donc là, ma vie de cinéma, elle est possible. Et il est possible de rendre sa vie aussi belle qu'au cinéma, quand on en a vraiment envie.
2: Oui, et ce qui est très beau chez vous, Fabien Antonien, ça c'est une formule de vos parents aussi, qui disaient que vous aviez attrapé le sirop de la nuit, puis le sirop de la rue. En vérité, et vous venez de le dire, vous transpirez l'âme française. Vous aimez la France des terroirs. Vous aimez le Tour de France, le vélo, la radio qui vous a biberonné, vous écoutiez Europe 1,
19: oui,
2: des
19: beaucoup,
2: gamins.
19: Beaucoup.
2: Cette liberté française, cette âme française que vous avez retranscrite dans tous vos films, avec mélancolie, tendresse, délicatesse, humour, évidemment. Et vous êtes en ça, justement, profondément issu de ce rêve français. Vous diriez,
19: oui,
2: ça ainsi aussi?
19: Oui, j'en rajouterai un mot, moi. Et puis l'insolence. Oui. Parce que l'insolence qui est un caractère aussi français, un peu frondeur. Un peu, j'ai aimé Coluche, j'ai aimé Jacques Martin.
2: Complètement.
19: En France.
2: Jean-Yann
19: qui pour moi, un maître fondateur. J'adore sa devise. Un peu anarchiste. C'est un art, quoi. Oui. Ni Dieu, ni maître, même nageur. Voilà.
2: L'insolence et le cash. Parce que ce qui est fort avec vous, dans un milieu de cinéma qui parfois peut être un peu policé, un peu mondain, c'est que vous avez toujours dit les choses, Fabien.
19: Oui, c'est toujours été, c'est un peu la marque de fabrique, sincérité. Mais je pense que le spectateur, les gens sont toujours, sentent toujours les choses. Si tout d'un coup ils font de vous, enfin, ils décident que c'est un succès, c'est qu'ils sentent les choses. Donc, ils ont observé dans les films comme Camping une certaine sincérité, oui, une certaine authenticité à ce qu'on parle des gens, des gens de classe moyenne, habillés peut-être en maillot de bain ou en tongs, mais ils ont senti cette sincérité.
2: Bah, ils ont senti que vous sentiez bien les choses, voilà, Fabien Antonienne. Voilà. Alors vous citez Camping, évidemment, mais même quand vous faites Jet Set, vous sentez bien les choses. Dans Turf, même si ça fait pas partie de vos grands succès, vous avez dépeint aussi justement la France dans Disco, dans 3 et dans 4-0 aussi, cette France du foot qui palpite et qui parfois vient de rien.
19: Ben oui. Mmh. Ouais, parce que quand j'ai découvert ce que c'est que ce carré vert magique dans un stade avec des spectateurs, des joueurs avec des maillots de toutes les couleurs, il y a une magie. Et surtout, moi, j'entendais les gens dans les tribunes avec ce phrasé un peu à la Audiard qui disait quand on faisait un petit pont, mais du grillage ou voilà, il y avait mais une soutane pour pas prendre un petit pont. Mmh. Et ces expressions, moi, j'adorais les entendre parce que bon, on les avait pas à la maison.
2: Oui.
19: Et donc c'était un territoire où je pouvais être un peu parler autrement. Quoi.
2: Et puis ceux qui se ressemblent s'attirent. Alors vous citiez ceux qui vous ont inspiré, de Jacques Martin à Coluche ou Jean-Yann, et puis l'ADN que vous partagez avec la plupart de vos amis, avec Franck Dubosc évidemment, pour lequel vous avez beaucoup d'amitié, beaucoup d'estime, avec Mathilde Seigné, qui est une amie magnifique, Philippe Guillard aussi,
19: oui.
2: Tout ça dans un milieu un peu particulier. Est-ce que vous vous sentez faire partie de ce qu'on appelle cette famille du cinéma, ou vous avez votre famille à vous, Fabien ?
19: On appartient forcément à la grande famille du cinématographe, mais c'est une famille, on dit que c'est une grande famille, mais enfin, on est surtout des orphelins. Donc moi, j'ai recréé ma famille aussi à l'intérieur de cette famille.
2: Mmh.
19: Bon, je suis peut-être parfois le vilain canard, parce que je suis un peu différent, mais je vois qu'il y a beaucoup de sympathie autour du livre, par exemple.
2: Oui.
19: Et donc, j'en fais partie.
2: Bah j'en fais partie joyeusement. Il y a de la sympathie autour du livre, Fabien Antonien, parce que vous avez raison de raconter votre histoire qui raconte aussi vos films. Et je parlais de mélancolie, je parlais de tendresse. Vous, que parfois on a un peu cantonné, caricaturé à des films popus, alors que populaire, c'est très beau, précisément. Est-ce que finalement, quand vous regardez dans le rétro, précisément, Fabien Tonnen, vous, qu'est-ce que vous vous dites ? Que vous avez pris une petite revanche, que vous êtes fier du parcours accompli, tout simplement ?
19: Non, le mot revanche n'est pas là. Mais je suis content quand même d'avoir pu transmettre une espèce de joie de vivre à des gens qui n'ont pas toujours l'occasion de se marrer. Moi, souvent on m'interpelle, on me dit « Ah, continuez de nous faire marrer, vous faites du bien. » Bon, ouais. Parfois j'ai l'impression d'être un médoc, et ça me fait plaisir d'être un médoc, parce ouais. que voilà. Et puis surtout, je voulais dire que parfois on a des hauts, des bas.
2: Mmh.
19: Parfois décollant. Il y a un moment où on croit que plus rien ne peut arriver. Et je voulais leur transmettre cette phrase. Quand il n'y a plus d'espoir, toujours penser au homard dans le vivier du Titanic.
2: Mais bravo, bravo, parce que non, mais ça, je sais que c'est quelque chose vraiment. C'est une formule à laquelle vous pensez beaucoup, Fabien Antonien, parce que un échec. Ok, c'est dur, c'est un coup dur. Mmh. Et des échecs, vous en avez eu dans ce métier. Mmh. Mais vous êtes toujours dans le mouvement. Il y a toujours un projet derrière.
19: Voilà.
2: Mmh. Et ça, c'est ce qui tient.
19: C'est ce qui tient. Et puis, on se lève le matin, on pose le pied par terre, on se dit, ce que je vais faire, c'est important. Puis, un projet, il faut savoir que ça dure deux ans et demi.
2: Oui.
19: Donc, il faut se lever tous les matins en se disant, ce que je fais est très important.
2: Mmh.
19: Donc, voilà, il faut qu'on y croit.
2: D'ailleurs, vous aimez les gens, on le disait, vous aimez la France, et je crois savoir que vous êtes tombé amoureux du Cantal et que vous avez envie d'y inscrire une prochaine intrigue, Fabien Antonien.
19: Oui, oui, oui. Ouais. Puis, je suis tombé amoureux du Cantal, de la nature qui est encore épurée.
2: Mmh.
19: Pas trop visité par le tourisme, et donc ça m'a fait beaucoup de bien cet été. Je suis allé du côté de Morse, et j'ai des châtaigneraies du Cantal, et en fait j'ai un projet autour des randos et la détox digitale, parce qu'on est tous un peu dirigés par des algorithmes. Il est temps de s'en débarrasser.
2: Bravo.
19: Parfois
2: les terroirs, les territoires, vous qui adorez la Côte Basque, évidemment, la radio, nous y sommes, et vous l'aimez tant, le cinéma ô combien, la liberté d'expression et le foot, le PSG. Alors ça, je voudrais qu'on termine évidemment, parce que vous êtes là en ce jour de match incroyable. Comment on appréhende, comment on vit une soirée comme celle qui s'annonce quand on est amoureux du PSG, Fabien Antonien?
19: Déjà, on se réveille, on se dit comment qu'on occupe la journée. Bon, là, je suis content de venir chez vous.
2: Voilà, c'est bien.
19: Mais en fait, on attend cette heure-là. Du mieux qu'on peut, et puis il y a des moments où on se dit ça va passer, des moments où on se dit ça va pas passer. Bon, bref, mon cœur souhaite que ça passe. Ça peut passer si jamais cette équipe résiste et que une des deux flèches, Dembélé ou Kvara, aligne vite à un but.
2: Ouais.
19: Après là, s'il y a un but à l'extérieur, on sera quand même content.
2: Ouais, vous la vivez où cette soirée, ce soir à la maison,
19: avec quelques copains, autour, dans une pizzeria où on a l'habitude de se retrouver pour des matchs importants.
2: Ouais, ça se passe aussi entre potes, évidemment, cet amour du PSG dont vous n'oubliez pas qu'il a été conçu par des potes justement. Et ouais, vous les citez dans ce livre-là.
19: Ouais. C'était une bande de potes qui avaient tous mis la main à la poche, dont Jean-Paul Belmondo, dont Daniel Echter, et donc ils ont créé ce maillot bleu et rouge avec les initiales d'une radio d'une concurrente. Et en fait, c'était un maillot qui me faisait rêver. C'était les débuts du Paris Saint-Germain. Je dormais avec le maillot, moi. Donc j'ai encore ce souvenir de l'épaisseur, de la feutrine, du tissu. C'était des maillots en coton. Oui. Voilà, donc c'est un souvenir sensoriel.
2: Et puis le ballon vous a accompagné à la sortie de l'école.
19: Le ballon, parfois beaucoup. Il rebondit du bon côté, parfois pas du bon côté. Ça dépend.
2: Ouais, c'est ça. Bon, le ballon, le vélo, le cinéma. Fabien Antonian qui se raconte dans On n'attend pas Fabien. Alors du HLM au box office aux éditions Stock. Vous nous dites finalement comme un grand cri d'amour qu'il faut profiter de cette vie. Merci des rires, des soleils, des émotions que vous avez pu jalonner aussi dans la nôtre avec tous vos films, Fabien Antoniente. Comme fils, vous témoignez, comme père, vous témoignez, comme amoureux, comme ami, comme copain, comme confident. Mmh. Vous êtes tout ça.
19: Bah oui. Mmh. Bah on est tous tout ça. Mmh. Mais ça fait du bien de revoir, parce que les échecs ou les critiques parfois vous donnent pas l'estime que vous devez avoir de vous-même.
2: De vous.
19: Donc ça m'a permis d'avoir une petite estime, peut-être provisoire, parce que je suis un inquiet de nature.
2: Vous continuez en tout cas à croire au cinéma avec des films peut-être un peu moins chers, mais vous n'êtes pas de ceux qui sont aspirés pour terminer par ce modèle Netflix ou par celui des plateformes.
19: Je pense qu'il faut de tout. Moi je regarde beaucoup.
2: Oui.
19: Je regarde tous les programmes. Mais moi, j'ai envie de faire encore un quelque part de mêler l'envie sauvage que j'avais dans mes premiers films avec une certaine maintenant expérience.
2: Oui. Merci Fabien, merci beaucoup. Alors on n'entend pas Fabien Antonian. Pour la première fois, vous regardez un petit peu et on vous regarde avec ceux qui ont jalonné votre parcours. Ça commence avec vos parents dans cette cité HLM au bord d'une voie ferrée à Villiers-sur-Marne. Et puis on retrouve tous ceux que vous avez mis en lumière dans vos films. Hommage à Mylène Desmangeaux, à Brasseur évidemment, et puis aux amis de camping et des autres. Merci cher Fabien.
19: Merci à vous, cher Wendy.
2: Et à très bientôt. Soyez à l'écoute de notre radio de proximité. L'info locale, la musique, la bonne humeur, c'est au programme. À demain, 13h.
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21: Chaque jour, ici, Isère sélectionne des informations pratiques et concrètes au plus près de chez vous. Les recycleries, ce sont des associations qui vous proposent de nombreux objets de récupération à petit prix. Vaisselle, vêtements, mobilier, livres, objets de déco, jeux ou encore jouets enfants. Des objets remis en état par une équipe composée de personnes en réinsertion professionnelle et d'encadrants. L'activité des recycleries permet aussi de réduire les déchets et de vous débarrasser si vous souhaitez vider votre maison. Ces structures existent un peu partout en Isère et notamment à Pont-de-Beauvoisin. C'est la recyclerie du Guillet. Pour les achats en magasin et les dépôts, c'est ouvert les mercredis, vendredis et samedis de 8h30 à 15h. Et c'est chemin de Clermont. La ressourcerie Ozanam à Vaulnavet-le-Bas entre Riage et Visil est ouverte les mercredis et samedis de 10h à 18h pour le marché aux puces. Et les dons, c'est du lundi au samedi. Évidemment, avec les jours fériés du mois de mai, tout ça peut largement évoluer.
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Et nous nous sommes envolés avec Jean-Jacques Goldman sur ICI Isère. Passez un très bon après-midi avec nous. Une après-midi qu'on vous propose en chanson. Nous serons dans quelques minutes avec Alexandre Wibar pour les reportages de l'envers du décor. L'occasion de découvrir ce qui nous est normalement interdit. Nous serons aujourd'hui avec le comité de randonnée pour parler référence. Ce sera après la soirée mondaine d'Oria et la Java de Broadway de Michel Sardou sur ICI Isère.

0: Nous avons fait la Java de Broadway sur ici avec Michel Sardou. Partons à présent dans l'envers du décor grâce à la série de reportages d'Alexandre Wibard qui nous emmène dans les lieux normalement interdits au public. Avec cette fois un coup de projecteur sur le comité départemental de la randonnée pédestre de l'Isère. L'action prend place entre Saint-Nizier-du-Moucherotte et Cessinet-Parisais dans le Vercors avec Alexandre Wibard et une équipe de bénévoles dont fait partie Jean-Pascal Simon, référent chef d'équipe balisage. Il nous montre son document de référence pour la journée.
1: Oui, alors donc quand on organise une sortie balisage, donc Germain, le salarié du comité, nous envoie une carte comme celle-là. Avec le secteur à baliser, le nombre de kilomètres, si c'est du balisage uniquement GR, sentier de grande randonnée, PR en jaune ou double balisage, comme on fait en ce moment.
2: Voilà. Ah, je croyais qu'on était sur Saint-Nizier, mais non, on est en dessous.
1: On est sur la commune de Cessinet-Parisais, en fait, on est sous Saint-Nizier.
2: Là, c'est quoi ce qu'on fait aujourd'hui ?
1: Alors, on fait aujourd'hui un double balisage, nous, en GR et PR. Donc, c'est le GR9 qui descend du Vercors, qu'on va rebaliser jusque la Tour Sandelin.
2: Vous êtes harnaché comme un ouvrier du bâtiment ou un artisan spécialisé.
1: Oui, bah on a forcément des outils pour couper les branches qui cacheraient le balisage, préparer les supports, et puis bien sûr de la peinture et des pinceaux et des pochoirs qui nous permettent de bien respecter les normes de balisage.
2: Alors ça c'est quoi ?
1: Ça c'est un petit grattoir qui permet justement d'aplanir les surfaces sur lesquelles on peint, parce que les arbres, il y en a certains qui sont plats, donc ça va bien. Il faut qu'on fasse attention parce qu'il y a des écorces qui sont assez fines, il faut les respecter aussi. Et puis il y a comme les chênes par exemple, où il faut qu'on gratte un petit peu pour aplanir un petit peu le dessus de l'écorce.
2: Hop, allez, au boulot.
1: Au boulot.
2: Quelques branches à couper. Un petit côté jardinier en fait alors. Ouais.
1: Et voilà, attention la tête.
2: Hop, je vais vous aider. On fait quoi ? On les met sur le côté ?
1: On les met sur le côté, voilà. Ça va faire plaisir aux petits animaux.
2: Voilà. Pour les insectes aussi ?
1: Voilà, qui vont se cacher dedans. Voilà, une forêt qui doit être... Une forêt bien entretenue, c'est une forêt qui n'est pas propre, dans laquelle on laisse les morceaux de bois pourrir pour être des refuges pour la biodiversité.
2: Et sur une journée comme ça, vous faites... il n'y a pas de notion de rentabilité, mais à peu près combien de balisage ou combien de kilomètres, ça marche comment ?
1: On fait en gros un kilomètre par heure de balisage. Donc il y a des journées où on sort 6 heures, on fait 6 kilomètres, 6-8 kilomètres par équipe. Donc là, aujourd'hui, comme on est 3 équipes, on va faire une douzaine de kilomètres de rebalisage.
2: Vous faites beaucoup combien de sorties par an ?
1: Oula ! En période, comme dès qu'il fait beau ici, on est certain, un certain nombre à faire pratiquement une sortie par semaine. Donc ça fait une trentaine de sorties, 35 sorties par an. Et puis l'été, parfois, on a des scouts qui viennent nous aider à baliser. Donc l'été dernier, avec 4 autres baliseurs, on a encadré une douzaine de scouts pour rebaliser le GR54 depuis Bourdoisan jusqu'au plateau dans Paris pendant une semaine.
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0: C'est le premier grand succès de la jeune chanteuse états-unienne Lola Young. Ça s'appelle Missy et c'est sur ICI Isère. J'espère que vous passez une très belle après-midi avec nous. Les infos de 14h sont à suivre après Daniel Lavoie sur ICI Isère.
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1: Merci d'écouter Ici Isère, première radio sur l'actu du département. Il est 14h, tout de suite un point sur les infos.
2: Des nouvelles de ce bateau touché par l'antivirus. Les trois cas suspects ont débarqué au Cap-Vert pour être transférés aux Pays-Bas. Un autre passager est à Zurich en Suisse. Le navire doit ensuite faire route vers les Canaries. Des infectiologues sont attendus à bord. Trois personnes sont mortes, je vous le rappelle, depuis le début de la croisière, selon l'OMS. Les distributeurs de carburant n'ont pas réalisé de marges abusives depuis le début de la guerre au Moyen-Orient. Le gouvernement va publier les chiffres précis cet après-midi et doit faire de nouvelles annonces, on le sait, des annonces d'aide en début de semaine prochaine. Les acteurs du secteur aérien sont conviés, quant à eux, à 16h30 au ministère des Transports. Un couple d'origine allemande retrouvé mort dans leur maison à Sarreguemines en Moselle hier. C'est le parquet qui l'annonce. La femme a reçu plusieurs coups de couteau. La piste du féminicide est privilégiée. Un homme mortellement fauché en Seine-Saint-Denis alors qu'il tentait de fuir à pied sur un axe routier très fréquenté, l'autoroute A86, après avoir refusé de se soumettre à un contrôle de police. Elisabeth Borne quitte la direction de Renaissance, le parti fondé par Emmanuel Macron. Elle a l'intention de rester simple adhérente, mais va créer en parallèle sa propre structure politique. L'ancienne première ministre le dit désormais clairement, elle ne se reconnaît pas dans la ligne portée par Gabriel Attal. Et puis du football, bien sûr, avec le deuxième acte ce soir d'une demi-finale déjà légendaire de Ligue des Champions. Le Bayern et le PSG s'affrontent à 21h à Munich avec un petit but d'avance pour les Parisiens.
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1: La météo de ce mercredi après-midi est sous le signe de la pluie sur l'ensemble du département, avec aussi des orages du sud de l'Isère jusqu'à Morestel en passant par Grenoble. Thermomètre assez frais, 14 degrés à la côte Saint-André, 15 à Saint-Marcellin, 16 pour Vienne et Roussillon, 17 les maximales cet après-midi pour Bourgoin-Jallieu et Grenoble. Ce sont les relevés et prévisions du Centre Météo France de Saint-Martin-d'Air.
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0: Sorti en 1982 sur l'album Thriller, Human Nature est un des autres grands succès de Michael Jackson que l'on retrouve sur Ici Isère. À noter que le biopic sorti au cinéma sur Michael Jackson est projeté à 20h40 ce soir au Kinépolis de Bourgoin-Jallieu. Allez, on vous offre trois chansons françaises à la suite sur Ici Isère, avec à suivre Téléphone, Louane et Nino Ferrer.
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1: Des infos pratiques pour vous, c'est l'agenda service d'Ici Isère. On se promène en pleine nature avec différents événements sportifs et de loisirs. Pierre du Diable, c'est le nom d'un événement organisé ce dimanche à Arthas, entre Bourgoin-Jallieu et Vienne, avec de nombreuses possibilités selon votre niveau et votre forme. Il y a 5 circuits de marche et trail de 6 à 22 km avec ravitaillement. Les organisateurs précisent que le circuit de 6 km est réservé aux familles. Pierre du Diable, c'est aussi 5 circuits VTT de 12 à 55 km. Rendez-vous dimanche à partir de 7h au stade d'Arthas. En Orisère, près de Villefontaine, les 27e randonnée du Dauphin auront lieu ce dimanche à l'île d'Abo. Ce sont des randonnées vélo avec VTT, route et gravel. C'est convivial et sans chrono. Dans le détail, il y a 4 circuits VTT de 12 à 56 km, 3 circuits route de 60 à 120 km et un circuit gravel de 52 km.
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0: 1983, les barbes du rock'n'roll les plus célèbres sortent le tube Gimme All Your Lovin' sur Ici Isère. Le retour de la musique et les infos dans quelques instants.
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1: Merci d'écouter Ici Isère, première radio sur l'actu du département. Il est 15h. Et tout de suite, un point sur les infos.
2: Une réunion aujourd'hui au ministère des Transports à 16h30 avec le secteur aérien. Le ministre reçoit les compagnies pour évoquer les perspectives d'approvisionnement en kérosène et la préparation de la saison d'été. On demande que les droits des passagers soient respectés, dit Philippe Tabarot. Les représentants des aéroports assurent qu'il n'existe aucun risque identifié de pénurie pour le moment, ni d'annulation massive de vols pour cet été. Deux membres d'équipage et un cas contact débarqués au Cap-Vert. Ils étaient sur ce navire de croisière, foyer suspecté d'antivirus. Le navire accostera sur l'île de Tenerife dans les Canaries. Sauf cas critique, tous les passagers étrangers seront rapatriés après leur arrivée, indique le gouvernement espagnol. Le chef de l'OMS ne pense pas que la situation soit similaire au début de la pandémie de Covid-19. On apprend cet après-midi la disparition de Pierre-François Veil, président de la Fondation pour la mémoire de la Shoah et fils de Simone Veil. L'ex-avocat est mort à l'âge de 72 ans. Un bateau de l'armateur français CMA-CGM attaqué hier soir dans le détroit d'Ormuz, un navire battant pavillon maltais avec à bord un équipage philippin. Ce n'est en aucun cas la France qui a été visée, a souligné Emmanuel Macron lors du Conseil des ministres en fin de matinée. Le PSG ira-t-il en finale de la Ligue des champions de foot? Verdict en fin de soirée. Le Bayern et le Paris Saint-Germain ont rendez-vous ce soir à 21h à Munich pour le deuxième acte d'une demi-finale déjà légendaire. Tenant du titre, les Parisiens ont un petit but d'avance après leur spectaculaire victoire 5-4 mardi dernier.
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1: La météo de ce mercredi après-midi est sous le signe de la pluie sur l'ensemble du département, avec aussi des orages du sud de l'Isère jusqu'à Morestel en passant par Grenoble. Thermomètre assez frais, 14 degrés à la côte Saint-André, 15 à Saint-Marcellin, 16 pour Vienne et Roussillon, 17 les maximales cet après-midi pour Bourgoin-Jallieu et Grenoble. Ce sont les relevés et prévisions du Centre Météo France de Saint-Martin-d'Hères.
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0: Bernard Lavilliers sur Ici Isère. Vos chansons françaises préférées, c'est ce que nous écoutons ensemble l'après-midi. Avec à suivre Alain Chamfort, Amel Bent ou encore Daniel Balavoine sur Ici Isère. Passez une très belle après-midi avec nous.
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1: Les bons plans et infos services toutes les heures avec Ici Isère. La déclaration de revenus est parfois un véritable casse-tête. Les avocats du barreau de Grenoble organisent des permanences gratuites ce jeudi 7 mai de 9h à 18h. Les inscriptions sont obligatoires en suivant les liens en ligne sur le site internet du barreau de Grenoble. Une belle aide pour celles et ceux qui ont un peu de phobie administrative. Ce vendredi 8 mai, vous avez rendez-vous à la salle des sports de Saint-Alban de Roche. Un grand vide-grenier est organisé au profit du secours d'hiver. Une idée est sortie pour trouver de belles choses et peut-être aussi de mener une bonne action par la même occasion. C'est à la salle des sports de Saint-Alban de Roche ce vendredi 8 mai. Pour moins de 10€, vous pouvez découvrir les lieux insolites ou peu connus de Grenoble à vélo. L'Office du tourisme vous propose des promenades guidées à travers la capitale des Alpes ce samedi 9 mai. Plus d'infos sur le site internet de l'Office du tourisme de Grenoble.
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0: Juste, Tears for Fears, c'est bien sûr sur ICI Isère. Les infos de 16h sont à retrouver dans quelques minutes, avec à suivre le meilleur de la musique, FR David, Gauvin Serre ou encore le groupe Gold sur ICI Isère.
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1: Merci d'écouter Ici Isère, première radio sur l'actu du département. Il est 16h. On fait le point sur les infos avec la rédaction.
2: Le Charles de Gaulle se dirige vers le détroit d'Ormuz, annonce le ministre des Armées. Le porte-avions français va se prépositionner dans la région du Golfe en cas de déclenchement d'une mission. Le détroit d'Ormuz, où le porte-conteneur de l'armateur marseillais, la CMA-CGM, a été visé par des tirs hier soir. Détails sur ici.fr. Les distributeurs de carburant n'ont pas réalisé de marges abusives depuis le début de la guerre au Moyen-Orient. Le gouvernement va lancer d'ailleurs une opération transparence à ce sujet. Un baromètre sera publié chaque semaine pour que les Français puissent suivre l'état de la situation. Le risque présenté par le foyer d'antivirus identifié sur un bateau de croisière est faible pour le reste du monde, selon le patron de l'OMS. Pour lui, la situation diffère du début de la pandémie de Covid-19. Le navire doit mettre le cap vers Tenerife, dans l'archipel des Canaries, où il doit accoster dans un délai de 3 jours. De là, les passagers rejoindront leur pays respectif. 3 personnes, je vous le rappelle, sont mortes depuis le début de cette croisière. C'était un homme d'une immense dignité. Salut cet après-midi la présidente de l'Assemblée nationale. On a appris la mort de Pierre-François Veil à l'âge de 72 ans. Le fils de Simone et Antoine Veil présidait la Fondation pour la mémoire de la Shoah depuis juillet 2023. Et puis du foot, bien sûr. Deuxième acte ce soir d'une demi-finale déjà légendaire de Ligue des Champions. Le Bayern et le PSG s'affrontent à 21h à Munich avec un petit but d'avance pour les Parisiens.
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1: La météo de ce mercredi après-midi est sous le signe de la pluie sur l'ensemble du département, avec aussi des orages du sud de l'Isère jusqu'à Morestel en passant par Grenoble. Thermomètre assez frais, 14 degrés à la côte Saint-André, 15 à Saint-Marcelin, 16 pour Vienne et Roussillon, 17 les maximales cet après-midi pour Bourgoin-Jallieu et Grenoble. Ce sont les relevés et prévisions du Centre Météo France de Saint-Martin-d'Hères.
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0: Il faudrait que pleuve l'amour, le titre en duo de Pascal Obispo et Francis Cabrel sur Ici Isère. Mon quartier, mon village, saison 6, Nathalie Malochet nous emmène cette semaine en Belledonne à Sainte-Agnès, auprès des Gareux. Au dernier hameau de Sainte-Agnès, il existe un lieu un peu à part, c'est l'auberge du Grand Joli, avec Lou Richling et Pierre Schoeffler, un lieu de vie qui va, après quelques travaux, proposer un mélange de gastronomie, culture et montagne, un chantier participatif qui a été mis en place afin de permettre à l'auberge d'ouvrir début juillet.
1: Et oui, effectivement, on aimerait ouvrir début juillet et bon, il faut admettre que le lieu est assez vétuste et démodé, hein, on peut le dire quand même. Et donc il y a beaucoup de travaux pour remettre tout ça en état et en faire un lieu agréable, un lieu de vie qu'on espère finir d'ici 2 mois, ouais, effectivement.
2: Ouais, et un lieu qui va vivre à l'année, hein, Lou ?
3: Oui, à l'année. On sera plus ouvert pendant la saison d'été, mais on restera ouvert automne, hiver, printemps. Mmh. Voilà.
2: Avec des chambres d'hôtes.
1: Ouais, donc l'activité combine à la fois un bar-restaurant en bas qui sert aussi de... Il y a d'ailleurs un petit coin épicerie, dépannage, relais, colis, tout ça.
2: Ce qui rend bien service, on a besoin de ça sur une commune. Allez, il y a à peu près 600 habitants ici, hein.
1: Oui, même moins, je crois que c'est 560 et il n'y a pas de commerce de proximité, donc c'est vrai qu'avoir des petits commerces de dépannage, bah, c'est quand même pratique. Et nous, on est une grande salle, donc c'est pratique, quoi. On peut tout cumuler et faire un petit coin scène avec des spectacles, des événements, des soirées à thème, etc. Et au-dessus, de l'hébergement pour les touristes, je ne sais pas, pour les ingénieurs qui vont bosser à Crawl en semaine, ou les ouvriers, etc. etc. Et à terme, on aimerait bien aussi un dortoir dans le dernier étage, plutôt orienté de roue, quoi, vélo, moto.
2: D'accord, ça y est, on se projette, mais avant de se projeter, il faut réaliser et il faut terminer. Donc qui dit chantier participatif dit aussi des gens de la commune, j'imagine, qui sont très engagés dans ce projet aussi, Lou ?
3: Oui, bah c'est vrai que depuis qu'on a récupéré les clés en novembre dernier, il y a eu une forte mobilisation autour du lieu. On a organisé plusieurs week-ends pour vider le lieu, le nettoyer. Et c'est vrai qu'il y a un engouement et on sent que les gens sont dans l'attente. Et là, du coup, régulièrement, on fait des week-ends avec des petits chantiers qui sont faciles à faire tous ensemble. Plutôt de la destruction pour l'instant, mais bientôt il va falloir reconstruire.
2: Il y a beaucoup de solidarité ici sur la commune de Sainte-Agnès, Pierre.
1: Oui, je trouve que moi j'ai toujours vécu en petit village et c'est quelque chose que je retrouve dans tous les petits villages. Les gens s'entraident beaucoup et ici on le voit bien. On a lancé un appel un peu à l'aide, hein, et on s'est retrouvé assez vite avec un groupe WhatsApp d'une cinquantaine de personnes et ça fait hyper plaisir, quoi.
2: Un argument chacun pour faire de Sainte-Agnès la commune qui pourrait gagner cette ultime saison de Mon quartier, mon village.
1: Ben, Sainte-Agnès, c'est un village en pleine montagne avec des départs de randonnée, avec une vue magnifique, avec de l'eau de source et avec des habitants qui s'entraident et qui vont se réunir autour d'un lieu de vie dans 2 mois.
3: Ben, il a donné tous les arguments, que dire de plus ?
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0: Marne, Nathalie Imbruglia sur Ici Isère. Dès 16h30, vous retrouverez Christophe Chardon pour vous accompagner tout au long de cette fin d'après-midi. D'ici là, de la musique avec le duo Jack et Carla ainsi qu'Alain Souchon. Passez une très belle après-midi avec Ici Isère.
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1: Pour ne rien vous cacher, avec ces ponts de mai, les idées de concerts et de spectacles sont moindres. Il y en a, certes, mais beaucoup moins. Peut-être l'occasion d'aller se cultiver au musée de Grenoble, par exemple, parce que vous avez toujours l'expo Charlotte Perriand, la montagne recréative. Vous pouvez la voir maintenant, donc, et jusqu'à la fin du mois d'août. Vous allez y découvrir, entre autres, de nombreuses photographies de montagne des années 30. Charlotte Perriand, architecte visionnaire, vous dévoile sa passion pour la montagne. Cette année, ce sont également les 100 ans de la naissance d'Arcabas, le peintre-sculpteur, dont vous pouvez voir les œuvres en l'église de Saint-Hugues de Chartreuse. Et la question que l'on peut se poser d'ailleurs, c'est comment Arcabas est-il arrivé dans ce beau coin de l'Isère, lui qui n'est pas originaire de notre département? Écoutez la réponse de sa fille, Isabelle Pirot.
2: Eh bien, en 1953, il cherchait lui aussi à faire son Michel-Ange. Il avait envie d'une église entière à décorer tout seul. Il avait découvert le plateau d'Assy, il avait été très admiratif, mais il trouvait qu'il y avait trop de grands génies qui se côtoyaient et qu'il pensait que ça manquait d'unité, donc il avait envie d'une église à lui tout seul. Il a beaucoup cherché, il n'a pas trouvé, et au moment où il ne cherchait plus, on lui a proposé finalement l'église de Saint-Hugues. Il a pu en parler avec cet homme merveilleux qui était l'abbé Truffaut, qui s'occupait de l'église. Ils se sont reconnus d'instinct, ils sont devenus les plus grands amis du monde. Et grâce à ce prêtre et au maire du coin à l'époque, le père Villard, monsieur Villard, il a pu faire ça à l'âge de 25 ans, ce qui était quand même assez étonnant.
1: Et si vous montiez du côté de Saint-Pierre, vous vous arrêtez en l'église de Saint-Hugues et vous allez à l'expo Arcabas, dont c'est le centenaire cette année de sa naissance.
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0: C'était Jack et Carl, là, sur Ici Isère. On a Alphaville avec Biggie Japan. Oh, le beau souvenir. Et puis Michel Polnareff et Holidays dans quelques secondes.
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0: Oui, toute l'équipe du 16-30-19 est très heureuse de vous retrouver jusqu'à 19h, donc, tout à l'heure. Dans cette première demi-heure, on réécoute le camp de base de la veille, c'est-à-dire l'émission qui parle de montagne. Hier, j'avais une association qui s'appelle Tous à Poil. C'est une association qui rénove les cabanes libres en montagne. Le poil étant ce qui nous sert à nous chauffer dans les cabanes libres. On est bien d'accord. On réécoutera Alexia de l'association, l'une des fondatrices. Elle sera avec nous d'ici une dizaine de minutes. Et puis, aux alentours de 16h50, tous les jours, on a Célia Buniremont qui vient nous vanter les atouts du département de l'Isère, côté économie et belles initiatives. Et l'on va se faire du bien au ventre et au palais dans quelques minutes, vous comprendrez bien évidemment. Sinon, dans l'émission, on vous accompagne et aussi sur la route, sortie de bureau, sortie de boulot, comment est-ce que vous circulez ?
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0: Alors, ce mercredi à 16h31 pour être précise, parce que la radio c'est du direct, vous circulez très bien sur Grenoble agglomération. Le monde commence à s'accumuler, oui, sur la Roquette Sud, dans le sens Chambéry-Grenoble, mais pas de problème à vous signaler. Côté Lyon, là aussi, vous rentrez dans la capitale des Gaules par l'A43, facilement à hauteur de Bron. Attention à Vienne, on a déjà le nord viennois bien chargé, avec un très bon bouchon sur le boulevard du Rhône-Nord et le quai Pajot pour rentrer dans Vienne. Alors, ce bouchon est de 50 minutes, mesdames, messieurs, donc c'est très compliqué pour rentrer sur Vienne et dans le centre de Vienne quand vous arrivez de Lyon ce soir. Si vous avez d'ailleurs des explications à nous donner sur ce fort ralentissement et ce fort bouchon, n'hésitez pas à appeler le 04 76 46 45 45.
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0: Holidays, voici Michel Polnareff. Les chansons préférées, les vôtres sont sur Ici Isère, restent toute la journée. Michel Polnareff et puis Alphaville et Big in Japan dans quelques minutes.

0: Big in Japan et le groupe Alphaville sur ici Isère. Le champ est libre, c'est Patrick Fiori qui arrive d'ici quelques instants. Le temps pour nous de revenir sur le camp de base d'hier que l'on vous proposait, consacré à l'association Tous à Poil. Le poil à bois, bien sûr, association qui rénove les cabanes libres en montagne. Ces cabanes où vous pouvez vous arrêter pour passer une nuit ou pour vous abriter lors d'un orage. Par exemple, il n'y a pas de gardien, elles portent bien leur nom, cabanes libres, et notre département en compte un grand nombre. Alexia de l'association Tous à Poil est membre fondatrice.
1: La notion de refuge est quand même toujours présente. La différence avec les refuges qui sont gardés, c'est que du coup, elles sont pas gardées, ces cabanes libres. Et aussi, elles sont gratuites. Elles sont donc pas payantes et toujours ouvertes. En tout cas, nous, sur celles sur lesquelles on travaille, il y a parfois des cabanes en montagne où il faut aller récupérer des clés ou à l'office du tourisme ou des choses comme ça. Nous, on travaille que celles qui sont sur lesquelles elles sont toujours ouvertes et on ne peut pas réserver sa nuit.
0: Oui.
1: C'est là aussi qui fait toute la magie de ces cabanes. On ne sait pas sur qui on va tomber aussi.
0: Ouais, on peut dormir un peu serré, c'est ce que vous voulez nous dire de temps en temps.
1: Non, c'est pas. Parfois, ça peut arriver parce que comme cette notion de refuge est toujours présente, l'idée, c'est que même si une cabane est faite pour 6 places, si quelqu'un arrive au milieu de la nuit et qu'il pleut, on va pas le mettre dehors. Donc, c'est la notion de solidarité montagnarde qui reste le mot d'ordre.
0: Oui. Est-ce que avec l'association Tous à Poil, vous notez un degré de confort minimal? Est-ce que quand vous rénovez une cabane, vous y mettez automatiquement un poêle qui marche? C'est d'ailleurs le nom de l'association. Quelques possibilités d'avoir un lit plus ou moins confortable, dites-moi.
1: La question du poêle, elle est centrale. C'est ce qui fait le nom de notre association. Et c'est aussi partie du constat, parce qu'il y a plein de cabanes où des fois il y a des vieilles cheminées qui enfument plus qu'elles le réchauffent. Donc nous, ça, dans toutes les cabanes, si vous allez dans une cabane bichonnée par Tous à Poil, vous trouverez un poêle qui marche normalement. Et après, les aménagements, ça dépend vraiment en fait de la cabane en soi, parce qu'il y a des petites cabanes, il y a des plus grandes. Il y a aussi, ça dépend aussi des équipements qu'il y avait déjà. Ça dépend aussi des volontés des communes, parce qu'elles diffèrent un peu chacune. Donc c'est pour ça que dans certaines il y a des matelas et d'autres non. Et après, nous, on installe effectivement certaines petites choses de base. Donc, vous trouverez toujours un fil à linge, une carte hygiène en papier sur le mur, un garde-manger en général. Voilà, c'est une petite bibliothèque, ça fait partie des choses qu'on installe systématiquement dans les cabanes qu'on entretient.
0: Ouais, magnifique en tout cas. C'est Montagnard qui donne un coup de main, parce que vous pouvez les rejoindre, l'association Tous à Poil, vous allez vous renseigner bien sûr. On en a pas mal en Vercors et en Belledonne de ces cabanes libres. Tout à l'heure, à 18h10, on va parler de la 11e édition de Fête du Vélo, une édition qui va se tenir sur le Grand Grenoble, on va dire, la grande métropole grenobloise, du 18 au 31 mai prochain. Rendez-vous à 18h10. Dans le camp de base tout à l'heure. Le champ libre, c'est Patrick Fiori. Sinon, on accueillera Joséphine également. Et surtout, on accueillera Chris Rea dans quelques minutes.
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1: 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Le champ est libre, c'était Patrick Fiori sur ICI Isère. Et si je vous dis qu'on va se faire du bien au ventre et au palais dans un instant, avec Célia Bunyi-Romand dans Ici en Isère, ça marche, vous me croyez, sur 100%? On en parle dans un instant. Après Joséphine, et voici Chris Rea, qui chante On the Beach aussi. Enfin voilà, le monsieur qui nous emmène... comme cela sur les routes. C'est Chris Rea et Joséphine sur ICI Isère. Il est 16h46.

0: Joséphine et Chris Ria, sur ici ZRG, quelque chose, il y a vraiment un beau cadeau à vous offrir avant 17h. Quel est ce cadeau? C'est le groupe Eagles avec Hotel California. Eagles arrive après avoir suivi Célia Béniroman pour Ici en Isère, ça marche. Et on va s'intéresser à la restauration aujourd'hui.
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0: Et Célia Béniroman, tous les jours à cette heure-ci pour nous parler de notre département avec ses atouts, ses ressources et ses belles initiatives. Et vous vous intéressez aujourd'hui à des personnes que l'on aime beaucoup finalement, Célia.
8: Et oui, ils nous font passer de bons moments et ils nous rendent même parfois service. Ce sont les restaurateurs, les hôteliers, les cafetiers isérois. On va parler de leur groupement, l'UMI 38. C'est l'Union des métiers et des industries de l'hôtellerie de l'Isère. C'est un syndicat professionnel qui représente les cafés, les hôtels et les restaurants, mais aussi les discothèques et les traiteurs du département, soit plus de 4500 établissements en Isère et plus de 750 adhérents.
0: Et quel est son rôle? Quelles sont ses missions dans notre département?
8: Alors, l'UMI 38 va informer, défendre, accompagner et conseiller sur le juridique, le social, le fiscal. Par exemple, quand les normes changent, quand on a besoin de conseils, quand un exploitant est dans la difficulté, eh bien, on va aller s'adresser à l'UMI. Pendant des années, l'association travaillait depuis des bureaux fonctionnels rue des Alliés à Grenoble, mais il y avait l'envie de créer une vraie maison, un lieu plus prestigieux, plus accueillant, à l'image des professionnels qu'elle représente. Et depuis le 26 mars dernier, eh bien, c'est chose faite. L'UMI 38 a inauguré la maison de l'hôtellerie-restauration de l'Isère au 12 bis avenue Jean Perrault à Grenoble. Ce sont 250 mètres carrés qui ont été rénovés pendant 7 mois, un investissement de 450 000 euros et ils ont investi une ancienne librairie qui était à l'abandon depuis 15 ans, qui a été transformée en lieu de vie pour toute la profession, bien sûr sans augmenter les cotisations des adhérents.
0: Qui va-t-on retrouver dans ce nouvel endroit?
8: Eh bien, sous ce même toit, il y aura 5 acteurs du secteur. L'UMI 38, bien sûr, mais aussi Activeo, c'est un centre de formation dédié au métier de la bouche, l'Association des maîtres restaurateurs de l'Isère, le club hôtelier Grenoble-Alpes-Dauphiné et la Fédération des offices du tourisme de l'Isère. 5 structures en un seul endroit, parce que c'est vrai que c'est un milieu où la solidarité compte, la solidarité est vraiment très présente. Pour l'inauguration, le chef étoilé Thierry Marx, président national de l'UMI, avait fait le déplacement et son message était clair. Cette maison, c'est un signal envoyé à toute la profession, puisque quand on pousse la porte, eh bien, on est fier d'exercer ce métier. En Isère, les cafés, les hôtels, les restaurateurs, ce sont des milliers d'emplois, des millions de repas, des histoires de famille. On les adore et ils méritaient une maison à leur hauteur. Eh bien, ils l'ont maintenant.
0: Merci beaucoup Célia Béniroman, un artiste graffeur et plasticien, renommé. Il s'appelle Jean Rouble, il sera au Festival de Street Art de Bourgoin-Jallieu.

0: Vous écoutez ici Isère avec Eagles et Hotel California. Il est presque 17h.
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0: Première radio sur l'actu en Isère. À 17h, il est l'heure de la formation du journal. C'est Anna Bonnemazou-Carrère. Bonsoir Anna.
2: Bonsoir Christophe, bonsoir à tous. Jusqu'à 4 ans de prison pour avoir mis sur le trottoir plusieurs jeunes filles de l'agglomération grenobloise, dont certaines mineures. Cet après-midi, le tribunal de Grenoble a condamné les membres d'un réseau de proxénétisme qui a agi partout dans la région Auvergne-Rhône-Alpes, de Annecy à Saint-Étienne, mais aussi jusqu'à Toulouse. Pour maître Clément Lopez, avocat de l'association Équipe d'Action contre le proxénétisme, qui s'était constituée partie civile dans cette affaire, les peines prononcées sont à la hauteur de la gravité des faits.
3: C'est assez compliqué dans ce type de dossier où parfois des personnes qui étaient victimes de prime abord deviennent ensuite auteurs et où de nombreuses victimes ne se considèrent pas victimes. Donc malgré l'imbrication des rôles, je pense qu'il est important quand même de séparer le grain de l'ivraie et de reconnaître tant la qualité de victime que mettre une peine en qualité d'auteur. Bah, je trouve que les peines sont à la hauteur des qualifications. On était quand même sur un dossier de proxénétisme et je crois que c'est important d'avoir de la fermeté sur ce type d'infraction parce qu'elle est particulièrement grave. On parle quand même d'une forme d'atteinte à l'être humain. Donc je trouve que c'est un bon signal qui est renvoyé.
2: Des peines qui, pour tous les condamnés, ont été assorties d'obligations de travail et de soins psychologiques. Autre décision de justice aujourd'hui, le tribunal de commerce de Grenoble a finalement tranché sur le sort de la pharmacie de la Motte d'Aveillan. Rappelez-vous, ici, Isère vous a rapporté la situation de cette officine au bord de la fermeture sur le plateau Matézin. Trop endettée, elle avait pourtant obtenu un sursis pour tenter de trouver un repreneur. Sans succès, le tribunal a prononcé la liquidation judiciaire ce mercredi. À Voiron, un policier a été condamné pour travail dissimulé. Depuis début 2025, une enquête a révélé qu'il possédait la majeure partie des parts d'un pressing qui fonctionnait grâce à une connaissance de ce policier qui n'était ni déclaré ni officiellement rémunéré. Placé en garde à vue en avril dernier, l'officier de police a reconnu les faits. Il écope de 6 mois de prison avec sursis et 5 000 euros d'amende. Le syndicat national du ski français va faire appel. C'est une information du Dauphiné Libéré. En mars dernier, il avait été épinglé par l'autorité de la concurrence pour pratiques anticoncurrentielles au sein des écoles de ski français, les ESF. Elle lui reprochait d'avoir imposé à ses moniteurs une obligation d'exclusivité, leur interdisant ainsi d'enseigner dans une structure concurrente ou à titre individuel. Il lui avait infligé une amende de 3,4 millions d'euros. Le moustique tigre présent dans 83 des 86 départements métropolitains français. C'est le bilan publié aujourd'hui par Santé publique France. Le moustique tigre qui transmet notamment le chikungunya ou le zika. Et l'Isère en fait partie. Rappelez-vous, cet été, au moins 2 cas autochtones de chikungunya avaient été confirmés à Clé. Et des opérations de démoustication avaient été organisées. Alors Santé publique France rappelle les mesures de précaution pour lutter contre la propagation du moustique. Supprimer les eaux stagnantes et porter répulsifs et vêtements couvrants pour éviter les piqûres. Quel temps cette fin de journée et surtout demain, Christophe?
0: Oui, alors pour demain, on repart sur du beau temps, enfin, j'ai envie de dire, on sent un petit peu l'amélioration qui arrive. Demain, c'est du soleil, quelques nuages présents, mais rien à voir avec ce que l'on connaît depuis le début de la semaine maintenant. Même un réchauffement des températures jusqu'à une vingtaine de degrés. 21 à Grenoble, 20 à Vienne, on attend 19 degrés à Bourgoin-Jallieu, 17 degrés à la Côte-Saint-André. Il fera 15 degrés sur le plateau Matézin à La Mure ou encore 13 degrés à Lens en Vercors. Et là, nous sommes bien sûr sur le plateau du Vercors.
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0: 1, 2, 3, donc Fredericks, Goldman, Jones, c'est bien ça, 1, 2, 3. Ici Isère, on les accueille tout de suite, je sais que vous aimez la chanson.

0: Détroit et Frédéric Segelman et Jones sur ICI Isère avant d'accueillir Christophe Mahé.
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0: Et nous irons du côté de Bourgoin-Jallieu. Pourquoi ? Pour le festival de street art Peinture Fraîche qui débute demain jusqu'au 10 mai. Jean Rouble est l'un des personnages très connu dans ce milieu-là. Il fait vraiment des choses magiques, des portraits hyper réalistes avec ses bombes de peinture. Ça fait des années, il est connu internationalement, c'est vraiment un cadeau. Il est déjà à Bourgoin-Jallieu, il est en train de faire sa fresque, il est sur son beau matériel en tout cas. Et il est avec nous dans 3 minutes après la lune et Christophe Mahé, comme je vous le disais.

0: étoiles.
1: C'est Christophe Maé sur Ici Isère. Allez, nous partons pour l'idée de sortie du côté de Bourgoin-Jallieu. Le festival de street art Peinture Fraîche arrive dès demain jusqu'au 10 mai. 7, 8, 9, 10, ça nous fait 4 très très belles journées pour déambuler au cœur de Bourgoin-Jallieu et voir des artistes bourrés de talent. Dans le milieu, il est très connu. C'est un artiste français qui a des, on va dire, pas d'étoiles, mais en tout cas des peintures un petit peu partout en France. Jean Rouble, bonjour.
2: Bonjour.
1: Vous êtes bordelais et vous racontez l'humain à la bombe de peinture. Pour ceux et celles qui ne connaissent pas, allez voir ce que fait Jean Rouble. C'est absolument magnifique. C'est de l'hyper-réalisme. Comment est-ce qu'on arrive avec des bombes de peinture à faire aussi bien que des tableaux que l'on peut voir dans les musées de Grenoble, par exemple?
2: Écoutez, on s'entraîne beaucoup. Et puis ensuite, ouais, ça fait quand même quelques dizaines d'années que j'y suis. Et après, on trouve des petites techniques. Après, je viens du graffiti, c'est un petit peu le DIY, comme on dit, c'est do it yourself. On a l'habitude de détourner un peu des outils qui sont pas forcément destinés à faire de l'art. Donc voilà, on a une technique qu'on appelle stencil caps qui me permet d'avoir des détails au millimètre avec une bombe de peinture. Et puis après, c'est le travail de la couleur, la superposition des couleurs, le choix des couleurs que j'ai affiné avec le temps et qui me permettent de réaliser des portraits d'à peu près toutes les personnes que je veux.
1: Allô, oui ?
2: Oui.
1: Oui, oui. Des personnes que vous prenez en photo ?
2: Ouais, exactement. Ouais. Exactement. C'est vraiment partie intégrante de ma démarche. J'appelle ça les voyageurs immobiles. C'est-à-dire sur chaque projet, j'essaie de profiter des rencontres ou parfois de provoquer la rencontre pour repartir avec des photos des portraits qui m'intéressent pour ensuite aller les peindre dans d'autres coins de France ou d'ailleurs. Voilà, ça me permet de tisser des liens un petit peu entre les histoires, les territoires. C'est vraiment le fil rouge de mon travail.
1: Ouais. Vous êtes déjà à Bourgoin-Jallieu, vous avez déjà commencé votre fresque. Le mur que vous avez choisi se trouve où dans Bourgoin-Jallieu ?
2: On est sur le site du festival. Malheureusement, je connais pas assez Bourgoin pour vous donner l'adresse. J'y ai terminé. On est derrière la gare, en tout cas sur le site du festival Peinture Fraîche. Et donc, je peins un mur sur le bâtiment qui accueille le festival depuis l'année dernière, si je ne me trompe. Donc effectivement, j'ai commencé hier et je devrais peindre jusqu'à la fin du festival dimanche soir.
1: Donc c'est du live. On pourra voir tout cela à partir de demain. Le thème que vous avez pris cette année, c'est aussi un portrait.
2: Effectivement, un portrait qui est fait à partir d'une photo que j'ai prise à Port de Bouc dans les Bouches-du-Rhône il y a quelques années où j'étais invité sur un autre projet et j'avais eu l'opportunité de travailler avec des enfants à qui j'ai fait découvrir l'outil bombe de peinture et j'en ai profité pour prendre quelques photos et voilà, j'avais ça dans mon escarcelle, un beau portrait qui me plaisait bien et toujours sur des thématiques sociétales qui m'intéressent.
1: Vous appelez Jean Rouble, c'est votre nom d'artiste, nous sommes d'accord. Comment est-ce qu'on en arrive à ce talent des années plus tard? On commence à quel âge et quand est-ce qu'on se dit tiens, et si j'allais? Alors au début c'est quoi? C'était graffiti au début sur les murs des commerçants?
2: des commerçants, oui.
1: C'est pas bien ou ça, hein.
2: Ah non, c'est pas bien. Non, moi j'avais une petite passion pour la rocade bordelaise à la fin des années 90. Mais bon, voilà, on fait ses armes, mais c'est vrai que j'ai vite été happé quand même par le travail de fresque. Plutôt, on avait aussi beaucoup de terrains vagues, hein, que comme la plupart des villes françaises, il y a une grosse poussée immobilière. Il y avait encore pas mal d'usines et de friches à disposition. Ouais. Et ça m'a permis effectivement de pousser ce travail-là avant de me professionnaliser à la fin des années 2000. Sinon c'est ça, c'est du plaisir et puis finalement du travail et puis les choses évoluent et pour l'instant je m'éclate toujours et j'ai eu la chance de pouvoir voyager et de rencontrer à chaque fois des personnes super, d'autres artistes. Donc voilà,
1: quand vous rencontrez des gens comme nous qui ne sommes pas forcément des grands spécialistes de la bombe de peinture, quelles sont leurs réactions quand ils voient vos portraits hyper réalistes?
2: Alors généralement on me dit c'est une photo collée.
1: Donc c'est que ça marche.
2: C'est que ça fonctionne. Alors, au début, c'était un peu agaçant parce que les gens me croyaient vraiment pas. Donc, j'ai dû avoir des débats parfois un peu houleux avec des gens. Ouais. Maintenant, voilà, je pense que l'œil du grand public, c'est quand même un petit peu plus aguerri vis-à-vis des peintures murales, que ce soit graffiti ou street art. Donc je pense que voilà, c'est un peu moins compliqué de les convaincre, mais c'est vrai qu'il y a toujours les gens sont plutôt incrédules au départ, et puis en s'approchant, on se rend compte que c'est effectivement de la peinture. Donc bon, voilà, c'est toujours assez marrant d'avoir ces réactions-là. Après, je suis aussi souvent très intéressé par le ressenti qu'ils vont avoir vis-à-vis du portrait ou de la thématique que j'ai essayé de leur présenter, finalement plus que de la technique. Et j'oublie parfois de parler de la technique, mais elle est quand même importante.
1: Bon, en tout cas, mesdames, messieurs, si vous allez à Bourgoin dès demain jusqu'au 10 mai, vous passez voir absolument Jean Rouble. Vous voyez son travail, c'est absolument admirable. C'est quelqu'un de très connu dans le milieu, bien sûr. Et ça a le mérite, en tout cas, d'être juste magnifique. Merci à vous, Jean Rouble. Continuez bien. Vous êtes sur notre échafaudage. Là, ne tombez pas, s'il vous plaît. Et on passera vous voir pendant ce festival Peinture Fraîche à Bourgoin, qui a réuni beaucoup de monde l'année dernière. Donc, c'est vraiment un chouette rendez-vous. Merci beaucoup, Jean.
2: Avec plaisir.
1: Au revoir, Jean. Merci.
2: Au revoir.
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1: Allez-y, là, si vous avez temps, vous allez sur le net. Rouble, c'est R2OBLE. Jean Rouble. C'est à couper le souffle. J'ai France Gall pour vous avec Résiste, et puis j'ai Johnny également avec Je te promets. Dans un instant.

0: 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Vous avez noté, je te promets. Et Johnny Hallyday. 17h30 dans quelques minutes, l'heure pour nous de faire la route ensemble.
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0: C'était la journée internationale, et c'est la journée internationale sans régime aujourd'hui. Nelly Gauthier, dans le clin d'œil de Nelly ce matin à 8h40, et a décidé d'en parler. Alors, il y avait Mathieu Montel, bien sûr, autour de la table, mais aussi une diététicienne, elle s'appelle Barbara Ballon.
6: C'est la journée internationale sans régime, s'il vous plaît.
7: On est foutu, on mange trop.
6: Eh ouais.
7: On
8: fait plaisir aujourd'hui.
6: C'est ça, on se fait plaisir. Alors cette journée internationale sans régime est une journée qui a été créée en 1992 par la féministe anglaise Mary Evans Young afin de promouvoir le body positivisme. Voilà. Alors pour en parler, c'est Barbara Ballon qui va commencer, elle est diététicienne à Grenoble. Elle est là pour nous éclairer un petit peu. Barbara, une journée sans régime, ça ne veut pas dire qu'on se lâche, qu'on mange comme on veut et qu'on mange des calories quand même.
9: Bonjour. Non, je crois que c'est pas l'esprit, effectivement, de se lâcher, de se foutre de ce qu'on va manger. Ce qui est intéressant, c'est de se dire que peut-être qu'il y a d'autres façons de faire attention à soi et à son poids que les régimes.
6: Les régimes, on dit, c'est pas bon, en fait. Qu'est-ce qui est bon, du coup?
9: Alors, quand on parle de régime, en général, on entend l'idée de régime restrictif. Parce que, par exemple, on peut dire qu'un des meilleurs modèles alimentaires, c'est le régime méditerranéen. Donc, oui. Il y a quand même bien le terme régime là-dedans. Donc, quand on entend régime, c'est plutôt la notion de restriction que juste le terme de régime. L'idée de se restreindre, c'est que c'est du court terme et que sur du long terme, ça ne fonctionne pas. Donc, ce qui marche, c'est d'adopter une alimentation équilibrée, avec des meilleures habitudes alimentaires, mais en mangeant de tout, sans supprimer de groupe d'aliments et sans se restreindre, et surtout sans se priver des plaisirs de la vie.
6: Mais de se faire plaisir, quoi, en gros.
9: De se faire plaisir, bien évidemment.
6: Voilà.
9: Bien évidemment. Et à ce titre-là, le modèle méditerranéen est très intéressant.
6: Barbara Ballon, merci beaucoup. Vous êtes diététicienne et experte. Hein,
9: beaucoup.
6: Merci, au revoir. Bon, alors Mathieu, on va se faire plaisir. On va manger plein de choses aujourd'hui.
0: Attendez.
6: Et surtout, on va chanter une chanson. Oui. Alors, c'est une chanson d'Alice Donna, qu'elle avait créée dans les années 70,
0: okay,
6: avec Claude Lemel, pour les paroles magnifiques. Ça s'appelle la chanson hypocalorique. Mesdames et messieurs, vous chantez tous à la allez, maison allez. Avec nous dans la voiture.
0: C'est
6: attention,
0: facile.
6: On y va. Noémie, vous essayez aussi. Allez, c'est parti. Allez. Faut supprimer le pâté.

0: Chambertin. Ah, ce que c'est bon d'être bien dans sa peau, réveillon, cotillon, Saint-Martin. Chantons tous sur ces quelques notes, le jus de carotte et les jours sans pain.
1: Allez, on s'en sort pas mal.
0: Ça va, vous avez réussi.
1: Bravo. Voilà, auto-congratulation.
2: Je vous applaudis.
1: Ah, merci d'être
0: là. Ça fait beaucoup de bien de ne pas manger.
1: Alors, par contre, il faut quand même manger un moment, sinon on meurt.
0: On meurt, oui, c'est ça. Faut manger pour vivre et non pas vivre pour manger.
1: Oh,
0: c'était Molière qui disait ça. Merci.
3: Bon, merci les deux voix, en tout cas. Nelly, Gauthier, bien sûr, c'est le petit clin d'œil. C'est tous les matins, un peu de bonne humeur avant d'arriver peut-être au boulot, au bureau. C'est 8h40 pour son clin d'œil. Allons voir sur la route.
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3: Alors, qu'est-ce que cela donne en Vallée du Rhône? Parce qu'on a débuté tout à l'heure à 16h30, il y a une heure, il y avait un méga bouchon sur le nord de Vienne. Est-ce que ce bouchon est encore présent? Oui, mais il commence à se réduire. Il y a toujours 26 minutes à patienter quand vous arrivez de Lyon par le boulevard du Rhône Nord et ensuite Quai Pajot pour rejoindre le centre de Vienne. C'est 26 minutes ce soir, mesdames, messieurs. C'est le plus gros bouchon, plus gros ralentissement que j'ai à vous signaler ce soir, parce que partout ailleurs, pour rentrer dans Lyon ou encore sur Grenoble, ça roule globalement très très bien.
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3: On a toute l'actu musicale qui arrive, des nouvelles d'Olivia Ruiz par exemple, de Gims, ou encore de Véronique Sanson. C'est Émilie Mazoyer qui s'en charge tous les jours. Et puis dans un instant, je vais aussi vous offrir, waouh, si vous aimez le rock and roll, je vais vous offrir aux éditions Hugo Images la boîte de jeux Quiz Rock signée Philippe Manœuvre, le journaliste rock de ces 40 dernières années. Quiz Rock a gagné 250 cartes, 480 questions, ça doit être super sympa comme jeu. Je vous l'offre ce jeu après avoir écouté entre autres Né quelque part, c'est Maxime, le forestier.

0: Il est né quelque part et Maxime Le Forestier sur Ici Isère avant des nouvelles de toute l'actu musicale. Et c'est avec vous, Émilie Mazoyer.
1: Salut tout le monde. Émilie, au rapport pour votre dose quotidienne d'actualité musicale. Un jeune rappeur et chanteur devient officiellement vieux aujourd'hui. Bon, non, on va pas dire vieux, disons adulte. Yeah.

0: Né le 6 mai 1986 à Kinshasa, Gims fête ses 40 ans. Belle étape et bon anniversaire. La cérémonie des flammes, l'équivalent des victoires, mais pour les musiques de Jones, l'a sacré artiste masculin de l'année. Et c'est mérité, Gims a été le chanteur le plus écouté en France en 2025. Concernant sa mise en examen pour blanchiment aggravé, il est placé sous contrôle judiciaire, ce qui ne change rien à ses projets de tournée d'été. Gims sera tête d'affiche de grands festivals comme les Solidays, les Franco de la Rochelle et les Vieilles Charrues. Olivia Ruiz vient de sortir aux éditions Lattès un nouveau roman intitulé Bamos.
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0: Bamos, le troisième roman d'Olivia Ruiz, raconte l'histoire de Lola, une femme de 45 ans qui décide de partir parcourir le monde pendant un an avec son petit garçon, Ennio. Phénomène du rap américain depuis les années 90, Snoop Dogg, bientôt 55 ans et 35 millions d'albums vendus, a donné le feu vert à un projet de film sur sa vie.

0: vie de Snoop Dogg, contrairement au film sur Michael Jackson, ça va pas être possible d'édulcorer le récit. Hein. Déjà parce que Snoop est encore en vie, et aussi parce que les histoires de gang, de drogue, de meurtre, de prison, et de filles aussi, hein, il y a du bon temps dans la vie de Snoop. Bref, toutes ces histoires sont déjà racontées par le principal intéressé dans ses tubes. Il n'y a plus qu'à mettre tout ça en images. Début du tournage cet été, les producteurs prévoient une arrivée dans les salles en 2028. 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
2: Merci Émilie Mazoyer pour toute cette actu musicale que vous nous distillez jour après jour du lundi au vendredi, 17h35. Et après Émilie Mazoyer et l'actu musicale, on joue ? Ah ben oui. Bon, si vous aimez le rock'n'roll, dans toute sa splendeur, hein, je parle pas des années 60, le rock quoi. Vous connaissez Philippe Manœuvre ? C'est un journaliste rock depuis 40 ans maintenant. Il sort aux éditions Hugo Images, ici Isère et les éditions Hugo Images, qui vous offrent la boîte de jeux Quiz Rock. Il y a 250 cartes, il y a 480 questions. Alors vous croyez tout connaître sur le rock, vous voulez défier vos amis, ce Quiz Rock créé par Philippe Manœuvre est fait pour vous. Ça peut être très sympa, hein, à côté de la cheminée, en plein hiver, même en plein été sur la plage. Ça peut être vraiment sympa. Vous gagnez ce beau Quiz Rock signé Philippe Manœuvre, si vous reconnaissez les trois extraits du soir, qui sont pas forcément très rock.

0: moi.
1: 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M. Pokora avec Quand même, avant d'écouter les Pointer Sisters dans 3 minutes maintenant.

0: Les Pointer Sisters, I'm so excited sur ICI Isère. Tiens, nous accueillons Christine de Grenoble. Bonjour Christine.
1: Bonsoir.
0: Bonsoir à vous madame. Est-ce que la journée de travail est terminée ou bien?
1: Oui.
0: Quelle est votre profession Christine?
1: Oh, je suis administratif.
0: D'accord. Vous aimez jouer en famille peut-être?
1: Ouais, j'aime bien.
0: Ouais, parce que ICI Isère et les éditions Hugo Images vous offrent la boîte de jeux Quiz Rock, signé Philippe Manœuvre. Plein de questions et des réponses à trouver à ces questions, avec un jeu où, alors j'imagine, hein, parce que je ne l'ai pas découvert encore, un jeu où sur les groupes de rock des années 60, 70, 80, 90, 2000 et autres, eh bien vous aurez des réponses à trouver. Pour gagner ce beau jeu, je vais vous proposer le mix du jour. À vous de reconnaître ceux et celles qui chantent. C'est parti. Comme je l'imagine. Quelle est cette belle voix, la première, Christine?
1: Véronique Sanson.
0: Oui. La deuxième très belle voix. Qui chante, Christine?
1: Barry White,
0: oui. Véronique Sanson, oui. Et le petit dernier s'appelle... Christine.
1: C'est Michel Jonas.
0: C'est Michel Jonas, c'est la bonne réponse. Un grand bravo à vous Christine, on va vous offrir cette belle boîte de jeux. Quiz Rock par Philippe Manœuvre aux éditions Hugo Images. Bravo à vous Christine.
1: Eh bien, un grand merci à vous.
0: Et de rien, passez un très bon week-end, au revoir Christine.
1: Merci vous aussi, au revoir.
0: Enfin, un très bon week-end, pas tout de suite non plus, mais demain soir.
1: Oui, bientôt, au revoir.
0: Au revoir Christine. 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
0: Et encore certains, le week-end sera vendredi, mais s'il y en a qui travaillent le 8 mai. Bah oui, forcément. À la radio, par exemple. Vous avez des gens qui parlent. Oui. Vous avez Diabolomante également tiré du film. La bande originale mythique est signée Yves Simon, bien sûr.
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0: Diabolomante et Yves Simon sur ici Isère. Il est 17h52. On va prendre toute l'actualité de 18h. Dans le camp de base à 18h10 tout à l'heure, je vais vous parler de la 11e édition de Fête du Vélo. Très belle édition qui va se tenir sur le Grand Grenoble, hein, bien sûr, et sa région. Entre le 18 et le 31 mai, on va prendre le bon air tout à l'heure à 18h10 dans le camp de base.
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0: Sur la route, en gros, ça se passe plutôt bien sur l'ensemble du département. On a encore un petit peu de monde ce soir, c'est vrai, en vallée du Rhône, au nord de Vienne, pour rentrer dans l'hypercentre, mais partout ailleurs. Vous circulez plutôt correctement. Voyage en Italie, voici Lily Cube.

0: C'était Lewis Capaldi sur Ici Isère.
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0: La première radio sur l'actu en Isère, il est 18h. L'info, c'est avec vous, Anna Bonnemazou-Carrère. Rebonsoir, Anna.
2: Bonsoir, Christophe. Bonsoir à tous.
0: Et les trois jeunes Gisérois condamnés pour proxénétisme.

0: Cet après-midi à Grenoble.
1: Il gérait un réseau de proxénétisme qui a mis sur le trottoir plusieurs jeunes filles de l'agglomération grenobloise, dont certaines étaient mineures. Ils ont agi dans toute la région Auvergne-Rhône-Alpes, même jusqu'à Toulouse. Le tribunal a prononcé des peines allant de 1 à 4 ans de prison. Théo Hetsch, bonsoir.
2: Bonsoir.
1: À la tête de ce réseau, il y avait donc un homme de 23 ans et une jeune grenobloise de 19 ans.
2: Moi et mon mec, on cherche des escortes qui sont bien traitées, promet la jeune femme par SMS. Vous serez logés, nourris, tu feras 1000 euros par jour et on ne fera pas que travailler, on va bien rigoler, on ira au spa. Voilà comment cette jeune femme a entraîné des filles dans son réseau, des filles parfois mineures, même sa petite cousine. Mais au fil des recrutements, les alertes se multiplient. Des policiers, des parents inquiets, une coiffeuse qui surprend une conversation. Les policiers s'intéressent donc aux petits groupes, mais l'enquête est complexe. La rabatteuse possède pas moins de 10 lignes téléphoniques afin de créer les annonces ou de réserver des appartements. Elle est finalement condamnée à 3 ans de prison. Son complice, chef présumé du réseau, est déjà connu pour des faits de prostitution sur Lyon, écope lui de 4 ans de prison, dont la moitié avec sursis. Enfin, un deuxième complice originaire d'Échirolles qui s'occupait de la sécurité lors de certains rapports tarifés, écope lui d'un an de prison, dont 6 mois avec sursis.
1: Des peines qui ont toutes été assorties d'obligations de travail et de soins psychologiques. Merci Théo. En Matésine, la Motte d'Aveillans dit adieu à sa pharmacie. Le tribunal de commerce de Grenoble a finalement tranché. Après avoir obtenu un sursis, la pharmacie de la Pierre Percée a tenté de trouver un repreneur, mais sans succès. Le tribunal a donc prononcé la liquidation judiciaire et dans la commune, c'est un commerce essentiel qui ferme. Les habitants sont dépités.
3: Eh ben, je vais devoir aller à la mûre. Et vu que je n'ai pas de véhicule, que je suis pas véhiculé, ben, il va falloir que je prenne le bus. Une demi-journée de perdu pour aller à la pharmacie à la mûre. J'espère qu'il y a un repreneur qui va se manifester.
4: On espérait que ça puisse rester ouvert. Après, nous, on est un peu triste parce qu'on habite à côté et c'est vrai que ça nous dépanne bien et qu'il était de très bons conseils, ce pharmacien.
5: Tous les habitants du village sont un petit peu en colère parce qu'ils ont toujours connu cette pharmacie. Je vois beaucoup les anciens du village qui pouvaient se ravitailler que là-bas et qui maintenant vont être coincés. Certains ne peuvent même pas descendre sur Grenoble ou sur la ville la plus proche de la Mure. Donc on ne sait pas comment on va faire et puis ça met certaines personnes en grande difficulté. Ouais.
1: 6 mois de prison avec sursis et 5000 euros d'amende pour ce policier de Voiron. Il a été condamné pour travail dissimulé il y a 2 semaines. Une enquête a établi qu'il possédait la majorité des parts d'un pressing juste à côté du commissariat de Voiron où il travaillait. Le pressing qui fonctionnait grâce à un de ses proches, ni déclaré, ni officiellement rémunéré.
0: Le syndicat des moniteurs de ski contre-attaque.
1: Il fait appel de la sanction administrée par l'autorité de la concurrence. C'est une information du Dauphiné Libéré. En mars dernier, l'autorité avait jugé anticoncurrentielle l'interdiction pour les moniteurs de ski de l'ESF, l'école de ski français, de travailler pour d'autres écoles de ski ou de manière individuelle. Elle avait prononcé une amende de 3,4 millions d'euros. Il n'y a pas eu de profiteurs de guerre parmi les distributeurs de carburant en France. C'est la conclusion du gouvernement qui publie ce soir une analyse des moyennes de marge brute des stations-service avant et depuis le début de la guerre au Moyen-Orient. Des sommes donc qui n'incluent pas les coûts fixes comme les frais de transport ou de personnel. Ça n'est pas le bénéfice net. Ces marges brutes ont donc eu tendance à légèrement baisser depuis début mars d'après le gouvernement, alors que les prix des carburants ont flambé pour les automobilistes. Le moustique tigre est désormais bien installé en France. Il est présent dans 83 des 96 départements métropolitains d'après Santé publique France. Le moustique tigre qui transmet notamment le chikungunya. Rien que chez nous en Isère l'été dernier, 2 cas autochtones avaient été détectés à Clé. Pour limiter les risques de propagation du moustique, le ministère de la Santé rappelle les réflexes, éliminer les eaux stagnantes et porter du répulsif. En hockey sur glace, l'équipe de France s'est inclinée hier soir face à l'Ukraine, 3-2 pour la 3e journée du mondial de D2. Après avoir battu le Japon et la Pologne, la France marque donc un arrêt dans sa quête d'un retour en D1. Prochain match, c'est demain soir face à la Lituanie. Alors, quel temps, Christophe, pour demain en Isère?
0: On revient sur du beau temps, c'est une très très bonne nouvelle, en tout cas, annoncée par Météo France à Martin d'Air, avec un beau soleil en matinée, alors quelques nuages qui vont traîner dans le ciel isérois dans l'après-midi, mais ça reste vraiment positif. De belles éclaircies, comme je vous le disais, un mercure qui va grimper par rapport à ce que l'on connaît là aussi depuis le début de semaine. C'est plutôt un petit peu frisqué, disons-le. Un mercure qui va grimper jusqu'à 21 degrés, ce sera pour Grenoble, une vingtaine de degrés du côté de la vallée du Rhône à Vienne, 18 degrés pour Bourgoin-Jallieu, 17 degrés pour la côte Saint-André, 15 degrés pour le plateau Matézin, Lamur par exemple, et 13 degrés pour Autran dans le Vercors, sont les prévisions signées Météo France.
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0: Et vos chansons préférées, c'est toute la journée sur Ici Isère. Voici Bertignac et les visiteurs. Avec ces idées-là et bon retour à la maison.

0: Ces idées-là, Bertignac et les visiteurs, un gold, un standard, comme on dit dans notre jargon. Gaëtan Roussel arrive également dans quelques secondes.
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0: Et puis c'est un événement qui vise à promouvoir la pratique du vélo sous toutes ses formes, au travers de nombreuses activités ludiques. Fête du vélo, 11e édition qui arrive du 18 au 31 mai dans le département de l'Isère, entre autres à Grenoble et sa grande région. On va en parler avec Olivier Ray de l'ADTC, se déplacer autrement. Dans un instant, ce sera le camp de base. Gaëtan Roussel en nouveauté, écoutez.
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0: C'était Gaëtan Roussel sur ici. Hier, il est en concert au Summum de Grenoble. C'est jeudi 21 mai, ça se rapproche. Hein. Jeudi 21 mai à 20h, concert exceptionnel. C'est l'heure du camp de base.
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0: Et on va parler de vélo dans le camp de base ce soir, parce qu'il y a une belle opération qui arrive d'ici quelques jours, qui se tiendra du 18 au 31 mai 2026. C'est la 11e édition de Fête du Vélo. C'est un événement qui vise à promouvoir le deux-roues, bien évidemment. On en parle avec Olivier Rey, entre autres. Bonsoir Olivier.
3: Bonsoir Christophe.
0: Vous pouvez nous parler de vos deux casquettes, s'il vous plaît Olivier?
3: Alors oui, donc en fait, je suis membre de l'association Vallée de la Grèce en transition, qui donc agit dans le sud grenoblois pour tout ce qui est transition, et dans lequel effectivement le vélo a vraiment une place de choix. Et en fait, on souhaite véritablement le mettre à l'honneur pendant toute cette période-là. Mais on n'a pas vraiment attendu, hein, parce qu'on a aussi préparé cette période, dans la mesure où pour que les gens fassent du vélo, il faut qu'ils soient prêts. Et pour ça, on a déjà sur les marchés proposé des ateliers de réparation vélo, donc qui étaient ouverts à tout le monde, gratuits, avec le but de réparer les vélos des personnes, mais également de les aider à acquérir de la compétence, de manière à les rendre autonomes, pour que ben, finalement, ils soient capables eux-mêmes de réparer leur vélo à l'avenir. Donc ça, c'était une premier élément, donc que les vélos soient
0: en bon état,
3: merci, excusez-moi. Et on avait aussi, d'ailleurs, on était passé sur votre antenne, on avait aussi mis en place la convergence vélo. Oui. On avait fait converger une dizaine de cortèges.
0: Ça s'est bien passé.
3: De Grenoble. Ça s'est extrêmement bien passé, très festif, et ça a effectivement permis à plein de gens qui n'avaient jamais fait le trajet périphérique de Grenoble, que ce soit Visil, Crolles, sur Grenoble, se sont rendus compte que c'était effectivement possible. Donc vraiment une belle réussite. Et également aussi en préparatif donc de cet événement, on faisait aussi du don, du troc de vélo, en lien avec, nous on était sur le sud Grenoble avec Vallée de la Grèce en transition, donc le CCS de Vif. On a eu des personnes qui sont venues, qui ont pu acquérir gratuitement un vélo, voire le troquer, de manière à ce qu'ils soient prêts pour ce grand événement.
0: Ouais, Fête du Vélo du 18 au 31 mai. Avant de venir pour savoir un petit peu comment ça peut se passer, qu'est-ce qu'on va proposer pendant ces rendez-vous, est-ce qu'il y a du mieux pour être, quand on est cycliste, être un peu plus assuré, rassuré lorsqu'on prend son vélo? On n'est plus sur les... en tout cas, les pistes cyclables sont en augmentation dans la région?
3: Oui, bien sûr. Je pense qu'on a quand même la chance d'être dans une région qui prend véritablement en compte les mobilités douces et entre autres le vélo. Dans le sud grenoblois où notre association est, on commence à avoir une jonction vers le sud, donc on est très content parce qu'effectivement, on se rend compte que les gens qui sont cyclistes, ils rouleront sur n'importe quelle route, mais les personnes qui sont un peu limites, ils ont besoin de ces aménagements.
0: C'est mieux pour tout le monde, hein, pour les voitures, pour les camions, pour les motos, pour les vélos, c'est vraiment mieux pour tout le monde.
3: Et moi, je suis assez positif parce que c'est vrai qu'on essaie souvent d'opposer voiture et vélo. En fait, chacun a sa place. Hein. Moi, je suis automobiliste et cycliste. Je trouve que si on fait attention dans les deux sens, on cohabite très bien.
0: Il faut que ce soit dans les deux sens. Hein. En ville, parfois, il y a quelques cyclistes. Je ne veux pas tirer à boulet rouge, attention, hein, mais je me fais un petit peu l'avocat du diable. C'est vrai que ça peut être compliqué quand on a une voiture donc face à un cycliste. Il n'y a pas photo et que le cycliste fait un peu n'importe quoi. C'est un peu compliqué.
3: Tout à fait. Chacun doit prendre un rôle positif.
0: Ouais, on est d'accord. Mais en tout cas, c'est bien. C'est bien que le vélo augmente, bien sûr.
3: Okay. Donc, vous voulez peut-être que je vous parle de différentes actions qu'on met en place?
0: Eh bien, on va le faire, mais après, c'est une développeur.
3: Okay, très bien.
0: Les actions mises en place, Olivier Rey, en tout cas. Fête du vélo du 18 au 31 mai. C'est une très, très belle opération. Et on continue après time after time. Olivier, vous restez à mes côtés, bien sûr. Et on revient dans un instant. Cyndi Lauper.

0: La grande Cyndi Lauper, Time After Time, sur ici hier dans le camp de base où on s'intéresse à Fête du Vélo, qui se tiendra du 18 au 31 mai 2026, bien sûr, 11e édition. Alors c'est vrai que sur Grenoble et dans les la grande communauté grenobloise, agglo-grenobloise, eh bien on s'y colle, comme Olivier Rey, entre autres. Qu'est-ce que vous allez nous proposer, Olivier ?
1: Alors il se passe plein de choses. Il y a un événement je trouve assez remarquable, qui est celui organisé par la DTC Se Déplacer Autrement, qui propose donc le 19 mai, donc le mardi, que le maximum d'enfants se rendent à leur école en vélo.
0: Oui.
1: Donc c'est véritablement utiliser le vélo comme, non pas comme du tourisme, mais comme un mode de déplacement. Et pour cela, en fait, donc ça va se passer, mais on peut greffer un tout un tas d'activités, comme par exemple donc l'école, parce que j'ai une double casquette, je suis aussi enseignant.
0: Ouais.
1: Dans l'école dans laquelle je suis, on va mettre en place un vélo-bus, une sorte de ligne de bus avec des parents donc qui définit avec des arrêts, des lieux d'arrêt, etc. Et des parents qui accompagnent les enfants depuis leur point d'arrêt jusqu'à l'école. Donc ça, c'est vrai, véritablement quelque chose de très très convivial. En arrivant, donc on profite de cette journée pour faire un gros événement dans l'école, comme on fait dans beaucoup d'écoles, hein, avec des parcours de maniabilité, des petits parcours avec le code de la route à respecter, des ateliers de mécanique, de réparation. Voilà, donc il y a tout un tas d'activités qui vont se passer dans l'école.
0: De l'apprentissage quand on est encore assez jeune, c'est ça ce que vous voulez faire.
1: Et d'ailleurs, une petite anecdote intéressante. Moi, donc, comme je suis enseignant, j'ai déjà amené mes classes donc faire des tours en vélo.
0: Oui.
1: Et certains enfants ne sont pas du tout... pas tellement habitué, et une enfant qui m'a dit c'est le plus beau jour de ma vie.
0: Génial.
1: On était un peu à la campagne.
0: Mais oui.
1: Quand on a réussi notre coup là, quand on a.
0: Mais oui, et puis il y a peut-être un futur Paul Sexas.
1: Ouais, exactement. En espérant qu'il fonctionne bien pendant le Tour de France. Et puis après, on peut aussi utiliser le vélo sous d'autres aspects, des aspects un peu plus, on va dire, rigolos. On utilise le vélo pour montrer qu'on peut produire de l'énergie. Donc on a un vélo sur lequel il va produire de l'électricité. Et grâce à ça, on va comprendre que plus il faut l'électricité, plus c'est dur de pédaler. Mais aussi, on pourra utiliser cette électricité pour faire un petit concert. Voilà, on branche un ampli. Donc il y a tout un tas d'activités autour du vélo ludiques qui permettent de le montrer. Comme oui, on le connaît comme un mode de déplacement, mais ça peut aussi être très festif. Et un autre petit exemple qui est sympa, c'est le vélo smoothie, c'est-à-dire qu'en fait on utilise l'énergie du vélo pour faire tourner une hélice et dedans on met des légumes plutôt,
0: ouais.
1: Et voilà, et donc on fait des smoothies qu'on offre aux enfants. Donc, voilà,
0: c'est bien, apprendre comme cela aux plus jeunes et aux moins jeunes. Alors j'imagine que pendant cette 11e édition de Fête du Vélo, il y a mille et une choses qui vont se faire, on est d'accord, il suffit d'aller acheter un petit coup d'œil, et puis on va picorer comme cela l'animation dont on veut et à laquelle on veut participer.
1: Effectivement, il y a des escape games qui sont proposés par le SMAG, mais c'est vrai que là, c'est eux, nous on est plus participants.
0: Oui, c'est le SMAG qui organise.
1: C'est le SMAC qui organise cette fête du vélo. Nous, on utilise cette fête du vélo pour le mettre à l'honneur et de manière à ce que le vélo soit utilisé et qu'en gros, les personnes se sentent à l'aise de se mettre en vélo, qu'ils aient des vélos en l'état et puis qu'ils sachent par où passer pour avoir des itinéraires sécurisés.
0: Oui. Le vélo, c'est un peu comme le football. Hein. Quand on est jeune, on doit obligatoirement en avoir un ou en faire. Enfin, ça fait partie des basiques. Et
1: tout
0: là, je pense aux petits jeunes qui sont dans la campagne, qui eux, font du vélo. J'ai envie de dire en claquant des doigts, c'est peut-être plus compliqué, vous l'avez signalé, pour certains citadins, en tout cas.
1: Ouais, tout à fait, exactement. Et
0: non, je vous écoute, Olivier, c'est vous l'invité.
1: C'est qu'on a aussi des petites activités. Je pense que donc le vélo, effectivement, ça sert à se déplacer, mais souvent on ne sait pas trop comment ça marche. Et donc en fait, on a une activité où on a désossé complètement un vélo. Donc vraiment, les 10 parties principales, et chacun essaie de le remonter. Et c'est vrai qu'on se rend compte que c'est pas du tout. Ça paraît être un objet très très simple, mais c'est quand même un objet assez technologique.
0: Ah oui, oui.
1: Et pour lequel, en fait, on n'est pas capable de le. Enfin, on n'imagine pas à quel point il y a de la technologie dans ces vélos. Je ne parle même pas des vélos très très performants maintenant.
0: On est d'accord, mais là, ce sera peut-être le sujet d'une autre émission, Olivier, parce que vous aimez bien parler, hein.
1: Oui.
0: Et vous savez quoi, ça nous arrange.
1: Est-ce que je pourrais passer une dernière petite info? Parce que je trouve qu'elle n'est pas obligatoirement très...
0: Allez, 30 secondes, s'il vous plaît, Olivier.
1: Rapidement, merci, c'est gentil. Dans les bus chrono, donc les chronobus,
0: oui.
1: Là, il y a beaucoup de nouveaux chronobus qui sont équipés de porte-vélos.
0: D'accord.
1: En fait, pour les gens qui sont comme nous un peu en périphérie, on prend notre vélo, on l'accroche sur le bus, on arrive à Grenoble, et on reprend notre vélo.
0: Ah, c'est génial ce que vous nous dites, c'est une belle info. C'est une belle info que vous venez de nous donner.
1: C'est très connu et qui est vraiment, en tous les cas pour les gens de la périphérie, extrêmement, extrêmement utile et pas encore assez connu.
0: Voilà, ok, bah, très bien. Merci de nous avoir indiqué le tuyau, les chronos. Vous mettez le vélo, hop, vous partez de chez vous, prenez le bus, vous vous arrêtez et vous faites le bus, votre boulot et vous repartez le soir.
1: Exactement. Voilà.
0: Bon, ben, on a dépassé un petit peu le temps, mais c'est pas grave, Olivier.
1: Désolé.
0: Je vous remercie en tout cas. 11e édition de Fête du Vélo, du 18 au 31 mai. C'est organisé par le SMAG, Métropole de Grenoble, Grésivaudan, Pays Voironnais. Merci beaucoup, Olivier.
1: Merci, Christophe.
0: Au revoir.
1: Au revoir.
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0: On va continuer dans le camp de base avec Pauline Boulet dans un instant et ses très très très bons conseils. Et on va se projeter sur un long week-end qui nous attend. Ça, c'est plutôt une bonne nouvelle.
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1: 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Conduire, justement, tiens.
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1: On prend des nouvelles de la route, ça circule plutôt très très bien ce soir, excepté du côté de Vienne. On a un fort ralentissement au nord de Vienne, boulevard du Rhône-Nord et Quai Pajot. C'est encore 13 minutes à patienter avant de rejoindre l'hypercentre. Sinon, pour rentrer dans Lyon et sur Grenoble, Grenoble et l'Y Grenoble, on a une circulation plutôt fluide ce soir.
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1: Je voulais juste vous dire que je vous aime. 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

0: le temps. Et Pierre Garnier, ça se passe bien pour Monsieur Garnier, hein, c'est très bien. 18h40, dans un instant, on écoute les Pretenders, magnifique groupe des années 80, avec Chrissy Hynde, la chanteuse. Avant cela, on a Pauline Boulet, la montagne pas à pas, dans le camp de base. Pauline qui va se projeter vers le long week-end qui nous attend, Pauline.
1: Vendredi, c'est le 8 mai, et qui dit jour férié dit journée avec les enfants. Vous vous demandez peut-être comment vous allez les occuper pendant toute une journée, et j'ai envie de vous proposer d'aller prendre l'air. Par exemple, vous pouvez les amener ce vendredi donc à la Côte Saint-André. Comme chaque année, le musée de la Résistance et de la Déportation de l'Isère organise la course de la Résistance. Il y a des courses sur des toutes petites distances pour les enfants. Elles sont organisées l'après-midi, et il y a aussi un mur d'escalade. Donc dès 10h le matin, les plus jeunes peuvent découvrir l'escalade gratuitement en étant encadrés par des professionnels. Et puis à partir de 12 ans, ça marche pour les adultes aussi, il est également possible de s'inscrire pour une randonnée. Le parcours le plus court fait 8 km et 230 mètres de dénivelé positif, donc c'est une rando qui est accessible à tout le monde. Le départ est à 10h15 et il se fait du château Louis XI, comme toutes les animations de cette journée à la Côte Saint-André.
0: Oui, et si on n'est pas dans le Nord-Isère, est-ce que vous avez d'autres suggestions à nous faire, Pauline ?
1: Alors si vous êtes du côté de Loisan et que vous avez envie d'amener vos enfants ou vos petits-enfants au vert, eh bien pourquoi pas aller pique-niquer au soleil. Vous pouvez par exemple aller jusqu'au hameau de Riffbruyant, pas très loin de l'Alpe du Grand Cerf. Le départ à pied se fait depuis le lieu dit Le Mollard. Vous garez la voiture, vous traversez les quelques maisons qu'il y a devant vous et ensuite vous rejoignez la rivière, le Riffbruyant, et vous restez sur sa rive droite jusqu'au petit hameau. Juste au-dessus, il y a une très jolie forêt qui est idéale pour construire des cabanes. Et sinon, au pied du Vercors, à l'ouest de la Mure, vous pouvez aussi aller découvrir une des passerelles qui surplombe le lac du Monténard. Depuis le parking des Vignes à Tréfort, la passerelle de l'Hébron est notamment accessible en seulement 5 km et 100 mètres de dénivelé. La vue, croyez-moi, est à couper le souffle. Dernière idée, du côté de la Chartreuse cette fois, vous pouvez aller en direction du Charmançon depuis le col de Porte pour une jolie balade en aller-retour. Des randonnées adaptées aux enfants, il y en a plein d'autres évidemment, donc n'hésitez pas à faire vos recherches en restant toujours sur des itinéraires qui font moins de 10 km et moins de 500 mètres de dénivelé. L'idée, c'est évidemment pas de s'épuiser, mais bien de passer un bon moment en famille et au soleil si possible.
0: Ouais, merci pour tous les très bons conseils. Pauline Boulet, du lundi au jeudi. Donc demain, on a encore rendez-vous avec Pauline. Et puis le vendredi, c'est aux côtés de Jean-Michel Asselin. Don't get me wrong, voici les Pretenders. Sur Ici Isère, avant de prendre des nouvelles de votre soirée télé, les coulisses de la télé, avec Patrice Gascoigne.

0: Don't Get Me Wrong, les Pretenders avant les Jackson 5, pas mal, avec ABC dans un instant. Et tout de suite, votre soirée télé.
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0: Avec aujourd'hui Patrice Gascoigne pour les coulisses de la télévision.
3: On nous annonce si souvent des séries événements, donc quand c'est vraiment le cas, on est un peu sous le choc. Ce fut mon cas devant Enchaîné, lancé ce soir sur France 2.
4: Au moindre écart, ce sera 10 coups de fouet.
5: C'est lui, c'est mon père.
6: Le bâtard et sa mère.
7: Un jour, tu seras libre, mais pas tout de suite.
8: C'est ça qui nous manque, de l'espoir.
3: Enchaîné n'est pas qu'une série sur l'esclavage, c'est une série sur les rapports humains, familiaux, ancrés dans cette période sombre, trop rarement traitée par la fiction. Le scénario est remarquable, la réalisation de Lord Butler magnifique, et le casting incroyable, notamment le héros Charles Bellevue, qui dirige d'une main de fer son domaine et ses esclaves perdus sur l'île de Bourbon en 1806. Parmi eux, il y a Isaac, son bâtard. Un cyclone va ravager les cultures de Bellevue et faire dérailler l'équilibre de ce petit monde. Charles Bellevue est joué avec une intensité folle par Olivier Gourmet. Je l'ai joint pour lui demander, quand on a un parcours d'acteur aussi riche que le sien, si on est encore surpris par un scénario comme celui de Enchaîné, Olivier Gourmet.
9: Oui, heureusement, on est surpris par tous les quatre matins, mais de temps en temps, heureusement, il y a un scénario qui vous éveille, qui vous plaît beaucoup et qui vous donne envie de participer au projet. Oui, heureusement, j'espère que ça continuera d'ailleurs.
3: Est-ce que ce Charles Bellevue que vous interprétez, Olivier Gourmet, est-ce que les auditeurs de Ici la radio, est-ce qu'ils vont le détester finalement?
9: Bah, ils vont le détester, oui. Ils vont le détester et j'espère qu'ils vont l'aimer un peu. En tout cas, essayer de comprendre cet homme, dans quelle situation il est et qu'est-ce qui justifie cette violence à certains moments et cette façon d'agir. Mais il est détestable, oui. Il est détestable et en même temps, moi j'ai essayé de lui donner l'humanité qui est en lui.
3: Alors il y a une vraie tension à l'image, mais on a envie de savoir, nous, qu'est-ce qui se passait dès que l'action était coupée?
9: Il y avait beaucoup de détente et de plaisir. Lord Butler est une réalisatrice qui insuffle beaucoup de tendresse, d'humour, de détente, de joie, de plaisir.
3: Et alors, en regardant Enchaîné, vous en avez pensé quoi de votre personnage, Charles Bellevue?
9: Je vais être un peu prétentieux, mais je pense qu'il est bien équilibré dans ces chaînes qui le tiraillent. Entre le bien, le mal et sa conscience, c'est plutôt réussi. Oui.
3: Olivier Gourmet dans la formidable série Enchaîné, à ne pas manquer ce soir sur France 2. À demain pour vous déchaîner de nouvelles coulisses télé.
0: Ouais, merci beaucoup à vous Patrice Gascoigne. Les 12 coups de midi, un champion vient de quitter le célèbre jeu. On en parlera demain avec vous. Zaz avec mon sourire, c'est dans 3 minutes, le temps d'écouter Jackson 5 et ABC avec le biopic de Jackson qui cartonne, hein, au cinéma bien sûr.

0: j'espère.
1: Zaz avec mon sourire sur ici Isère. Dans 5 minutes, on vous informe, il sera 19h. La suite, c'est Laurent Petit-Guillaume avec 100% années 80. Cette décennie magique, tout en musique, durant une heure, entre 19h et 20h. Et dans quelques secondes, c'est le Rio Grande. Allez, on rejoint les grands espaces avec Eddie Mitchell.
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0: On a pris un bon bol d'air et d'oxygène avec le Rio Grande, signé Eddy Mitchell sur ICI Isère. L'actualité, l'info, le journal arrive dans moins de 30 secondes maintenant. Il sera 19h sur ICI Isère. Toute l'équipe du 16-30, 19h, vous dit à demain. Bien évidemment, on sera là, fidèle au poste.
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0: Et merci d'écouter ICI Isère. Il est 19h. Et puis la bonne nouvelle, c'est que le soleil revient dans notre département demain. Voici l'info.
2: Dans l'Aisne, une collégienne de 14 ans a été retrouvée morte ce matin à Fère en Tardenois, tuée de plusieurs coups de couteau. Bonsoir Coralie Moreau.
3: Bonsoir.
2: Alors qu'est-ce qu'annonce le parquet de Soissons ce soir dans son communiqué ?
3: Alors, une enquête est ouverte pour assassinat et un suspect a été arrêté. En fait, l'alerte a été donnée vers 8h ce matin. L'adolescente se rendait au collège à pied quand elle a été violemment attaquée. Elle a appelé à l'aide, mais à l'arrivée des secours, elle était déjà décédée. Son corps gisait dans la rue. Il portait la trace de nombreux coups de couteau, notamment au niveau du cou. Tout de suite, un dispositif exceptionnel a été mobilisé. Plus de 85 gendarmes assistés d'équipes cynophiles, de drones et de militaires. Et il y a moins d'une heure, donc, un suspect a été interpellé.

0: Un jeune homme de 23 ans, sans profession, qui vit chez ses parents. Selon le procureur de la République de Soissons, il pourrait s'agir du petit ami de l'adolescente, mais leur lien reste à préciser, ajoute le communiqué. Et dès aujourd'hui, une cellule psychologique a été mise en place dans le collège où la jeune fille était scolarisée.
1: Merci beaucoup Coralie Moreau, journaliste police-justice, pour Ici. Condamné à un an de prison dont 6 mois ferme, Nicolas Sarkozy échappe finalement au bracelet électronique. À partir de ce jeudi, l'ex-président devrait bénéficier d'une libération conditionnelle dans l'affaire Big Malion. Une décision du tribunal de Paris motivée par l'âge de l'ex-président, 71 ans. La consommation de carburant est en forte baisse en avril selon Bercy en raison des prix élevés à la pompe. Une baisse de 11% par rapport à avril l'année dernière. Après avoir reçu les compagnies aériennes cet après-midi, Roland Lescure, de son côté, le ministre de l'économie assure ce soir qu'il n'y a aucune crainte de pénurie de kérosène en mai et juin. Sans doute peu de risques pour la suite et donc pour l'été. L'Espagne donne son feu vert pour accueillir le bateau de croisière touché par un foyer d'hantavirus. Maladie qui a coûté la vie à 3 passagers. Le navire devrait accoster d'ici 3-4 jours sur l'île de Tenerife aux Canaries. Ce matin, 3 personnes malades à bord du bateau ont été débarquées au Cap-Vert et vont être évacuées vers les Pays-Bas. Le risque présenté est faible pour le reste du monde, selon l'OMS, pour qui la situation diffère du début de la pandémie de Covid-19. Le virus se propage par la salive, mais on est bien loin du risque de propagation comme celui du Covid. C'est ce qu'explique aussi Anne Lavergne, chargée de recherche à l'Institut Pasteur de Guyane.
2: Ça passe principalement par la salive, mais il faut réellement qu'il y ait des contacts très très très proches, très étroits entre les personnes. C'est pas du tout un niveau de diffusion qui avait pu être observé pour le Covid. C'est complètement différent. Pour qu'il y ait une contamination interhumaine, et c'est vraiment dans des conditions bien particulières, il faut vraiment une vraie proximité. Les quelques clusters ou des clusters qui avaient été identifiés, c'était souvent sur des groupes intrafamiliaux, intradomiciliaires, avec des personnes qui sont très très proches, dans des endroits très clos, très fermés, avec des grosses densités de personnes. Ça se diffuse pas comme ça. Là, en plus, les personnes, elles sont isolées dans leur cabine. Il n'y a aucune raison que ça puisse diffuser et qu'il y ait beaucoup plus de cas.
1: Toutes les dernières infos sur ce bateau de croisière à retrouver sur ici.fr. Un préavis de grève, attention, est déposé pour le 10 juin prochain à la SNCF par les 4 syndicats CGT Cheminots, Sudrail, UNSA Ferroviaire et CFDT Cheminots. Ils déclarent, je cite, l'état d'urgence face à la multiplication des drames, les restructurations et les difficultés de pouvoir d'achat. Le pape Léon XIV pourrait venir en France fin septembre avec dans le programme envisagé des étapes à Paris et à Lourdes. C'est ce qu'annonce la conférence des évêques de France dans un communiqué aujourd'hui. Et puis le PSG ira-t-il en finale de la Ligue des champions de foot? Verdict en fin de soirée. Le Bayern et le Paris Saint-Germain ont rendez-vous ce soir à 21h à Munich pour le deuxième acte d'une demi-finale déjà légendaire. Tenant du titre, les Parisiens ont un petit but d'avance après leur spectaculaire victoire. On s'en souvient, 5-4 mardi dernier. Bonsoir Bruno Salomon.
3: Bonsoir Marine.
1: Alors vous êtes sur place pour ici. Est-ce qu'on va avoir droit, Bruno, à un deuxième match de légende?
3: Écoutez, Marine, en tout cas, on n'imagine pas le contraire puisque ces deux équipes ont vraiment cet ADN de vouloir attaquer. Les Allemands, c'est vraiment leur truc, presser et attaquer. Le but, ils ont marqué plus de 160 buts cette saison contre tous les adversaires. Ils n'ont perdu que 3 fois, mais l'une des 3 fois, c'était face au Paris Saint-Germain, le PSG, qui a quand même réussi à mettre 5 buts à cette équipe de Munich. Et du côté du Paris Saint-Germain, l'ADN désormais du Paris Saint-Germain, c'est Luis Enrique qui l'a apporté dans cette équipe du Paris Saint-Germain, c'est de dire on vient à l'extérieur pour gagner et donc aussi attaquer. Bref, les ingrédients sont là pour avoir un match explosif à nouveau. Les supporters bavarois sont déjà en train d'arriver, le stade est déjà en train de se remplir et les supporters parisiens aussi sont là. Bref, ça s'annonce pour une nuit de folie.
1: Merci beaucoup Bruno Salomon, on peut vous retrouver pour suivre cette soirée sur la chaîne YouTube 100% PSG.
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5: Les couleurs du ciel pour demain jeudi 7 mai sur le département de l'Isère avec le retour du soleil et des éclaircies attendues par Météo France Saint-Martin-d'Hères. Les températures également vont gagner quelques degrés, tant mieux, jusqu'à 20 voire même 21 degrés attendus sur Grenoble et agglomération, une 20 degrés en vallée du Rhône, comptez 19 degrés sur le Nord-Isère comme à Bourgoin-Jallieu, 19 degrés également sur le Pays Voironnais, 15 degrés sur le plateau Matézin et à 1000 mètres d'altitude à Villard-de-Lans. Attendez-vous avec de belles éclaircies donc à une 15 degrés.
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7: Bonsoir à tous. La mémoire, c'est génial. Il suffit parfois d'un refrain sorti du passé pour que ressurgisse un lieu, une personne, une émotion, un paysage, un moment de vie, quoi. C'est la magie des tubes et ce soir, ils seront tous Quadra. 100% années 80, ça commence comme ça.

0: Africa, c'était le groupe Toto.
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0: Et ce titre sorti en 1982 a dépassé le cap des 1 milliard de vues sur YouTube. Et pourtant le clip n'est pas tombé à la renverse, hein. C'est la magie de la mélodie, des voix, du refrain entêtant. Voilà, c'est ce qu'on appelle un tube. Et ici, vous êtes sûr jusqu'à 20h d'en écouter des vrais, des durs, qui durent. Encore un exemple, 1980, le producteur de disco, l'italien Giorgio Moroder, produit un titre pour le groupe rock américain Blondie pour la BO du film American Gigolo. Résultat, tube mondial, c'est génial, c'est Call Me.
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0: 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En attendant, 100% années 80 continue, Marc Lavoine nous invite à biguiner juste après ça.
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0: L'ambiance des années 80, ça continue sur votre radio. Ici Isère, juste après ces petites infos.
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2: Chaque jour, ici Isère sélectionne des informations pratiques et concrètes au plus près de chez vous. Les recycleries, ce sont des associations qui vous proposent de nombreux objets de récupération à petit prix. Vaisselle, vêtements, mobilier, livres, objets de déco, jeux ou encore jouets enfants. Des objets remis en état par une équipe composée de personnes en réinsertion professionnelle et d'encadrants. L'activité des recycleries permet aussi de réduire les déchets et de vous débarrasser si vous souhaitez vider votre maison. Ces structures existent un peu partout en Isère et notamment à Pont-de-Beauvoisin. C'est la recyclerie du Guillet. Pour les achats en magasin et les dépôts, c'est ouvert les mercredis, vendredis et samedis de 8h30 à 15h et c'est chemin de Clermont. La ressourcerie Ozanam à Vaulx-la-Vélebas entre Uriage et Visil est ouverte les mercredis et samedis de 10h à 18h pour le marché aux puces et les dons, c'est du lundi au samedi. Évidemment, avec les jours fériés du mois de mai, tout ça, ça peut largement évoluer.
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0: Mylène Farmer, c'était Maman à tort. 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
0: Et après la star, l'idole Mylène Farmer et son premier tube sorti en 1984, on va s'offrir un tube de révolte devenu l'hymne des manifestations antisociales du groupe de hard rock français Trust, sorti en 80. Pour l'anecdote, le guitariste du groupe raconte que ce titre a été écrit en 5 minutes et enregistré à Londres en 5 minutes aussi. Il a depuis été repris par beaucoup d'artistes, même Florent Pagny l'a enregistré pour l'album Récréation. Mais la bonne version, c'est celle-là.
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0: 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Ici. 1981, ce titre considéré comme le premier rap français plaît tellement aux nouvelles radios libres récemment autorisées que certaines le diffusent 9 fois par jour. Donc pas étonnant, 1 200 000 exemplaires s'écoulent en à peine un an. Joli score qu'on souhaite au groupe Skip the Use, invité d'Émilie Mazoyer dans un instant, c'est Décibel. Mais avant cela, un petit tour dans les années 80. Michel Berger, il n'y a pas de honte, juste après ça.
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1: Belle soirée à tous. Vous écoutez votre radio ici. Il est 20h.
2: Il est 20h, c'est l'heure de Décibel, toute l'actualité musicale avec ce soir un groupe qui nous a fait chanter très fort depuis leur premier album, Can't Be Late. C'était il y a bientôt 15 ans, disque de platine et récompense aux victoires de la musique. L'album rock de l'année, c'était eux.

0: Vous êtes de retour avec Love and Anxiety, cinquième album à découvrir ce soir dans les Cibels.
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0: Salut à toutes, salut à tous et merci d'avoir choisi ici pour votre mercredi soir. J'espère que tout va bien pour vous. Puis si vous avez passé une journée pourrie, bah écoutez, dites-vous que vous avez fait le plus dur. Il est déjà 20h01. Nous, on est ensemble en direct jusqu'à 21h pour faire le tour de l'actu musicale. La chanson anniversaire du jour, ce sera Étienne Dao, puisque son album Tirer la nuit sur les étoiles a 3 ans aujourd'hui. La découverte, c'est un jeune artiste qui vient de Belgique et qui s'appelle Teddy Bear. Normalement, il devrait vous plaire. Le thème du Blind Test ce soir, bah c'est des chansons qui parlent de musique, des déclarations d'amour à la musique même. Si c'est un thème qui vous inspire, alors appelez dès maintenant pour jouer avec nous. 0810

0: 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Eh bien, c'est le nouvel album de mes invités, Skip the Use. Il y a Matt et Enzo. Bonsoir, messieurs.
1: Hello,
2: salut.
0: Bienvenue dans Décibel, le retour de Skip the Use avec ce nouvel album Love and Anxiety, l'amour et l'anxiété. Comme tout le monde, évidemment, c'est l'anxiété que je suis allée voir en premier.

0: assez chouette et lumineuse, cette chanson qui s'appelle Anxiety, anxiété. C'est, ça peut être une émotion douce.
1: Je pense que c'est en surface. Hein.
2: Ouais, c'est ouais. Ça. C'est l'idée, c'était sur cette chanson. Elle est un peu. Pour le coup, celle-là, elle est très bigarrée, comme on dit. Mais l'idée, c'était de mettre en musique l'anxiété. C'est plutôt les couplets.
0: Ouais. Et le refrain que j'ai passé là.
2: Ça parle et l'effet d'un médicament. Donc en fait, c'est quelqu'un qui, bon là, on a pris un peu l'histoire de quelqu'un qui a une phobie un peu de la foule, des gens, l'oppression. Et puis ça monte, et puis prend ce médicament, et hop, c'est le refrain. Et là, c'est ouf. Et puis après, bah, comme tous les médicaments, au bout d'un moment, ça fait plus effet. Et puis ça revient, et ça recommence. Et c'est comme ça qu'on parle de l'anxiété.
0: Love and anxiety. Donc, c'est deux émotions, deux sentiments que vous mettez, en contradiction, parce qu'on aurait tendance à dire love and hate, l'amour, la haine. Pourquoi l'amour et l'anxiété comme ça, face à face?
2: Parce qu'on trouve qu'en fait, cette balance, elle équilibre un peu tous les rapports humains. L'amour, la haine, ça fait un peu partie de la même famille. Hein. D'ailleurs, on passe souvent de l'un à l'autre. Et
0: c'est
2: en
0: vrai.
2: Départ, et voilà. L'anxiété, c'est autre chose. C'est une vraie balance qu'il y a dans tous les dans la parentalité, dans le couple, dans la politique, dans la sociologie, que sais-je. C'est ouais. Toujours cette balance-là. Et comment l'équilibre que je vais avoir entre le love et l'anxiety chez moi va pas être le même que chez toi pour un sujet qu'on peut partager. Et c'est tout l'enjeu du débat de pourquoi toi, je vais donner un exemple très concret. Nous, on adore faire du live. On a un groupe de rock, on adore ça. Ça a jamais été stressant pour nous. Un concert, c'est la récréation.
0: Donc jamais d'anxiété dans ce cadre-là.
2: En tout cas, la montée d'adrénaline, l'anxiété, on va la prendre comme une sorte de coup de fouet qui va faire qu'au premier morceau, on va être à fond. Et puis dans le même festival où on va jouer, et on va avoir des artistes qui vont se mettre à vomir,
0: oui,
2: avec machin.
0: Ouais.
2: Pour le même, on vit pas du tout la même chose. Et eux, leur balance. Et ils n'ont pas moins de love d'être là. C'est juste que leur balance est différente. J'ai donné cet exemple-là, mais il y en a plein d'autres.
0: En tout cas, ce qui est très intéressant aussi, je trouve, c'est que l'album de 2019, qui était l'album de la reformation de Skip the Use, il y avait déjà une espèce de balance, past and future. Et je me dis que, voilà, depuis que le groupe est reformé, c'est important. L'équilibre, la balance, c'est un truc, Matt, auquel tu fais plus attention qu'avant, peut-être?
2: Alors, je sais pas, c'est une question que je me suis jamais trop posée. Mais, en vrai, en tout cas, c'est une question que nous, on se pose concrètement dans notre vie de tous les jours.
0: Ouais.
2: Hein, la santé, et la santé mentale, c'est des choses dans la vie d'un artiste qui sont super importantes.
0: Oui. Non, je te posais la question parce que je me suis dit que peut-être, du coup, la première, la séparation de Skip the Use, c'était peut-être aussi justement ça, un manque d'équilibre, et que depuis que le groupe est à nouveau ensemble, il y a cette recherche d'équilibre, peut-être aussi pour être plus heureux dans le groupe tous.
2: Bah, en fait, c'est même pas qu'on s'est, c'est pas vraiment une séparation, c'était plus une pause. Mais
0: oui.
2: Par contre, t'as raison sur un point, c'est qu'on a fait une pause parce qu'on était frustrés de plein de choses qu'on pouvait pas mettre en place et qu'on avait envie de mettre en place, parce que le groupe il marchait fort et que du coup c'était 100% de notre temps, et on s'est dit on a besoin de faire ça, on a besoin de réaliser ça, donc il faut qu'on mette en pause ce qu'on fait pour pouvoir le réaliser, pour pouvoir aussi en tirer profit au sein du groupe. Et en fait, avec Yann, au bout de 2-3 ans, on s'est appelé, moi je suis prêt, moi aussi, et on est reparti. Donc c'était pas une...
0: Oui, c'était pas une séparation.
2: Ouais, voilà, c'était plutôt un moment. Mais tu vois, là, entre Human Disorder et Love and Anxiety, il y a
0: C'est passé plus de 3 ans.
2: Il y a eu le même temps, en fait.
0: Ouais, exact.
2: C'est juste qu'on l'a utilisé à autre chose, quoi.
0: Enzo, toi, t'es le batteur de Skip the Use. T'es arrivé justement,
1: J'arrive à ce moment-là.
0: En 2019. Ouais. C'est ça, au moment de Past and Future. Tu dirais que c'est, un truc important dans le fonctionnement de Skip the Use, prendre son temps. Quand on a justement, alors toi t'étais pas dans le groupe à cette époque-là, mais quand on est allé vraiment à toute berzingue sur les deux premiers albums, tu sens que c'est important dans le groupe?
1: En fait, j'étais pas là à ce moment-là, mais par contre j'étais là quand on a fait aussi une pause après Human Disorder, le dernier album. On a fait quand même 2 ans et demi de pause, et je pense que c'était important pour tout le monde de souffler, de faire d'autres choses. C'était une pause de la même façon, hein, c'est juste qu'on est revenu avec les la même formation.
0: Alors, t'as pas chômé, toi, hein, t'es parti en tournée avec Oshi.
1: Ouais, tout à fait. Ouais. Bah, comme je disais, on a fait vraiment des choses différentes. Moi, j'ai fait une tournée que je pensais pas faire, j'avais pas prévu de faire du tout. Et au final, c'était top. J'ai rencontré des nouvelles personnes, j'ai vu une autre façon de travailler. Matt, il a créé sa boîte. Nelson, il a fait de la musique aussi. Yann aussi. Et je pense que c'était important pour tout le monde. Finalement, à la fin du Man's Order, on ressentait déjà ce truc-là de frustration, de beaucoup tourner sans arrêt, puisque finalement, à part le Covid, on n'avait pas arrêté depuis 2019. Donc c'était important de faire cette pause pour pouvoir avoir les idées fraîches pour faire ce nouvel album. Ouais.
0: T'as monté ta boîte de quoi, Matt ?
2: Moi, j'ai une boîte de je fais de la musique, de films, de pubs.
0: Ah, excellent.
2: Tout ce qui tourne autour du son, de la
0: et musique à l'image.
2: Voilà, exactement. Donc en fait, je faisais déjà ça aux États-Unis quand j'étais aux États-Unis, mais j'étais en freelance.
0: Ouais.
2: Et puis je sais pas si c'est les 40 ans ou les mais c'est avec ma femme on s'est dit tiens, on va monter notre boîte et puis faire pareil mais avec notre éthique, et puis surtout embaucher des producteurs et transmettre des choses, former des jeunes, et puis voilà, on a fait ça. Et puis ça permet aussi d'avoir un pied dans le concret et dans la vraie vie, et je pense que c'est ultra important. Comme moi qui aime écrire aussi et composer et écrire sur la vie, et sur c'est important de la vivre réellement.
0: Ah oui, pour écrire sur la vie, il faut la vivre. Ouais, mais
2: et je pense que quand on est en tournée, on est tellement dans un monde parallèle.
0: C'est ça. Ouais.
2: Que du coup, c'était hyper important pour moi d'être de l'autre côté de la barrière, quoi, tout simplement. Et c'était très cool, surtout pour de toute façon cet album, on n'aurait pas pu l'écrire et le penser si on n'avait pas cette vie-là.
0: Ouais. Alors, Love and Anxiety, on a parlé de l'anxiété, de comment aussi s'en débarrasser un petit peu. L'amour maintenant, alors il y a un diptyque de chansons que j'adore dans l'album, d'ailleurs elles sont l'une après l'autre, ça pourrait même être une seule chanson un peu longue, donc elles sont séparées en deux. Il y a First Love et Second Love. Alors First Love, c'est le premier amour avec le cœur plein d'espoir, où on se dit mais ça va durer toujours, et elle est super.

0: les 40 ans, Matt. C'est la sagesse amoureuse.
1: C'est moi, c'est marrant parce que souvent on nous parle de ce diptyque et je le dis aux auditeurs, c'est, ça peut être avec la même personne.
0: Bien sûr.
1: C'est ça qui est intéressant, c'est que ça fait 10 ans que je suis avec ma femme. Entre le coup de foot dans la rue et ce qui était aussi intéressant dans ces deux chansons, c'était dans First Love où on parle du coup de foot, de la spontanéité, de la violence aussi, parce qu'il y a toujours cette histoire de balance. Hein. C'est pas 100% love.
0: Et beaucoup d'anxiété quand t'as un coup de foudre. Les papillons dans le ventre, en fait, c'est de la trouille.
1: C'est de la trouille. Et puis surtout, on n'a pas d'expérience, on est inexpérimenté. Et puis surtout, la passion se mélange très vite à l'addiction. Et là, il y a d'autres choses qui arrivent. La jalousie, la possessivité, parce qu'on connaît pas et on est la dépendance amoureuse, parce qu'on a, c'est tellement un shoot violent d'adrénaline qu'on a l'impression que quand la personne n'est pas là, on est capable de rien. Et puis, le second love, on a l'expérience. Maintenant, on sait ce qu'on veut plus, on sait ce qu'on veut encore. Ouais. On a moins de spontanéité, faut le reconnaître. Mais on a un peu plus d'expérience et c'est l'un et pas mieux que l'autre. C'est juste deux étapes. Et en plus, à la base, ça devait être un triptyque. Peut-être dans la réédition, enfin, il y avait Last Love, le troisième, où là, je voulais vraiment écrire sur les gens qui sont ensemble depuis 40 ans, où là, c'est encore autre chose. Là, on se place dans autre chose.
0: Comme
1: nos parents qui, et là, c'est encore autre chose. C'est qu'est-ce qu'on a construit ensemble? Les enfants, les petits-enfants. Ouais. Et avant de faire de la musique, moi, j'étais un infirmier, je travaillais, en maison de retraite, j'ai vu des gens, ils étaient ensemble depuis 60 ans c'est encore autre chose. Et ben, on n'a pas eu le temps. Peut-être dans la réédition. Mais c'est rigolo de voir un peu l'évolution et que même des gens qui sont ensemble depuis 60 ans, ils ont eu à leur première année les mêmes galères qu'on a, tu vois. Donc c'est ça qui est intéressant, en fait.
0: Mais oui, parce qu'en fait, c'est le même mot, c'est l'amour, mais c'est pas la même chose.
1: Ah
0: c'est
1: bah ça non, que tu il
0: donc
1: évolue.
0: C'est bien. Ouais. First Love et Second Love, vraiment, je vous recommande sur l'album de Skip the Use, le nouveau Love and Anxiety. Et puis alors, je me tourne vers Enzo, pour un batteur. C'est sympa, non? Des chansons d'amour qui vont pas à deux à l'heure. Ça, c'est quand même une spécificité de Skip the Use, c'est que tu peux quand même jouer très fort sur des chansons d'amour.
2: Ouais, c'est ça. Non, c'est vrai qu'il y a plein de tempos différents. Et ces morceaux-là, en plus, je me souviens qu'on en avait discuté ensemble de ces morceaux-là, parce qu'à la base, il y avait que First Love, enfin, qui n'était pas encore First Love, mais qui était un morceau et qui terminait par un truc qui n'avait rien à voir avec le morceau. Et je disais à Matt, ça serait marrant que ça enchaîne sur un autre truc. Et lui, il a continué le truc, et c'est comme ça aussi qu'est né les deux côtés de la chanson, First Love et Second Love, donc c'était marrant.
0: Et alors, Say That You Love Me, là, c'est encore un regard hyper intéressant sur l'amour, où en fait, quand on dit, oh là là, j'aimerais tellement être aimé, j'aimerais tellement vivre une histoire d'amour, peut-être au fond, en fait, on a juste envie que quelqu'un nous dise, je t'aime.
1: Ouais, voilà, c'était un peu l'idée de ça. Et
0: c'est bien vu, hein.
1: Et de dire, et même des gens qui sont très haineux. Tu vois, moi, alors c'est une chanson musicalement qui arrivait justement par Enzo.
0: Ouais.
1: Et après je cherchais un peu des top lines et tout et un texte.
0: Les top lines, c'est des mélodies.
1: Des mélodies, des trucs. Et après j'ai regardé je me suis perdu sur internet une fois et j'ai regardé une vidéo, tu sais, d'un procès.
0: Ouais.
1: Tu sais, il y a souvent des vidéos comme ça où les mecs ils font un peu n'importe quoi, ça fait un peu un buzz sur les réseaux et du coup j'ai regardé ça en me disant putain, il y a des mecs, il y a des oufs où ils se mettent à insulter tout le monde à leur procès, ils s'enfoncent tout seuls. Et en fait, je me suis dit ce gars-là et je me suis dit que ce mec-là, il pouvait se retourner et dire mais putain, ouais, je fais de la merde, mais dites-moi juste ce que vous aimez même si vous le pensez pas, parce qu'en fait, j'ai vraiment besoin de ça. J'ai vraiment l'impression d'être une merde et je sais que tu le penses pas, je sais que tu me détestes, mais juste dis-le-moi, j'ai besoin de l'entendre. Et après, je me suis dit, putain, mais c'est intéressant de prendre ce point de vue-là d'un gars qui dit, oui, je sais que tu le penses pas, c'est pas grave, tu pourras le reprendre après. Mais moi, là, j'ai besoin de l'entendre, parce que sinon, je vais arriver dans quelque chose. Et je me suis dit, bah, peut-être tous ces gens à qui on n'a rien dit, souvent, c'est de la remise en question.
0: Ouais.
1: C'est facile de critiquer, mais qu'est-ce que t'as fait, toi, quand t'as pu tendre la main à ce que tu l'as fait? Et du coup, Say That You Love Me, voilà, on l'a emmené là-dedans.
0: Say that you love me, dis-moi que tu m'aimes, même si c'est un mensonge. En tout cas, j'aime cette chanson, ce riff de guitare génial. C'est Skip the Use.

0: Say That You Love Me, c'est sur le nouvel album de Skip The Use, Love and Anxiety. 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Alors, Skip The Use avec nous ce soir, il y a Matt, il y a Enzo, et il y a des dates de concert. Ça y est, vous avez fini votre résidence pour préparer les concerts?
1: Ouais, c'est bon.
0: Ok, non, parce que c'est quand même un dossier, Skip The Use sur scène. Bah, tu le disais tout à l'heure, au bout de ma première question, déjà tu me parlais de monter sur scène. Voilà, ça vous fait envie. Si vous êtes très très pressé, il y a tous les festivals d'été, vous faites les plus gros, hein, les Papillons de Nuit, bah, très très bientôt, Solid Days, Poupée, Terre du Son, les Francofolies, etc. Grosse tournée de festival. Et puis, y a votre tournée à vous, Skip The Use, le 5 décembre au Zénith de Paris. Vous passez par Bruxelles aussi en février 2027, puis il y a plein de nouvelles dates qui vont être annoncées. Donc, tout roule.
2: Bah ouais, écoute, j'avoue, on est très très très contents. Vraiment, on est content.
1: On est presque prêt.
2: Notre concert, hein, je dis aux gens, ça va pas changer. Hein, on est toujours dans. Nous, on fait des concerts interactifs. Donc, en fait, on fait le concert que les gens, ils ont envie de voir.
0: Ouais.
2: Donc on va pas appuyer sur une barre d'espace et dérouler un show. Donc il y aura le show de Papillon de Nuit, ça sera pas le même qu'au Franco, qui sera pas le même qu'à Solidez, etc. Et ça on kiffe parce que sinon on se fait chier, hein, nous on ferait chier de faire toujours la même chose. Puis c'est tellement génial parce que l'énergie que nous renvoient les gens, bah c'est l'énergie du soir et on la prend et on donne, voilà.
0: Et alors ça, cette énergie des gens quand vous montez sur scène, vous la sentez tout de suite. Il faut la décoder quand même, il faut comprendre, oui, qui est en face, qu'est-ce qui s'est passé dans la journée, dans la ville où tu es, qui est sans doute une ville que tu connais pas forcément et tout. C'est une science, ça, quand même.
2: On aime bien les gens. Hein. Ah, on aime ça. Bien les gens, donc à force, c'est des choses. Oui, alors ça a fait des. C'est des concerts. C'est là, alors, l'album nous permet vraiment de monter. Là, je vais essayer de pas spoiler le show, mais c'est vrai que là, on part avec quelque chose avec lequel on a un peu jamais fait avec le groupe. On a vraiment un vrai spectacle parce que le disque nous permet de le faire, donc c'est trop génial. Mais on reste Skip et on gardera ce côté en live où on peut avoir de la spontanéité, où on peut se dire on avait prévu de jouer ça ce soir, mais visiblement il faut qu'on joue celle-là qu'on n'avait pas prévu de jouer. Et c'est pas grave, on va la faire. Donc
1: on est tout le temps en réaction à ce qui se passe devant nous. C'est hyper important. Je pense qu'à chaque fois il y a 30 secondes, une minute d'adaptation où on analyse un peu la situation et des fois on se rend compte que le show qu'on a prévu pour ce soir-là. Enfin, quand je dis le show, c'est la setlist. Ça sera soit pas suffisant, soit trop. On adapte en fait en fonction de ce qu'on voit. C'est hyper important. L'idée, c'est pas que les gens qui viennent deux fois nous voir, ils voient la même chose, quoi.
0: Ouais, c'est ça. Oui, mais c'est pour le public, puis c'est pour vous aussi. Du coup, ça reste intéressant et un peu dangereux, quoi. C'est chouette.
2: Bah ouais, et puis c'est le live. Ouais. C'est le live. C'est
1: rien de dangereux. Hein. On fait que s'amuser. Hein.
2: on rigole bien et on a bien de la chance d'être rigolé entre potes avec les gens et puis susciter la prise d'opposition, susciter le débat. C'est là où tout prend sens.
0: Ouais.
2: Ou après, tu peux parler avec des gens et puis moi j'adore qu'on me dise. Putain, c'est marrant, c'est pas du tout comme ça que je voyais les choses. Et là, ça m'intéresse, parce que là, je vais grandir de la discussion que je vais avoir, et c'est génial, tu vois.
0: Ouais. Alors, votre chanson signature, j'en parlais tout à l'heure, celle qui a récolté aux Victoires de la Musique un énorme succès, tout, c'était Ghost en 2012. Et la signature de Ghost, c'est le cœur d'enfant. Le cœur d'enfant, ça m'intéresse. Alors déjà, petit blind test sur vos connaissances en tube avec cœur d'enfant. En Amérique dans les années 70.
2: Ah, moi je suis nul en blind test.
0: Nul en
2: blind test.
0: Moi,
2: je suis nul.
1: Mais moi je vois les noms là-haut, je crois. Donc,
0: ah oui.
1: Donc je peux tout dire ce que ça
2: c'est. Alice Cooper.
0: C'est Alice Cooper.
1: Chorale, ok, il y a écrit entre parenthèses. Je sais pas si c'est le titre de la chanson. Mais...
0: En Angleterre.
1: Ça c'est facile. C'est
2: incroyable.
0: Ça c'est fou.
2: Ce
0: hein.
2: titre,
0: c'est le même producteur en fait. Il avait fait Schools Out d'Alice Cooper et après il s'est dit purée, ça marche bien aux Amériques. On va essayer en Angleterre. En France, de grands moments de variété française avec des chœurs d'enfants.
2: Ah, quand on aura 20 ans.
0: Tu l'as chanté à l'école aussi. Hein. Quand on aura 20 ans, en l'an 2000.
1: C'est quoi
0: Pierre Bachelet.
2: Pierre Bachelet. Mais ah ouais. Je crois que quand c'est sorti, j'étais déjà un peu grand, moi.
0: Mais non, t'as quel âge? T'es comme moi? T'es né dans, au début des années 80?
2: Non. moi, je suis né dans les 70s, moi.
0: Non, ah ouais. Ah bah, il ne les fait pas. Hein. Ouais, ouais. Il porte beau, ouais, Matt Pastor. Ouais, ouais. Et Cabrel aussi l'a fait. Si c'est vrai qu'il y a des gens qui
1: s'aiment. Non. Ça ne connaît rien, à part
0: une feuille. Alors, il faudra leur dire. Oui, mais toi, t'es né en quelle année,
1: Jeanne? 98. Oh, Coupe du Monde. Ouais. Zizou.
0: C'est l'année où j'ai eu mon bac, je suis dégoûtée.
2: 97, moi.
0: T'es beaucoup trop jeune.
2: 97. Ouais.
0: Incroyable. Mais oui, 1 et 2 et 3-0. Bravo, voilà. Enzo. Tout ça pour dire que donc, moi, la chorale de Skip the Use, je l'aime.

0: j'étais très colère quand j'ai entendu le remix de Mossimane, parce que ça commençait comme ça et j'étais pas contente. Je dis, c'est qui cette vilaine qui remplace mes enfants?
1: T'inquiète, ils arrivent après, faut rester la patience.
0: Ça y est, ils sont revenus.
1: Super meuf d'ailleurs qui a chanté là.
0: Mais oui, pardon, évidemment, je l'embrasse, elle chante divinement. Hein. Ouais, mais oui, ma réaction, ça a été, mais où sont les gosses?
1: T'inquiète.
0: Et donc, les chœurs sont de retour sur le nouvel album Love and Anxiety. Il y a une chanson qui s'appelle Bull.
1: Ah. Oui.
0: Et dessus, j'ai trouvé alors que tout était puissant. C'est-à-dire, quand toi, tu chantes, il y a Shane aussi, il va falloir le présenter, dire qui il est.
1: Alors, Shane, c'est le vainqueur de la Nouvelle École, l'émission de rap, qu'on a rencontré. Alors, c'est très drôle. On l'a rencontré à une soirée où on était, et puis nous, on est, bon, ceux qui nous connaissent, hein, on n'est pas forcément très, très soirée. Et au bout d'un moment, on se barre, et puis bah lui, il venait de gagner, donc c'était un peu la star de la soirée, quoi. Puis on s'arrache, et puis je me casse, je prends mon beurre pour rentrer, et là, il court, il sort, et puis il vient me voir, il fait « Ah ouais, j'adore le Skip the Use », et puis sur le coup, je me dis « Bah... » Et j'avais pas vu la Nouvelle École, et donc je me dis « Bah ok, merci », puis je me dis un peu oh, « je fous de ma gueule ou quoi ?» Puis là, il voit un peu à ma tête qu'il me chante des chansons, mais des vieilles.
0: Donc
1: de Skip
0: the Use. Il connaît vraiment.
1: Puis après, on
0: c'est
1: commence
0: rare,
1: à parler.
0: C'est rare, les rappeurs, oui, qui ont
1: moi, je savais même pas que c'était
0: quoi.
1: Un rappeur. J'étais là, ouais. Et puis on parle, et puis je me dis « Putain, le mec est redoutablement cool. » En plus, il était avec un de ses potes, c'est sympa. Et puis il me dit « Donc, ouais, bah, j'ai gagné à la Nouvelle École. » Je fais un SMS à ma fille qui me déchire, qui me dit « Mais putain, t'es vraiment naze et tout. » Et puis je me barrais, et là, le beurre, il arrive, et puis je lui dis, tu sais quoi, nous on est comme, enfin, on fait la musique, vas-y, viens, on va au studio, on fait de la musique, t'as l'air trop cool, machin, et il a fait ok, et il est venu en studio, et c'était chambé, et on est reparti avec donc cette chanson, que, alors, il a rajouté donc ce couplet, il s'est mis dans la chanson,
0: ouais.
1: c'est une chanson particulière, Boule.
0: Boule, ça veut dire taureau.
1: Ouais, c'est une chanson sur un sujet assez particulier. Enfin, c'est une façon, c'est toujours un prisme un peu particulier. C'est une chanson que j'ai écrite il y a longtemps. J'étais aux États-Unis il y a longtemps et je voulais écrire une chanson sur le. À la base, c'était un peu un regard féminin. Quand je parle, je voulais être une meuf. Et c'était l'expression américaine « Don't fuck with the bull so you'll get the horn ». C'est « N'embête pas le taureau parce que sinon tu te prends les cornes ». Et c'était la nana, je voulais écrire une chanson sur la nana qui dit « Ah, tu t'es bien foutu de ma gueule, attends ». Tu sais, ce côté genre « Attends ».
0: Et, oui.
1: Et c'est vraiment une chanson sur ça et en même temps sur le « J'ai souffert en fait ». En fait, tu m'as fait mal en fait. Et ça part de attends, tu vas voir, et tout doucement, plus le personnage parle, plus c'est mais en fait tu m'as fait souffrir, et je trouvais ça, et donc Shane s'est complètement mis dans le sujet où il a, et donc je le remercie encore parce qu'il s'est mis un peu dans cette vulnérabilité là,
0: ouais.
1: Et ce qui est assez rare pour les rappeurs,
0: c'est
1: surtout
0: vrai.
1: Aujourd'hui de se montrer de montrer cette facette là. Et du coup,
0: les chœurs apportent aussi une part féminine.
1: Exactement. Et puis le côté aussi l'espérance de se dire. Et puis j'ai deux petites filles et que j'espère qu'elles diront aux gars Don't fuck with the bull, so you get the horns.
0: C'est Skip the Use. C'est sur le nouvel album. C'est une tuerie. Ça s'appelle Bull.

0: Alors ça, c'est du beau Skip the Use. Bravo, messieurs. Bravo. L'album, c'est Love and Anxiety, qui est disponible. Cinquième album de Skip the Use. La chanson que vous venez d'entendre, c'est Bull. Et pour en savoir un peu plus et reposer la question qu'on a posée à Matt, tous les albums de Skip the Use. Alain, tu fais une chanson en français? À tout de suite.
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0: L'anniversaire de Tirer la nuit sur les étoiles, le coup de cœur Teddy Bear et un blind test autour des chansons qui font des déclarations d'amour à la musique. Voilà ce qui vous attend dans la suite de Décibels. Pour jouer au blind test avec nous, un seul numéro, celui du standard d'ici, 0810 055 056. Alexandra vous y attend. Et moi, je retourne voir, comme promis, mes invités du soir, Skip the Use. Enzo et Matt de Skip the Use qui sont avec nous. Matt étant le chanteur et aussi le parolier officiel du groupe, on t'a très souvent demandé « Et alors, les chansons en français? Pourquoi vous chantez pas en français ?» etc. Reconnaissons quand même que dès le deuxième album, il y a eu « Être heureux ». 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

0: c'est vrai que depuis, pas trop de chansons en français chez Skip the Use. Pourquoi? On sait que t'es parfaitement bilingue, et ça s'entend quand tu chantes, ça s'entend quand t'écris, et puis t'as vécu aux États-Unis et tout, mais pourquoi?
1: Ben, en fait, déjà, nous, on vient de Lille. Ça commence, je pense, à la base, on vient de Lille, on est à 20 km de la Flandre, en Belgique, où on parle pas français.
0: C'est vrai.
1: Et c'est... nous, quand on était petits, c'est là où il y avait les meilleurs trucs. C'est pas compliqué. Gand, Lille, ça doit faire... je suis pas très bon là-dedans, mais ça doit faire 25-30 minutes de bagnole. Alors 30-40 km, tu vois, je sais pas. Ouais. Et à Gand, il y avait Case Choice, il y avait Solowax, il y a Charlotte de Witte, il y a Amélie Lance. Et c'est à 40 km. Et si tu veux, nous, quand on a commencé les groupes, quand on était très jeunes... J'ai commencé en 1993 et on allait jouer là-bas. Et en fait, bah, quand tu chantais en français, tu pouvais pas aller jouer en Flandre.
0: Non.
1: Et c'était là où c'était le mieux. Et j'ai tout de suite capté de me dire, putain, en fait, quand tu chantes en anglais, c'est cool, tu peux aller jouer partout. Parce qu'on jouait là-bas, on jouait en Hollande, on jouait en Allemagne, on jouait en France, on jouait, enfin.
0: Ouais, ouais,
1: donc
0: partout.
1: À la base, c'était juste un passeport pour jouer un peu partout. Et puis après, en grandissant, nous, c'est vrai qu'on utilise plutôt la langue. T'as capté depuis le départ, nous, c'est vraiment les chansons. Quand on a fait Être heureux, c'est parce qu'il y a eu les attentats de Charlie Hebdo. Ça se passait à Paris. Ça avait mis la France. Donc, c'était normal pour moi de le faire en français.
0: Ouais.
1: Parce que c'était, et en plus, à l'époque, j'étais aux États-Unis. J'étais là, waouh. J'étais aux États-Unis et j'ai été faire une manif. Donc, il y a eu plein de manifs à travers le monde.
0: Oui,
1: le clip
0: soutien,
1: d'Être heureux, c'était que ça. Ouais, on avait fait une manif à Los Angeles et avec tous les Français, tout le monde était autour de la France. C'était normal de la faire en français.
0: En français, ça avait du sens.
1: Quand c'est des sujets qui sont internationaux. Et puis après, il y a eu tout un truc, ce qui n'est pas du tout ta question. Mais l'évolution de la France, depuis 15 ans qu'on existe, je l'ai aussi vu arriver. Et c'est vrai que de plus en plus, on nous demandait, pourquoi vous chantez pas en français? Alors moi, je répondais, pourquoi on devrait chanter en français? Ben, vous êtes français. Ah oui, mais alors, enfin, je veux dire.
0: Et tu manges que de la blanquette.
1: Il y avait un
0: si
1: côté.
0: Si je te chope avec un hamburger.
1: Il y avait un côté. Et puis, tu sais, ça devenait un spirit un peu chelou qui arrivait un peu partout. Et moi, je suis un peu taquin, tu vois. J'étais là, je suis bon, ben pourquoi je veux dire, en France, il y a des gens, il y a plein de langues en France. En Bretagne, le breton, l'occitan, le chiti chez nous. Et on est tous français, c'est ça qui est. Pourquoi je devrais défendre l'idée d'identité nationale? J'ai rien contre la francophonie. Moi, j'écris plein de chansons, j'écris des chansons. J'ai bossé avec Barbara Pravi, j'ai bossé avec plein de chansons. Et je participe à plein de chansons en français.
0: En français,
1: donc, j'ai absolument rien contre ça. Je suis un grand fan de Brel, de Renaud. Mais ça me fait toujours marrer qu'on demande, tu vois, la langue, c'est un chemin, c'est pas une direction. Tu vois, et je pense que ça change tout. On va pas aller à une expo, tu vois, et dire à un peintre, ah, c'est super ce que t'as fait, mais pourquoi tu l'as fait en bleu? Fais-le en rouge. Tu vois? Bah, pourquoi?
0: Oui.
1: Bah, parce que bleu, blanc, rouge, t'es français, donc c'est, pourquoi il y a du jaune là dans ton tableau? Tu vois, à un moment donné, c'est ridicule, en fait.
0: C'est vrai.
1: On s'en fout. La France, c'est un état d'esprit, c'est une fraternité, et aussi une liberté de penser, un respect des valeurs républicaines qu'on a. Et un texte, il est magnifique quand il est français, il est magnifique quand il est en breton. L'important, c'est qu'il soit magnifique. On s'en fout après. Enfin, en tout cas, moi, je m'en fous.
0: Enzo, on valide, non?
2: Je valide totalement. En tout cas, la batterie, c'est ni en anglais, ni en français. Donc après, tu fais ce que tu veux.
0: C'est vrai, tu t'en sors bien. On se quitte en écoutant We Are Good. Que même si vous ne parlez pas anglais, vous comprenez la phrase. We are good. Et Skip the Use qui vous donne rendez-vous sur les grands festivals d'été. Ça commence tout bientôt, le 23 mai, au Festival des Papillons de Nuit, puis Bacchus, Festibruse, Festival ODP, pardon, l'Irréductible, les Solidays, les Arsenic, le Festival de Poupées, Terre du Son, Francofolie, Lovely Brive, le Festival de la Paille, les Folies en Baie et le Festival des Solidarités à Namur. Les dates pour la rentrée de Skip the Use, c'est notamment le Zénith de Paris le 5 décembre, et on en aura plus très bientôt. Merci.
1: Ben, merci à toi de nous recevoir à chaque fois. Et merci pour tous les artistes que tu fais découvrir sur tes émissions depuis le temps que tu fais de la radio. Je te le dis à chaque fois, mais vraiment, t'as lancé beaucoup d'artistes. Donc merci, c'est vraiment un endroit où on est ravis de venir, on est super bien accueillis, tu nous mets bien. Donc merci à toi de nous accorder du temps.
2: Merci beaucoup.
0: Merci, vive Skip the Use!

0: clip de Use, We Are Good. L'album est disponible, Love and Anxiety. Bon, vous avez compris, moi j'ai craqué, mais je pense que vous aussi. Allez donc l'écouter.
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0: Il est temps de jouer au Blind Test. Ce soir, j'accueille Alexandra et Delphine pour jouer avec nous et pour gagner l'album de Skip the Use. Bonsoir à toutes les deux.
2: Bonsoir.
0: Bonsoir. Alexandra, comment ça va?
2: Écoutez, ça va super bien parce que moi, j'adore Skip the Use. J'ai eu la chance de les voir deux fois en concert.
0: Trop bien.
2: Voilà. Donc, jamais 203, je pense que je vais les voir cet été aussi. Je vais prendre des billets.
0: Ah, ça, c'est une bonne nouvelle. Ah, ouais, parce que vraiment, le nouvel album, je pense que ça va être fou sur scène. Delphine, fan de Skip the Use également ou...
3: Oui, alors, je ne les ai jamais vus, mais j'aime beaucoup, beaucoup ce qu'ils font, effectivement.
0: Ah, génial. Et ben, je suis ravie de vous offrir à chacune un exemplaire du nouvel album de Skip the Use. Parce que dans le blind test de Décibel, on gagne avant de jouer. Comme ça, maintenant que vous avez gagné, vous avez tout votre cerveau disponible pour vous concentrer et jouer. Le thème du blind test ce soir, ce sont des chansons qui sont des déclarations d'amour à la musique. Ok.
2: D'accord. C'est noté.
0: Voilà. On cherche le nom des interprètes de ces chansons. Il y aura un point par bonne réponse. Mais bon, on s'en fiche un peu des points puisqu'à la fin, tout le monde gagne. Mais voilà, c'est l'instant mathématique de la soirée. Ça fait plaisir à tout le monde. Alexandra et Delphine, première chanson, déclaration d'amour à la musique. Dites-moi, et donnez bien votre prénom avant de me donner la réponse, dites-moi qui chante ça.
2: Alexandra.
0: Alexandra.
2: Jean-Jacques Goldman.
0: Ouais.

0: Alexandra qui a donné son prénom un quart de seconde avant Delphine. Je sens que ça va être très compliqué de départager nos deux candidates. Elles sont très fortes. C'est effectivement Jean-Jacques Goldman, Quand la musique est bonne. Allez, on continue, on part en Amérique.
1: Alexandra.
0: Delphine.
1: Madonna.
0: Ah oui.
1: Elle est trop rapide, Alexandra.
0: Incroyable.

0: français aussi, puisque le producteur Mirwais, ex-Taxi Girl. Voilà, moi, pour moi, c'est de la chanson française.
1: C'est ce que j'allais dire aussi.
0: Alors, on est d'accord. Alexandra, très rapide. Ouais, Delphine, je suis désolée, hein, mais là, on a. Vous êtes deux cadors.
2: Je peux pas lutter.
0: Une vitesse incroyable. Déclaration d'amour à la musique encore, après Goldman et Madonna, mais qui voilà ?
1: Delphine.
0: Ah, Delphine.
1: Oui,
0: oui, c'est Johnny.
1: Bravo Delphine.
0: Wouhou.

0: douce, la musique que j'aime. Johnny Hallyday, sacrée déclaration d'amour aussi hein, pour la musique. Et ben bravo, bravo Delphine et Alexandra. Vous avez été resplendissante pendant ce blind test. Bravo, bravo.
1: Merci beaucoup, bravo Delphine.
2: Merci. Bravo à vous, à toi également.
0: Bah oui, et puis merci d'être venu jouer aussi, ça nous fait toujours plaisir de discuter avec vous et jouer avec vous autour de la musique le soir dans Décibel. Alors pour rester dans le thème, je vous propose peut-être la plus grande déclaration d'amour à la musique en chanson. Elle est signée John Miles, elle date de 1976, elle a été enregistrée à Abbey Road, le studio londonien rendu célèbre notamment par les Beatles. Elle s'appelle tout simplement Music. C'est comme un petit opéra, il y a des mouvements dans cette chanson et ça respire la musique à chaque instant. John Miles. Music.

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0: Le coup de cœur du jour, c'est un jeune artiste. Il n'a que 24 ans, mais croyez-moi, il a une vieille âme. Il s'appelle Teddy Bear, oui, comme les petits ours en peluche de notre enfance. Teddy Bear, né et élevé à Mons, en Belgique. Une ville très intéressante, Mons. C'est là où on écoute beaucoup de bonne musique italienne. Parce qu'en fait, l'immigration italienne installée en Sicile, en Belgique. Belgique, c'est beaucoup installé à Mons. Donc voilà, il y a des très bonnes pizzas et de la mandoline partout. J'adore cette ville, voilà, Mons en Belgique. Et il y a donc Teddy Bear, issu d'une famille de musiciens d'origine sicilienne. Voilà. Alors, ce garçon que j'aime beaucoup, qui est extrêmement sensible, vient de sortir une toute nouvelle chanson qui s'appelle Chaussures Roses. Et je me suis dit que ça allait vous parler. Quelqu'un qui se présente comme ça, qui revendique sa différence, ses différences. Forcément, je pense que chacune et chacun pourra s'identifier. C'est mon coup de cœur du jour, une vraie belle découverte. Il s'appelle Teddy Bear. Voici Chaussures Roses.
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0: Alors, enchantée de rencontrer Teddy Bear, coup de cœur du jour. Teddy Bear qui sera en concert au Pop-Up à Paris tout bientôt, le 25 mai et le 8 juin. Et puis, il fait pas mal de festivals cet été. Vous le verrez, enfin cet été, même ce printemps, bah oui, le 21 mai à Saint-Étienne au festival Parole et Musique. Teddy Bear sera également à Cabourg le 19 juin au festival Cabourg Mon Amour. Les Francopholies de La Rochelle le 11 juillet, le Cabaret Frappé le 16 juillet. Et puis, les premières parties d'Orelsan au festival de Nîmes. Les 22 et 23 juillet. Ça, les premières parties, ça dit toujours plein de choses hein, sur les artistes. Et Teddy Bear a fait les premières parties de Feu Chatterton, Clara Luciani ou encore Julien Doré. Bonne route à lui.
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0: Joyeux anniversaire à l'album Tirer la nuit sur les étoiles, 12e album studio du merveilleux Étienne Dao. On va écouter la chanson-titre en duo avec Vanessa Paradis pour célébrer ce bel anniversaire et vous dire que Tirer la nuit sur les étoiles, c'est un truc qui s'est vraiment passé. Ava Gardner et Frank Sinatra, amoureux, étaient partis dans le désert avec des revolvers et ils avaient tiré la nuit sur les étoiles. Bon, bah là, c'est Étienne et Vanessa.

0: Joyeux anniversaire, joli album et chansons merveilleuses, Tirer la nuit sur les étoiles. C'était Étienne Dao et Vanessa Paradis. Sachez que cette chanson existe aussi en version live, enregistrée à Bercy. C'était le premier Bercy d'Étienne Dao. Fallait bien qu'il commence, hein, voilà. Et c'était merveilleux, l'album live magnifique. Et ce duo avec Vanessa Paradis, à la fin, il lui dit merci Vanessa. Elle lui dit merci Étienne. Et moi, j'ai envie de leur faire des enfants, mais à tous les deux, quoi. Allez, bonne soirée. Merci d'avoir écouté Décibel et merci à l'équipe qui était là, c'est-à-dire Iris Guitoni, Diana Alcide, Elodie Bianca Maria, Alexandra Sackberg et Franck Moilier. Salut!
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0: Il est 21h, bisous, bonne soirée, vous écoutez ICI, quel bon goût!
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0: Une jeune fille de 17 ans s'apprête à gagner l'Eurovision et à devenir une icône malgré elle. Son nom, France Gall, et son tube, Poupée de cire, poupée de son. Bienvenue en 1965.
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0: Derrière les sourires de façade, c'est un drame. Le texte, signé Serge Gainsbourg, est d'une cruauté rare. Il se moque de la naïveté de la chanteuse en la comparant à une marionnette sans cervelle. Pire encore, le soir de son triomphe, son fiancé, Claude François, la quitte par jalousie au téléphone. Une musique entraînante pour masquer une immense solitude. France Gall finira par renier cette période, même si ce titre s'impose dans le cœur des Français.

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3: Vous écoutez Camille Perrer avec T'as eu vent de nous deux.

0: La chanson parle de la passion pour l'écriture, la musique, le partage. Et la jeune artiste de Romans-sur-Isère s'est inspirée du roman d'Alain Damasio, La Horde du Contrevent. Camille Perrer, t'as eu vent de nous deux. Un coup de cœur ici de Romardèche.
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0: Saviez-vous que J'attends l'amour n'était pas vraiment un tube destiné à Jennifer ?
1: Les secrets de vos chansons préférées, Johan Guérin.
0: En réalité, c'est une importation suédoise. À l'origine, le titre s'appelle True Love, écrit et chanté par l'artiste Johanna Demke.

0: Après sa victoire à la Starac en 2002, le label de Jennifer reçoit des centaines de maquettes et flaire immédiatement le potentiel de cette mélodie venue de Scandinavie. En seulement 3 semaines, l'album est bouclé. On traduit le texte et la magie opère.
1: J'attends
0: 400 000 exemplaires vendus et une deuxième place au top 50 pour Jennifer.
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0: Francis Cabrel, gardien de nuit, la chanson préférée de Louis Chédid.
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0: Arcada et Baiser Doré, un coup de cœur, ici de Romardèche.
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2: Salut Brésisel.
3: Comment elle s'appelle ?
2: Alors, je m'appelle Oriane, j'ai 33 ans.
3: Et tu fais quoi dans la vie ?
2: Et mon job, je suis graphiste.
4: Je voyais plus le genre graphiste, une bonne trentaine.
5: Ah oui, c'est étonnant.
6: Qu'est-ce que vous foutez là ?
2: Je suis dans les petits bonheurs.
7: Le bonheur aussi peut arriver comme ça.
8: Vous habitez où, vous m'avez dit ?
2: J'habite à Quimper et je suis arrivée ici parce que je voulais vivre en Bretagne et j'ai trouvé un emploi ici, dans le Finistère.
9: Quand tu as trouvé du travail ?
10: Comment tu as fait pour deviner ? Elle est extraordinaire, ta mère.
2: J'ai cherché dans les 4 départements et c'est tombé dans le Finistère et moi j'adore Quimper, donc je suis ravie.
11: Pourquoi croyez-vous qu'on l'adore ?
2: Ça s'explique pas trop, j'avais l'impression que j'appartenais à cette région. J'ai tout fait pour arriver ici, mais je sais pas trop pourquoi et je suis super heureuse.
12: Heureusement que vous avez pas compté sur moi, hein ? Parce que sinon il fera ça le temps.
13: On ira se balader ensemble un de ces jours, tu veux ?
2: Mon coin préféré quand je me balade, c'est au bord de la mer et surtout la plage de Sainte-Marine.
6: Quelle plage ?
2: Combris de Sainte-Marine, puisque la plage est sublime avec les dunes assez nature. Ça a été le coup de foudre avec cette plage-là.
14: Sur la plage, j'irai te chercher des coquillages.
1: Et le premier baiser, quand est-ce que vous voulez te donner ?
2: Alors moi je me souviens que quand j'étais en primaire, il y avait beaucoup de garçons qui s'intéressaient à moi. Mais alors moi j'y connaissais rien, donc j'ai eu des cadeaux, j'ai eu des bagues, j'ai eu des trucs comme ça.
15: S'ils veulent te faire un cadeau, refuse pas.
2: Et je pense que les pauvres, ils n'avaient pas beaucoup de réponses. Et moi, après, c'est arrivé assez tard. Ouais. Oui, si, c'était au lycée. Mais pareil, c'était pas moi qui étais intéressée, c'était toujours le garçon, quoi. Je me cherche encore, je pense.
16: Moi, je m'en fous parce que j'ai un amour chez moi et un amour à l'école. C'est qui ? C'est mon cousin, mais je suis comme ma mère, je préfère les célibataires.
1: Prononcez trois fois la phrase impossible.
2: Ok. La jolie rose jaune de Josette jaunit dans le jardin. La jolie rose jaune de Josette jaunit dans le jardin. La jolie rose jaune de Josette jaunit dans le jardin. Ça va ?
17: D'où elle sort cette Josette ? Qui a lancé cette Josette ?
2: Moi, je connais Tadery. T'adoras, t'adoris tantant, t'adoras tenter, t'adoris tantant, tantat, t'adoras tenter, t'adoras tenter, tatat, t'adoris tantant.
18: Bravo ! Merci ! Bravo !
2: Allez, salut.
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1: Dans Toujours à la page, je vous emmène dans une forêt extraordinaire. Extraordinaire et inquiétante à la fois. Celle de Chimère tropicale, un dernier livre de Corinne Morel-Darleux, paru chez Dalva. Femme politique repentie, écologiste convaincue, Corinne Morel-Darleux a d'abord écrit des essais pour transmettre ses convictions, mais depuis quelques années, c'est aussi à travers le roman que cette drômoise a choisi d'exprimer sa fascination pour la nature. Et c'est en Inde du Sud, lors d'une résidence d'écriture, que l'autrice a imaginé cette histoire, l'histoire d'Ariane, infirmière en psychiatrie qui n'a jamais quitté ses montagnes, mais rêve de jungle. Alors le jour où un double accident d'avion improbable se produit dans une forêt tropicale éloignée, Ariane trouve l'occasion de rejoindre cet univers fantasmé. Un univers de moiteurs, de crocs, de mystères, de magie, où elle croisera un homme jaguar, des chamans, des morts inaccomplis et l'inquiétant Cadillac qui la poursuit comme une ombre. Vous l'aurez compris, la place de l'imaginaire dans le livre de Corinne Morel-Darleux est centrale. Alors je lui ai demandé quelle était pour elle la place de l'imaginaire, son importance dans la vie.
2: Ouais, j'ai l'impression que c'est un sujet d'une actualité brûlante, cette question de la place de l'imaginaire. D'abord parce que j'ai l'impression qu'on est nombreuses et nombreux à avoir de plus en plus besoin de se réfugier dans l'imaginaire pour de temps en temps échapper au réel qui semble de plus en plus dystopique et difficile à affronter. Et ensuite parce que l'imaginaire, c'est aussi ce qui nous permet éventuellement d'imaginer autre chose. Comment le monde pourrait être de manière différente, de cultiver une forme d'empathie aussi, de pouvoir se mettre à la place de l'autre, d'envisager qu'il puisse y avoir des réalités multiples et pas une seule manière d'aborder la vie, d'aborder les événements, les faits. Toute ma question, moi, c'est de savoir comment on nourrit nos imaginaires, qu'est-ce que ça nous permet de produire qui n'est pas encore là, qu'est-ce que ça peut faire advenir dans nos vies.
1: Alors dans ce que vous nous racontez, il y a de l'extraordinaire, il y a du magique, il y a cette jungle qui est presque hantée.
2: Oui, cette forêt tropicale, elle est à l'image de la symbolique de la forêt qui est à la fois dans l'imaginaire collectif, un endroit, un milieu qui attire et en même temps qui a souvent provoqué aussi la peur, la crainte, parce que c'est un lieu mystérieux, étrange, sombre. Parce que finalement, je trouve que c'est beaucoup à l'image de notre époque, de nos vies, d'apprendre à cheminer sur cette ligne de crête entre émerveillement et inquiétude. Et donc, c'est finalement assez logique que ça se soit retrouvé dans mon écriture et dans l'histoire de Chimère tropicale.
1: Chimère tropicale, c'est un objet littéraire étrange, un roman organique qui nous enlace, nous emporte, sans laisser voir ce qui relève de la réalité ou de l'illusion. C'est sûrement pour cela qu'il est présélectionné pour le prix Ouest France Étonnant Voyageur, verdict attendu le 24 mai 2026. En attendant, à vous de vous plonger dans ces chimères tropicales parues chez Dalva.
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3: Tout ce qui a trait au caractère des humaines et des humains, j'adore. Je trouve que la langue occitane se délecte à qualifier les comportements humains. Roumé, je savais que tout le monde connaît Kéomo. C'est un bon exemple. Hein. Tu pourrais faire un sourire plutôt que de roumé. Roumé. Comme ce mot l'indique dans sa construction, ça grogne, ça fait trembler les murs. Quelqu'un qui roume, c'est un râleur d'excellence. T'as voulu faire les courses? On y est. Qu'est plus le moment des roumas, mon grand. Ce n'est plus le moment de râler, ok? Plutôt que de roumer, on finit vite et on rentre. Roumer, ok? Vous connaissez, bon. Et si je dis marouné, marouna, c'est la même chose. Dans le mot, le R roulé nous montre une personne qui râle aussi, qui bougonne. Il marronne comme un burga au kevonvon. Non, il râle comme un frelon qui vrombit. Roumé, marouné, faites vos courses, mesdames et messieurs. Allez, adieu.

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1: 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Ici Picardie donne la parole au Tchou Picard. 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
2: Un enfant a-t-il le droit de ne pas être d'accord avec ses parents ?
3: Oui, et d'ailleurs, ils n'acceptent pas ça. On fait des choses qu'on n'a pas le droit et eux, ils le font devant nous. Nous, on doit se coucher tôt et eux, ils doivent se coucher tard.
4: Mais pas, ils doivent, c'est plutôt
3: moi,
4: ils peuvent.
3: Moi, je dis, oui, on a le droit de ne pas être d'accord parce que c'est pas tout le temps eux qui décident, parce qu'on a le droit de prendre un petit peu l'avis. Par exemple, si nous, on mange un truc qu'on n'aime pas et eux, ils mangent un truc qu'on aime bien, ouais.
5: C'est un peu injuste. Hein.
6: Bah, en fait, quand, par exemple, nos parents, ils sont pas d'accord avec quelque chose, et que, en fait, nous, on a raison. Ils acceptent pas qu'on a raison. C'est les plus grands et ils veulent toujours avoir raison.
7: Et surtout, parlant de trucs familiales, le plus embêtant avec les parents, c'est que quand t'es l'aîné et que t'as toujours une petite dispute avec ta sœur, eh ben, ils vont croire au plus petit. Pourquoi ? Je ne sais pas. Mais alors ça, c'est un truc qui me saoule vachement, en vrai.
8: C'est totalement vrai. Alors, la dernière fois, mon petit frère, il a mis ma chambre en bazar, alors j'avais tout rangé, mais j'ai pris.
2: C'est toi qui as été disputée ?
8: Oui.
2: Et tu as réussi à expliquer à tes parents ou pas ?
8: Oui, au bout d'un moment, ils ont réussi à me croire. Donc ça va, c'est mon frère qui a été puni, pas moi, heureusement, mais c'est de l'injustice.
9: Pour moi, on obéit tout le temps à ses parents, même si c'est un truc grave et tout, j'obéis.
2: Mais quand vous n'êtes pas d'accord avec vos parents, est-ce que vous échangez, est-ce que vous arrivez à discuter ?
8: Oui, mais en fait, ils font ça pour notre bien, c'est pas parce qu'ils veulent pas.
2: C'est toujours pour votre bien ?
8: Non, c'est pas vrai.
6: Quand, par exemple, je suis pas d'accord avec ma mère, et elle me laisse m'expliquer, mais à la fin, elle dit toujours son dernier mot. Du coup, bah, c'est moi qui ai tort et c'est elle qui a raison, alors que c'est moi qui ai raison.
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10: L'Élastique à Musique, une association fondée en 1980 qui propose des ateliers et des cours de musique pour tous les niveaux au Mans. L'association vient de faire sa rentrée et bonne nouvelle, il est encore possible de s'y inscrire. Mais comment ça fonctionne? Quels instruments peut-on essayer? Bougez pas, j'ai testé pour vous l'Élastique à Musique. Et direction le 14 rue du Père Mersenne, devant un bâtiment blanc et vitré. Comme indice, un panneau avec une grande note de musique, il y est écrit l'Élastique à Musique. J'ouvre la porte et rentre à l'intérieur.
11: Bonjour, bienvenue
12: à l'Élastique à Musique.
10: Pour m'y accueillir, Nathalie, directrice des lieux, Florence, coordinatrice pédagogique, et Gabriel, professeur de piano et de MAO, musique assistée par ordinateur, des instruments qui figurent parmi la liste des nombreux autres proposés.
13: Oui, il y a une grande variété. On a des cours assez classiques, piano, guitare, basse, batterie, violon, trombone, saxophone, trompette.
10: Et bien d'autres. Cette diversité, c'est une grande force parce que l'équipe pédagogique met en place des projets communs entre tous les élèves. Il y a même des ateliers pour le chant, si vous voulez devenir la prochaine Céline Dion. Au total, 15 professeurs pour des cours soit particuliers, soit collectifs.
14: Oui, donc l'idée quand on fait de la musique, c'est de ne pas s'enfermer tout seul avec soi-même ou qu'avec son professeur, c'est de pouvoir échanger avec d'autres personnes.
10: Et donc une vie associative dans laquelle s'impliquer, avec des différences de niveau, bien sûr, mais qui sont aussi une manière enrichissante d'apprendre. Surtout que Gabriel et les différents professeurs font les choses petit à petit.
15: Donc le premier cours, c'est une rencontre, on fait le point sur le niveau. Généralement, je demande toujours de jouer un petit quelque chose pour ceux qui ont déjà un petit bagage, ça me permet un peu de situer là où l'élève en est.
10: Alors nous aussi, testons notre niveau. On démarre avec le piano. Bon, ok, je rigole. Ça, c'était plutôt Gabriel. Voici la réalité. Deuxième étape, la batterie. C'est pas mieux. Alors, le troisième test, le plus dur, la trompette. Désolé pour vos oreilles, clairement, il va falloir que je m'inscrive parce que c'est la catastrophe. D'ailleurs, grande nouveauté plutôt pratique pour vos enfants de 7 à 10 ans. Il y a la mise en place d'un atelier découverte pour venir justement tester les instruments. Les enfants sont répartis en trois groupes, échangent à chaque trimestre. Le premier groupe, piano-voix, le deuxième, batterie-percussion, MAO, et le troisième, les cordes, guitare ou encore violon. Ça leur permet de choisir plus facilement l'année suivante et ça évite aux parents d'acheter un instrument pour rien. Ça, c'est plutôt pas mal parce que ça représente malgré tout un budget. L'élastique à musique, c'est testé et approuvé par Issimène.
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4: Nous sommes en mai 1970, le 17 précisément, un dimanche ensoleillé et non un lundi au soleil. Et Claude François roule à vive allure, pressé de rejoindre Nîmes. Il s'écoute un live d'Elvis Presley.
5: Well, it's one for the money, two for the show, three to get ready now, go cat.
16: Dans la voiture, il y a 8 haut-parleurs tout autour, donc vraiment, j'étais entouré par le son, j'adore ça.
4: Quand soudain, son pneu éclate à hauteur de Bédarine. À l'époque, le chanteur raconte son accident dans une interview fascinante tirée de l'émission de radio Bande à part que Lina a archivée.
16: Quand la roue a explosé, l'arrière s'est présenté vers l'avant et la gauche de la voiture se soulevait pour culbuter, pour faire les tonneaux. Je me suis donc retrouvé de face à l'autoroute, donc de nouveau, et là j'ai re-ralenti. Dès que c'est représenté de nouveau en tonneau, j'ai re-accéléré, ainsi de suite, jusqu'à peut-être 100-110 à l'heure. Alors mes bras étaient mous pour conduire la voiture, et elle s'est arrêtée net, le retour m'a projeté la tête dans le volant.
4: Sa voiture traverse les quatre voies de l'autoroute et finit sa course dans un fossé de l'autre côté de l'autoroute A7. Conscient mais sonné, l'artiste est un miraculé. Nous sommes alors 8 ans avant l'épisode de la baignoire fatale. Il n'aura qu'un nez cassé, nécessitant par la suite une rhinoplastie.
16: C'est pas le cartilage qui s'est cassé, mais l'os entre les deux yeux. Alors là, quand j'ai vu ça, j'ai donné un coup de poing dans le miroir, j'ai donné des coups de poing partout, j'ai piqué ma crise de... J'ai pas de chance.
4: Claude François sortira 2 ans plus tard, le lundi au soleil.

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2: Complètement gaga avec Olivier Glin. Alors bonjour Olivier, on parle d'eau aujourd'hui ?
1: Vouille, sagasouille. Bonjour les amis, aujourd'hui on va voir des mots comme on en trouve nulle part ailleurs. Chez nous dans le parler gaga, on a des termes pour tout. Et pour patauger dans l'eau ou la gadoue, on n'a pas un mot mais trois. Bassouiller, gabouiller et gassouiller. Oui, trois verbes pour exprimer le bonheur de tripoter de la flotte ou de barboter dans la boue liquide. Et comme on est généreux hein, quand même, on ne s'est pas arrêté là. On a même des noms qui vont avec. On appelle ça des déverbaux car ces noms viennent des verbes. On a la bassouille, la gassouille et la gabouille. Ces mots sont employés dans la Loire mais également dans le Lyonnais et le Beaujolais et puis de façon plus générale dans une bonne partie de la région Rhône-Alpes. Voici une maxime qui nous est donnée par Jean-Baptiste Martin. T'as beau gabouiller la bassouille, t'en feras pas rien des œufs à la neige. La plupart du temps, c'est juste remuer l'eau, éclabousser, patauger. Bref, faire ce que les mamans, elles y trouvent à redire quand les enfants reviennent avec le pantalon trempé. Et s'il y a des gens qui aiment bien gassouiller, ce sont bien les enfants. Les matrus, il n'y a pas besoin de faire grand-chose pour leur faire plaisir. Tu sors une petite bassine, tu mets un peu d'eau au fond et c'est parti pour la gassouille. C'est que ça peut gassouiller jusqu'à l'évaporation totale. La gassouille, c'est révélateur de la personnalité profonde des gens. Hein. Comme le dit l'adage, dans la gassouille, il y a deux sortes de gens. Ceux et celles qui y tombent et ceux et celles qui y poussent. Bon, la nage n'existait pas hein, jusqu'à aujourd'hui, mais mieux vaut tard que jamais. Ou alors celui-ci, d'adage. Quand t'as les pieds dans la gabouille, c'est pas le moment de chercher tes pantoufles. Et oui, chez nous, la gassouille, c'est souvent un souvenir d'enfance. Mais entre nous, on est tous encore un peu des garagnas. Hein. On y aime bien parfois encore. Quel plaisir de gassouiller un peu.
0: 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Sur 25 hectares dans une nature préservée, Jérôme, le propriétaire du parc de Casteil dans les Pyrénées-Orientales, nous invite à découvrir des animaux du monde entier.
3: Ça y est, vous avez démarré la voiturette, Jérôme.
4: C'est ça, on est parti pour la visite du parc.
3: Le parc de Casteil.
4: Qui s'étend sur plus de 25 hectares et avec un parcours de presque 4 km à pied. Et ben là, on part sur le départ, on a la mini-ferme, on a les ours, dont Willy, qui avait tourné pour des films et des publicités à la télévision, qui a été recueilli par le parc. La mini-ferme aussi, c'est que des animaux qu'on récupère de gens qui abandonnent. Et après, l'essentiel de nos animaux, c'est des animaux qu'on récupère soit saisis par la justice, soit dans des cirques aussi, ou des échanges entre parcs zoologiques.
3: Et les voiturettes, elles sont pour qui ?
4: Ben, les voiturettes en priorité pour les gens qui ont des difficultés à marcher. Mais aussi on a des familles avec des gens plus jeunes. Et au lieu de porter les porte-bébés, c'est vrai que monter en voiturette, c'est plus sympathique.
3: J'ai l'impression qu'on a des animaux à regarder les pancartes qui arrivent vraiment des 5 continents.
4: On a de tout, oui. On a vraiment des animaux de partout. On a des lions blancs aussi. Les lions blancs, il y en a un peu moins de 100 dans le monde. Et du coup, il y en a 2 à Casteil.
3: Et comment vous avez réussi à avoir des lions blancs ?
4: Justement, c'est pareil. C'est des lions qui avaient été récupérés dans un parc qui ne pouvaient plus s'en occuper.
3: Là, on est à combien d'altitude ?
4: Ben là, à Casteil, vous partez à peu près 900 mètres et on dépasse 1200 mètres d'altitude en haut du parc.
3: Et ça va, les lions, ils arrivent à s'acclimater à cette altitude ?
4: Oui, parce que, bon, déjà... On a la mauvaise idée chaque fois de dire c'est des lions d'Afrique, mais en fait ils sont nés souvent en Europe et vers chez nous, donc ils connaissent les climats. Et nous, ils ont des tanières chauffées par le sol, donc ils peuvent rentrer et sortir en permanence comme ils veulent. Et donc là, on va s'approcher bientôt de l'enclos des loups, par exemple, et on arrive aussi à l'enclos des lynx.
3: Alors ça, ce sont des loups de l'Arctique ?
4: C'est ça, c'est des loups blancs, des loups arctiques. Donc on avait récupéré un couple qui était assez âgé, mais on nous avait dit « reproduirons pas ». Et il y a 2 ans, ils ont fait 6 petits.
3: Ah, ils sont magnifiques.
4: Et maintenant, on utilise un moyen de contraception pour éviter justement la surpopulation.
3: Et là, vous m'emmenez où ?
4: Ben là, on va changer un peu de continent, on va partir voir les lions.
3: Oh, mais que c'est mignon, là ! C'est des petits kangourous ?
4: Voilà, c'est la même famille que le kangourou, c'est le wallaby. Donc ça reste un petit kangourou, très, très docile, très gentil, avec un albinos qui est né il y a 2-3 ans sur le parc. Là, juste en face de nous, il y a Elsa qui vient de nous voir et qui s'approche. C'est une lionne d'Afrique, vous savez, le poil bien, bien jaune. Contrairement au lion blanc qu'on va voir juste un peu plus loin.
3: Elle est décidée à venir nous voir, hein ?
4: C'est ça. Là, elle est très curieuse. Elle voit que je suis là. Elle doit se dire, qu'est-ce qu'il fait là ? Est-ce qu'il m'emmène encore à manger ? Et donc, elle s'approche très près. Et donc, il y a le mâle qui va pas tarder à arriver, je pense. Donc là, c'est Maui, le mâle lion blanc. aux yeux bleus, qui est sorti parce que, comme sa femelle Elsa vient de s'approcher de nous, et il est un peu inquiet, se demande qu'est-ce qui se passe, qui sont ces gens.
3: On les voit vraiment, ils sont à quelques centimètres de nous.
4: Ah ben là, vous êtes, elle est collée quasiment contre la vitre, donc effectivement, elle est très proche.
3: Quel âge il a ?
4: Lui, il a plus de 12 ans déjà. Donc ça vit à peu près une quinzaine d'années. Nous, ce qui nous importe, c'est le bien-être des animaux et récupérer les animaux où ils peuvent et pas forcément choisir un animal pour une espèce ou pas. On essaie de s'adapter au maximum.
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6: La politique et l'amour ne font pas bon ménage. Dans cette nouvelle histoire, on plonge dans le quotidien du premier président du Parlement de Bourgogne. Voici la légende de Giroux le Fou et Marie Baillet. Extrait de votre ouvrage, Sandra Amani, Amour et passion d'antan en pays bourguignon, aux éditions de l'Escargot Savant. Bonjour Sandra.
7: Bonjour Charlotte.
6: Nous voici en l'an de grâce 1634, sous le règne de Louis XIII. Pierre Giroux vit à Dijon et aime beaucoup les femmes.
7: Notre président a 30 ans. Il est marié à une femme de la haute société, Mademoiselle Legout de la Berchère. C'est grâce à son épouse que Pierre a si bien réussi en politique. Même s'il ne l'aime pas, pour sa carrière, il ne peut pas s'en séparer. Après plusieurs aventures sans lendemain avec des prostituées beaunoises, Pierre Giroux tombe éperdument amoureux de la femme de son cousin, Marie Baillet. Et cet amour est réciproque.
8: Grand Dieu, dire que cette femme n'est même pas jolie. Pourquoi l'amour est-il si capricieux ?
7: Quelques mois après leur coup de foudre, les amoureux ont de plus en plus de mal à dissimuler leur relation extra-conjugale. Lors des réceptions, ils s'isolent dans les petits salons où ils échangent des baisers passionnés. Ils ne peuvent plus se passer l'un de l'autre. Un soir, après une étreinte fugace dans un placard, Pierre n'en peut plus.
8: Si seulement nos deux minables conjoints étaient morts, ma tendre Marie, nous pourrions alors arrêter de nous cacher. Je te fais la promesse qu'on sera un jour réunis. Je vais d'abord m'occuper de mon cousin.
7: Aussitôt, Giroux dépêche Denis Cartaud, l'un de ses fidèles amis, et lui demande, moyennant 20 pistoles, d'éliminer l'encombrant cousin Baillet dans les bois du Val-Suzon. La première tentative échoue. Tout comme la deuxième dans la forêt de Bressay-sur-Tille. Le président est furieux.
8: Bande d'incapables ! Il va donc falloir que je me débarrasse moi-même de cette vermine. Mais en attendant le bon moment, occupons-nous de l'autre idiote. Je ne peux plus supporter sa présence chez moi. Je la déteste.
7: Justement, l'occasion est belle. Madame Giroux ne se sent pas très bien ces derniers temps. Elle se plaint de la tête, du ventre, elle vomit sans cesse. Pierre fait donc appel au docteur Rodot. Le fameux praticien s'installe chez les Giroux pour suivre au plus près l'évolution de la santé de madame. Nuit et jour, le médecin reste au chevet de sa patiente. Il lui donne des potions, non pour guérir son mal, mais pour la faire mourir à petit feu. 10 jours plus tard, l'épouse décède d'une maladie incurable, impossible à combattre. Le docteur Rodot sera grassement rémunéré.
8: Maintenant, c'est au tour de l'autre imbécile.
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6: Jusqu'où iriez-vous par amour ? En septembre 1638, Pierre Giroux, le premier président du Parlement de Bourgogne, devient complètement fou. Vous écoutez l'histoire de Sandra Amani, extraite de l'ouvrage « Amour et passion d'antan en pays bourguignon » aux éditions de l'Escargot Savant. Pierre Giroux et la femme de son cousin, Marie Baillet, sont amants. Après avoir éliminé sa propre épouse en l'empoisonnant, un dernier obstacle se dresse devant ce couple sordide.
7: Ce soir de septembre 1638, le cousin Baillet se rend gaiement chez Pierre Giroux. Il est en compagnie de sa femme, Marie.
9: Mon cher cousin, quel plaisir de vous recevoir. Prenez donc place à cette table, juste à l'endroit où s'asseyait ma tendre épouse. Oh, elle me manque terriblement, vous savez. Un peu de compagnie sera salutaire pour moi. La solitude où m'a plongée sa mort me désole.
7: Le vin coule à flot, et surtout dans le verre du cousin. Bientôt complètement ivre, le cousin bâillait perd la raison. Pierre rit avec lui mais ne boit pas. Marie tremble à mesure que s'écoule le repas. Elle est déjà prise de remords. Lorsque Baillet s'apprête à prendre congé, Giroux s'empare d'un immense couteau à viande. Le cousin, complètement saoul, ne réagit même pas. Quand le couteau le frappe en plein cœur, Baillet pousse un cri horrible, un cri de bête qu'on éventre. Il meurt estomaqué. Le cousin Baillet, après une soirée forte arrosée, aurait perdu la tête et a mystérieusement disparu. Les jours suivants, Giroux s'assure que personne ne le dénoncera. Il commence par éliminer ses complices. On n'est jamais trop prudent. 12 personnes sont ainsi victimes de la folie du tueur.
10: Mince, j'ai oublié l'avocat. Humbert doit mourir. Sinon, il ira clamer au juge que je l'ai consulté sur des questions d'héritage.
7: 2 années passent. Les corps des victimes, bien dissimulés, ne sont jamais retrouvés. Les 2 amants restent discrets et continuent de se voir en secret pour ne pas éveiller les soupçons. Mais la vieille mère du cousin Baillet ne peut croire en la disparition de son fils si talentueux. Sa belle-fille, Marie, lui suggère de porter plainte contre X sur les conseils du diabolique Pierre Giroux. Les premiers à être interrogés sont les domestiques du président. Ils cèdent après des nuits de torture et avouent l'impensable. Le corps de Baillet a été mis dans un sac et caché dans un hôtel particulier de Dijon. Le 6 mai 1643, Pierre Giroux est enfermé dans les cellules du château de Dijon. Le tribunal ne tarde pas à donner son verdict.
11: Qu'on lui coupe la tête !
7: Marie, qui a quitté la ville de Dijon avant la mise à mort de son amant, est arrêtée quelques temps plus tard et condamnée à mort. Un ami du roi sauve sa tête et obtient l'annulation de la condamnation. Marie peut alors se remarier.
6: En espérant que sa prochaine union sera moins mortelle.

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1: Dans la rue du Port, il y a la grotte du Puy-de-Dôme. Et au petit jeu de mots, allons tailler la bavette 2 minutes avec un tailleur de pierre précieuse.
2: Poussez, poussez.
1: Ça y est, j'ai réussi. Un peu archaïque cette porte.
3: Pour enfin, y arriver. Elle surprend tellement de gens qu'elle me rassure vis-à-vis de certains voleurs, par exemple.
1: Ah ben déjà, pour vous voler, vous, faut trouver comment marche la porte.
3: Exactement.
1: Et j'imagine que quand vous voyez quelqu'un qui ressemblerait à un voleur, vous lui dites pas pousser.
3: Ben, je me débrouille pour le dissuader.
1: Oh, mais qu'est-ce que c'est que ça? Mais qu'est-ce que c'est que cet engin?
3: Ça, c'est ce qu'utilisent les CRS, c'est le flashball.
1: Ah, c'est un flashball? Je suis venu tailler le bout de gras avec vous, mais je pensais pas être accueilli par un flashball.
3: Moi, c'est pas tellement le bout de gras que je taille, c'est surtout mes petits cailloux.
1: Qu'est-ce que vous taillez comme cailloux?
3: Tout. Toutes les pierres, à partir du moment où elles ont un intérêt bijoutier. Alors, ça peut être des pierres sans aucune valeur. Je travaille notamment pour une dame qui va à la pêche dans l'Allier. Enfin, dans l'Allier, pas le département.
1: Dans la rivière.
3: Dans la rivière.
1: Et qu'est-ce qu'elle pêche?
3: Eh ben, elle pêche de temps en temps des galets dont la couleur lui plaît. Et elle me fait faire du polissage sur des galets qui n'ont aucune valeur, mais qui lui plaisent, par exemple. Et puis, part du principe que je suis l'ébéniste du caillou. On travaille dans des matières nobles, le bois c'est noble, la pierre c'est noble, voilà. Et puis après, il y a le respect des styles, il y a le respect du goût de ces dames qui veulent telle couleur dans telle matière, mais dans telle forme et telle dimension.
1: Enfin, elles sont pas un peu pénibles?
3: Si, beaucoup. Mais on essaie de les satisfaire quand même. J'ai une jeune fille qui m'a amené du corail de Corse et elle m'a demandé de sculpter le zizi de son copain dans le corail. Ça surprend quand on vous fait la demande.
1: Eh ben, ça veut dire que dans votre vie, vous aurez fait des zizi.
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4: Si vous portez le nom de famille Salin, restez à l'écoute. Et mais avant cela, je vais vous parler d'un bretonnisme bien connu qui est le lagen.
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4: Moi, je suis dans le lagen. Bon, voilà une expression typique dans le français local. C'est inspiré par notre belle langue bretonne. On l'entend souvent aujourd'hui, en particulier les lendemains de fête. Quand on est un peu dans le brouillard, on a tendance à dire « je suis dans le lagen ». Alors ce mot a pourtant une signification un petit peu différente en breton. En breton, « arlagen », c'est en général de la boue bien collante, impossible à cultiver, dans laquelle on a difficulté à marcher, voire on s'enfonce un peu. Mais pas que ça, ça désigne donc les fondrières, les mares d'eau boueuse. Donc « béa et lagen », être dans le lagen, c'est devenu une expression permettant de dire que l'on est dans un état qui n'est pas des plus sympathiques. Vous saurez maintenant que « lagen », c'est pas la gueule de bois, mais c'est de la boue en langue bretonne, à lagen.
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4: Et j'en arrive maintenant à un nom de famille très commun. Vous en connaissez peut-être, hein, peut-être qu'il y en a dans votre entourage, ou peut-être le portez vous-même. C'est Salin. Alors, déjà en breton, on prononce Salahun. Pas Salin, mais Salahun. Comme le célèbre ermite de la forêt de Landévennec, ou encore du Folgoat, près de l'Esnevin, Salahun Arfol, Salin dit le fou. Salin est donc un nom ou un prénom, et son origine remonte à loin, très loin, et vient aussi de très loin. C'est avec l'évangélisation de l'Armorique que ce nom est sûrement arrivé, car Salin, ou Salahun, n'est rien d'autre que l'adaptation bretonne du prénom Salomon, Salomon, fils de David, roi d'Israël, donc un nom de famille biblique aujourd'hui, Salomon, devenu Salahun en breton, mais aussi Salou ou encore Salik. C'est la même origine pour ces noms de famille. Salin ou Salomon, si vous voulez, fut d'ailleurs le nom d'un autre roi, mais de Bretagne, cette fois-ci au 9e siècle. Donc un nom de famille plus que royal. Les Salins pourront à l'avenir se vanter d'avoir un nom de famille prestigieux. Je vous dis à demain, même heure, même radio, en Mans. Ici Evel Just, Canemarquois.
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2: On sait qu'on est lorrain parce que quoi, Nicolas Turon ?
7: Parce qu'on est tuyau rouge ou tuyau bleu.
2: Je connaissais le fil rouge sur le fil rouge, le fil bleu sur le fil bleu.
7: Ouais.
2: Je ne connaissais pas le tuyau rouge. Le tuyau rouge.
7: Vous êtes jamais allé à la piscine d'Amnéville ?
2: Si. Non, bah piscine d'Amnéville, je ne crois pas. Thermapolis.
7: Sinon, vous auriez tilté tout de suite. Alors, Thermapolis, monsieur a les moyens.
2: Oui,
7: monsieur,
2: tu parles.
7: Chez Radio France.
2: Tu parles.
7: Laissez-nous entre prolétaires.
2: Aujourd'hui. Au chaud, eau froide ?
7: Ah, on y est presque. Aujourd'hui, à cause du coût de l'énergie, les piscines municipales ou communautaires n'ont plus que l'eau froide. Hein. Ouais. Elles sont de moins en moins chauffées. Il y a une ambiance de morgue là-dedans. L'eau est si fraîche que t'as juste envie d'y ajouter un peu de pastis pour l'apéro. Tu rentres dans le grand bassin comme dans un bocal de fluide glacial. Et le pire, pour les hommes, c'est le fameux PDC.
2: C'est quoi
7: le passage des couilles. C'est le moment... Ah ! T'es là, tu restes un quart d'heure entre deux eaux avec la ligne de flottaison qui te chatouille et qui te transforme les mistiflettes en rotouflons. Les gamins, eux, ils s'en foutent, ils vont à la baille et deux minutes après, ils sont bleus, ils claquent des dents.
2: C'est vrai.
7: Tu sais, ils ont les lèvres violettes, comme celles des Bob l'éponge à la fin du Beaujolais nouveau. Mais jadis, quand l'énergie n'était pas une question et qu'on cramait du charbon en forfait illimité, on avait un vrai climat tropical à l'Aquadrome ou à la piscine d'Amnéville. N'importe quel Mosellan a passé au moins une journée dans la zone de loisirs du Stalheim, connu pour son zoo, son golf, en Thermapolis pour les plus riches, et sa piscine, et ses fameux toboggans rouges et bleus.
2: Ah.
7: Rouge, bleu, deux parcours, deux ambiances, le rouge et le bleu, un Stendhal pour daltonien. C'est aussi les couleurs de l'eau chaude et de l'eau froide, vous l'avez dit, qui correspondent parfaitement au caractère de ceux qui fréquentent l'un ou l'autre parcours. Le tuyau bleu, c'est pour les tempéraments frileux.
2: Les
7: placides, oui, c'est pas très dur.
2: C'est très bien pour moi, ça.
7: Une petite promenade de 4-5 virages,
2: voilà.
7: Une descente douce,
2: les
7: pas d'avant l'heure. Ouais. Des fois, ça glisse si peu que tu restes coincé, en mode occlusion intestinale. Vous m'en parliez hors antenne. Faut que t'attendes que le descendeur suivant vienne te dégager à coups de talon. C'est le tuyau de ceux qui respectent les limitations de vitesse, qui sont vaccinés contre le Covid et qui votent modem. Tuyau rouge, en revanche, Jean-Michel Cliché. Tuyau rouge, en revanche, c'est le feu. C'est pour les têtes brûlées. Ça commence par un bec de pélican qui fait guili-guili dans le ventre et que je plonge la tête en avant assez vite pour m'arracher le maillot. C'est les tuyaux de ceux qui font de la moto sans casque, qui écoutent de la musique trop fort et qui mangent épicé. Et alors vous qui nous écoutez, vous êtes plutôt tuyau rouge ou tuyau bleu ?
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1: Fait voyager depuis 2012. Il a été créé à l'initiative d'un prof documentaliste et d'une bibliothécaire des lycées Jeannot et Curie de Sens. Chaque année, de novembre à avril, des centaines de jeunes découvrent des mangas sélectionnés avec soin. L'an dernier, 160 établissements y ont participé, et pas seulement dans Lyon. Sayonara organise aussi de multiples rendez-vous tout au long de l'année autour de la culture et des arts japonais. Cette fascination des jeunes pour la culture du pays du soleil levant ne date pas d'hier. Commencé dans les années 80 à la télé avec Récréa 2 et le Club Dorothée, le Capitaine Flamme et Albator ou Goldorak ont marqué toute une génération.
2: Père, Actarus, ils attaquent en force avec un Antérac. Il faut que tu ailles aider Alcor.
3: Bon, je vais y aller.
1: Et puis, les consoles Super Nintendo et Sega ont débarqué. Des consoles avec des personnages cultes comme Sonic et Mario. Dans les années 90 et 2000, Pokémon, Dragon Ball Z et Naruto ont pris le relais, renforçant l'attrait des enfants et des ados pour le Japon. Aujourd'hui, l'influence japonaise s'étend au cinéma, à la BD et même à la musique. Oshii en est l'exemple parfait.

0: ou au prix littéraire. Les jeunes découvrent des mangas plus originaux ou exigeants que ceux qu'ils lisent d'habitude. Ça stimule leur curiosité, aiguise leur sens critique et leur apprend à varier les plaisirs tout en alimentant leurs rêves de Japon.
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2: Dans le Nord-Pas-de-Calais, dès que les beaux jours reviennent, il n'y a pas que les shorts et les jupes qui font leur réapparition.
3: Je m'appelle Marc Osselet et je suis glacier artisanal dans le Pas-de-Calais.
2: Alors Marc, c'est quoi votre histoire? Vous avez été longtemps éloigné de la région, non?
3: Moi je suis né à Lens, en 81. Quand j'ai eu 7 ans, mes parents ils ont quitté la France pour partir en Polynésie française. Donc j'ai grandi à Tahiti et je suis revenu vivre en France sur mes terres, j'ai envie de dire, en 2011. Aujourd'hui, j'ai eu un petit parcours qui a fait qu'aujourd'hui, j'ai monté mon entreprise en 2019 et on fabrique des glaces artisanales à l'Étrême.
2: Et à Tahiti, vous étiez déjà en train de fabriquer des glaces?
3: Oui, oui. Pendant presque 7 ans aussi, mon père avait racheté une fabrique de glace là-bas et on servait tous les archipels de Polynésie en glace pour la restauration, les hôtels, les cafés, les restaurants et je me suis régalé là-dedans et c'est là que j'ai appris à découvrir tout ce qui est le goût, les produits locaux, exotiques, etc. L'appétence sur le goût et le produit, ouais.
2: Partir en vacances à Tahiti et vivre à Tahiti, c'est deux choses qui n'ont rien à voir, c'est très différent j'imagine.
3: C'est toujours pareil, c'est différent, c'est comme, faut comparer ça à la vie dans un village, parce que tout le monde se connaît à peu près. Moi je crois que j'ai jamais passé une fois à aller faire mes courses dans un supermarché sans croiser quelqu'un que je connaissais, donc c'est comme un village, c'est la belle vie quoi. C'est quand on s'en va qu'on se rend compte qu'avoir la mer à proximité, l'océan, la mer bleue, les lagons et puis Moréa qui est juste en face, c'est quand on s'en rend plus trop compte. Quand on y est, ça paraît évident, mais quand on en part, on a effectivement ce manque qui revient, quoi.
2: Revenons à la crème glacée. Il paraît que c'est dans le Nord-Pas-de-Calais qu'on en mange le plus, c'est vrai?
3: Il fait pas très beau dans notre secteur, donc on se réchauffe avec des produits froids, j'en sais rien, ça réchauffe le cœur.
2: Et qu'est-ce qu'elles ont de commun avec Tahiti, vos crèmes glacées?
3: La générosité. Parce que là-bas, c'est une population qui est très généreuse, très accueillante. Là-bas, il y a pas de règles. C'est-à-dire, tu passes, t'es là, bah viens, on t'accueille, tu manges. Enfin, c'est vraiment rassembleur. Et moi, je pense que dans l'éthique que j'ai de mes recettes, c'est ça, c'est de la générosité, de l'intensité, du goût, donner du goût, quoi. Voilà, et de l'amour dans ce qu'on fait. Ça, c'est très important. Alors moi, c'est ici à l'Étrême où j'ai eu la chance de pouvoir m'installer dans notre entreprise Les Glaces de Marc, juste en face de chez Roquette, où on essaye de vraiment respecter la tradition de l'authenticité, de la naturalité, de la générosité, comme j'ai pu connaître à Tahiti et dans le cœur des gens du Nord-Pas-de-Calais.
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4: Relife PC, c'est une entreprise qui répare les PC grâce au reconditionnement. Areski Machou, le responsable.
5: On récupère tous les parcs informatiques professionnels qu'on va reconditionner, regarantir 2 ans et redistribuer ça beaucoup aux particuliers ou à d'autres petites structures, avec la spécificité d'être spécialiste Mac sur la région.
4: Alors il dit, je pense, mais quand on voit l'évolution de la boîte, on peut l'affirmer.
5: On a commencé à la Chapelle Cramonaise en 2022, sortie de Covid, dans un cabanon. Aujourd'hui, on est sur un local avec 300 mètres carrés d'atelier et de surface de vente, donc on recrute aussi régulièrement.
4: Et oui, parce que le nombre de clients augmente tous les mois sur Laval.
5: Que ce soit en particulier ou en professionnel. Après, nous, on est plus axé sur du réemploi, donc on parle plus souvent de tonnage que de PC. On est à 6,8 tonnes l'année dernière de matériel informatique réemployé sur le département, donc c'est plutôt pas mal.
4: Et pour récupérer du matériel informatique, il s'associe avec différentes entreprises lavalloises et même certaines du Mans.
5: On met des bacs à disposition, nous, chez eux, donc ils remplissent le bac de matériel informatique qui peut encore resservir et nous on fait un enlèvement chez eux où eux nous le livrent suivant les conventions qu'on signe avec eux. Et du coup nous de ce matériel là en fait on est fait un tri chez nous où on va reconditionner tout ce qui est possible de reconditionner envoyer dans les bonnes filières tout ce qui ne peut pas l'être, redistribuer ça sur le marché pour une seconde vie.
4: Et si vous avez un doute concernant la fiabilité de l'ordinateur réparé, je peux vous dire que c'est ultra contrôlé.
5: Sur un ordinateur portable, on est à peu près à 46 points de contrôle avant de le remettre sur le marché.
4: Et si on a encore un doute, Areski ne passe pas par quatre chemins.
5: Moi, c'est ce que je leur dis souvent, j'ai pas forcément envie que vous reveniez tous les trois semaines m'engueuler. On n'est pas sur des marques tête de gondole. Donc du coup, le matériel est beaucoup plus robuste, beaucoup plus performant et adapté à un usage professionnel. Quand il est remis sur du particulier, il peut faire des années avant d'avoir la moindre panne.
4: Et côté prix alors ?
5: C'est forcément moins cher par rapport au prix d'origine de l'ordinateur. Après, c'est vrai qu'on a quand même des ordinateurs qui peuvent monter sur du 550€.
4: C'est ça, parce que les PC à l'origine valent souvent plus cher qu'un PC neuf dans un magasin électroménager high-tech, par exemple. Bon, sinon, chéri Life PC, vous vendre un ordinateur, c'est comme une adoption avec un animal.
5: On essaye de faire repartir le bon PC avec le bon client. C'est toujours une question de budget, une question de durabilité. On ne va pas réparer un ordinateur qui ne sera plus à jour dans un an et demi.
4: Areski Machou a encore plein de beaux projets sur le feu avec Relife PC. Il va notamment s'associer avec Maïa, une entreprise d'IA locale et souveraine. Mais ça, c'est une autre histoire.

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1: Ferdinand, le temps qui reste.

0: franchement. Ferdinand, le duo Mayennais réinvente la chanson française. Entre mélodies envoûtantes et textes ciselés, authentiques, sensibles et puissants, Ferdinand, c'est l'émotion à l'état brut.
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0: C'était Ferdinand.
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1: Zéro.
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4: Taureau, je crois que c'est du 21. Ah non, je sais plus.
5: Savez-vous ce que c'est que l'astrologie ?
6: C'est les astronautes qui vont dans l'espace.
4: C'est l'espace et les constellations, le placement des étoiles.
5: Vous êtes de quel signe ?
6: Verseau. Moi, je crois que je suis taureau.
7: Moi, je suis taureau.
8: Moi aussi, je suis taureau.
5: Comment on a découvert que vous étiez de ce signe-là ? C'est grâce à quoi ?
4: Au mois de l'année, par exemple, le taureau, je crois que c'est du 21 mars jusqu'au 20... Ah non, je sais plus.
9: Moi, j'avais un petit carnet de jeu et il y avait un jeu. Si on réussit le jeu, on savait on était de quel signe.
10: C'est quand même magique, hein ?
11: Waouh, c'est fabuleux ! Et pourquoi on fait ça ?
12: Je sais un peu, Verseau, c'est de quel temps à quel temps ? C'est de la fin de janvier au début de février. Et moi, vu que je suis née le 31 janvier, je suis Verseau, du coup. Ça s'appelle des signes astrologiques. Et l'astrologie, du coup, c'est des signes astrologiques.
5: T'es taureau, ça veut dire que tu rentres, t'as besoin d'une étable ?
4: Non, c'est sur les qualités. C'est quand on est, par exemple, taureau, dans le mois où on est taureau, on n'est pas comme d'habitude.
5: Et vous êtes comment, messieurs les taureaux ?
4: J'en sais rien.
13: Il possède certainement des qualités, mais voilà. Lesquelles ?
9: Je sais pas, moi, je pense de l'émotion. Beaucoup, beaucoup d'émotion. Après, je sais pas.
14: Comment je peux te montrer que je peux être fort et sensible, noble et affectueux ?
15: Les taureaux, par exemple, ce sont des personnes qui sont nées pendant les mois de taureau.
16: C'est logique.
4: Quand on est taureau, on se contrarie plus, on est plus vexé, alors que d'habitude, non.
9: Taureau, vu que les taureaux, c'est costaud, je pense que les taureaux, ils sont costauds. Enfin, ceux qui ont les signes astrologiques taureaux, ils sont peut-être très forts.
5: Et les balances, alors ?
17: Quand on était le signe astrologique balance, c'est dire que quand il y a quelqu'un qui nous dit quelque chose, on va le balancer.
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18: Saviez-vous qu'en France, une grande partie des voitures de police que vous voyez dans les séries n'ont jamais arrêté personne ? Non, non, elles viennent parfois d'un hangar très discret en Alsace. Oui, oui, ici, entre deux zones industrielles, on fabrique l'illusion du cinéma avec plus de 90 000 objets différents. Aujourd'hui, je teste pour vous Ciné-Régie à Geispolsheim. Nous sommes dans une zone d'activité en périphérie de la ville. Assez classique, hein, sauf que sur le parking, on peut apercevoir plusieurs voitures de police qui attendent tranquillement. Intriguant, hein. Et là-bas, j'y retrouve Mickaël. C'est le directeur fondateur de Ciné-Régie. C'est une compagnie d'ici, hein, qui propose à la location des uniformes, des costumes, des véhicules,